0: D'autres dormant avec leurs chaussures pour se tenir prêtes à fuir. Un rapport issu d'une enquête menée sur le long terme durant plusieurs années, explique la chercheuse Budour Hassan.
1: L'utilisation des termes nettoyage ethnique, crime contre l'humanité sous la forme d'apartheid et lorsque nous concluons qu'Israël commet un génocide à Gaza contre les Palestiniens. Il ne s'agit pas simplement de pédantisme juridique. Nous avons vu comment des communautés luttaient contre les politiques de l'État depuis des décennies et comme ces violences ont changé leur vie de manière irréversible.
0: La secrétaire générale d'Amnesty International Allemagne, Julia Ducrot, appelle, elle, Berlin à cesser d'empêcher la suspension de l'accord d'association entre l'Union européenne et Israël.
2: Les ministres des Affaires étrangères européens se réuniront à ce sujet dans 5 jours. Les suspensions de l'accord dépendent surtout de l'Allemagne et de l'Italie. Cet accord offre à Israël des privilèges économiques importants et les deux parties sont censées respecter les droits de l'homme.
3: Article 2 obliges both parties to respect human rights.
0: De manière plus générale, l'ONG accuse la communauté internationale d'alimenter directement les crimes contre l'humanité par son inaction.
4: Et le rapport accuse le gouvernement du Premier ministre Benjamin Netanyahu, l'un des plus à droite de l'histoire du pays, de suivre le programme nationaliste et religieux et d'accélérer le mouvement de colonisation. Benjamin Netanyahu qui annonce par ailleurs ce mercredi qu'il va se représenter à la tête de son parti, le Likoud, aux prochaines élections législatives qui doivent se tenir en octobre. Au moins 12 morts dans des frappes israéliennes dans le sud du Liban, dans 2 localités de la région de Tyr. Une frappe a également ciblé une voiture à Saïda. L'armée israélienne dit aussi avoir emmené en Israël 2 hommes enlevés dans le sud Liban. L'ONU annonce de son côté l'envoi d'une mission pour enquêter sur les violations du droit international commises depuis le début de la guerre. Donald Trump juge que l'Iran n'a pas pris trop de temps pour négocier et que le pays va en payer le prix. Le président américain qui a aussi affirmé auprès de la chaîne de télévision Fox News qu'il envisageait de plus en plus de mener des frappes contre des centrales électriques et des ponts iraniens. La perspective d'une issue diplomatique entre Téhéran et Washington s'éloigne de plus en plus. L'Iran qui a visé des bases américaines dans le Golfe en représailles à des frappes américaines, des frappes elles-mêmes engagées après la destruction d'un hélicoptère américain.
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4: À 24 heures du match d'ouverture de la Coupe du Monde de football Mexique-Afrique du Sud, des dizaines de milliers de billets cherchent toujours preneur. L'événement était annoncé par ses organisateurs comme le plus grand de l'histoire du football. La FIFA s'était vantée de l'engouement autour de sa billetterie il y a quelques mois. Mais Pierre-Olivier, les prix affichés ont manifestement refroidi les supporters.
6: À titre d'exemple, si vous voulez assister à la finale mi-juillet à New York, c'est encore possible à condition d'y mettre le prix. 5 600 $ pour une place standard, 8 600 en premium. Des tarifs très élevés qui ne concernent pas que la finale. Pour le premier match des États-Unis contre le Paraguay, 4 400 billets sont encore disponibles. Ils débutent à 1 100 $. Même Donald Trump a annoncé qu'il ne paierait pas une telle somme. Des places qui ne se vendent donc pas vraiment comme des petits pains. Sur le site de la FIFA, il reste 180 000 billets. En plus de leur prix, la crise au Moyen-Orient tire les billets d'avion vers le haut à cause du kérosène. Des vols pourtant essentiels pour suivre les équipes sur 3 pays, le Canada, les États-Unis et le Mexique, sans compter les visas délivrés au compte-gouttes pour certains supporters. Mais la FIFA pourra toujours se défendre en expliquant que si les stades ne font pas le plein, c'est à cause du nombre de matchs, 104 contre 64 pour les dernières Coupes du Monde.
4: Pierre-Olivier, RFI 17h08 à Paris, en France, la mort de Liana continue d'agiter la sphère politique. Le principal suspect dans la mort de l'adolescente de 11 ans était déjà connu de la police, notamment pour viol sur mineur. Alors ce mercredi, en Conseil des ministres, le président Emmanuel Macron s'est exprimé sur le sujet, reconnaissant que cette affaire pose la question de la confiance des Français en leurs institutions, tout en mettant en garde contre la précipitation à légiférer. Et puis face aux interrogations sur les moyens de la justice, le locataire de l'Élysée a rappelé les efforts budgétaires engagés depuis le début de son premier quinquennat. Chaque nouveau film de Steven Spielberg est un événement et la sortie de Disclosure Day ce mercredi dans les salles françaises est l'une des plus attendues de l'année. Le maître de Hollywood revient aux extraterrestres avec Emily Blunt et Josh O'Connor. Elisabeth Le Quéret, la vue pour nous.
5: Qu'est-ce qui m'arrive ? J'ai peur, je comprends plus rien tellement j'ai peur.
7: Une météorologue se met à parler dans une langue inconnue à la télévision. À l'autre bout du pays, un analyste militaire fuit avec des documents classifiés sous le bras. Deux inconnus que la vérité va réunir, celle d'un secret d'État donnant la preuve de l'existence d'extraterrestres.
8: Ça fait 79 ans qu'on dissimule la vérité.
7: Citoyens ordinaires propulsés au cœur d'un mensonge planétaire, ils ont à leur trousse des agents gouvernementaux qui veulent les éliminer avant que la révélation ne soit rendue publique.
5: Qu'est-ce qui nous est arrivé ?
7: À 79 ans, Spielberg signe un film de course-poursuite classique avec des scènes d'action millimétrées et un suspense à la Hitchcock. Le problème, c'est plutôt sa vision des extraterrestres tellement vieillotte après des sommets du genre comme Nope de Jordan Peele ou Premier Contact. C'est le paradoxe de Disclosure Day. Malgré tout le brio de Spielberg, son film est daté avant même d'avoir commencé sa carrière en salle.
4: Elisabeth Le Quéret, du service culture de RFI.
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0: Bonjour à toutes et à tous. C'est l'œuvre de toute une vie et plus encore. Quand à 31 ans, il en a repris la construction, Anthony Gaudí savait sans doute qu'il ne pourrait pas voir l'aboutissement de ce travail. Mais qu'importe, l'architecte y a mis toute son énergie, tout son génie, 100 ans après sa mort. La tour de Jésus, la plus haute des 18 qui forment la Sagrada Familia, est inaugurée par le pape à Barcelone. Cette basilique unique, devenue l'emblème de la ville, attire chaque année des millions de visiteurs, parce qu'au-delà du lieu dont la beauté fascine ou intrigue, il y a le caractère exceptionnel de ce chantier qui aura traversé deux guerres mondiales, une guerre civile, beaucoup de polémiques aussi. Gaudí, architecte génial ou fou, se demandait le directeur de l'école supérieure d'architecture de Barcelone. Soyez les bienvenus sur le Pont des Arts. Et on est en ligne de Barcelone avec l'une des artistes qui prolonge aujourd'hui en quelque sorte l'œuvre de Gaudí. Bonjour Béatrice Bizot.
1: Bonjour.
0: Vous êtes sculptrice, vous avez réalisé l'une des nombreuses pièces qui ornent la Sagrada Familia. C'est une statue de Saint Roch. Ça doit être à la fois une chance et une pression terrible de participer à cette aventure-là, un édifice aussi exceptionnel que celui-là.
1: Oui, c'est une immense chance et comme vous dites, une pression qui peut être assez saisissante au tout début quand on sort de la bouche de métro pour aller à un premier rendez-vous et qu'on se dit, j'y vais pas comme pour admirer les tours, mais pour aller voir ce qu'on me demande.
0: Pour aller apporter ma pierre à l'édifice, pour le coup.
1: Voilà, pour aller apporter ma pierre à l'édifice. Donc là, il y a un petit moment de battement comme ça, mais après justement, donc il faut s'abstraire de ça et se mettre au travail et voilà. Oui, c'est extraordinaire.
0: Votre Saint-Roch est désormais installé à sa place dans la basilique.
1: Alors, il sera installé à l'extérieur de la chapelle de l'Assomption qui est en construction et c'était. Alors la venue du pape a certainement un tout petit peu freiné les travaux, mais la sculpture est faite et elle attend dans les entrailles de la basilique. Elle est là. Je l'ai vue il y a pas longtemps et elle attend.
0: Et vous nous raconterez comment vous y avez travaillé, avec quelles contraintes et quelle liberté aussi. À mes côtés en studio, Marc Jampolsky, bonjour.
2: Oui, bonjour.
0: Vous signez le très beau documentaire diffusé par la chaîne franco-allemande Arte, Sagrada Familia, le rêve achevé de Gaudí. Il a fallu presque un siècle et demi pour en arriver là. Alors, c'est peut-être pas si exceptionnel dans l'histoire des cathédrales. Ce qu'il est en revanche, c'est sa vision à lui, la vision de Gaudí.
2: Ah oui, elle est exceptionnelle, c'est sûr. D'où un bâtiment exceptionnel quand même à l'arrivée.
0: Il voulait faire de ce bâtiment un terrain d'expérience, c'est ce que vous racontez dans le film.
2: Oui, je pense qu'il avait cette idée-là. En fait, il avait déjà commencé à travailler comme architecte, évidemment, à Barcelone. Il avait déjà fait une maison marquante qui s'appelle la Casa Vicens à l'époque. Et puis, il a eu ce chantier qui lui est un petit peu tombé dessus par hasard, puisqu'en fait, il n'était pas le premier choix, on va dire, de cette histoire. Il y avait un autre architecte qui a été écarté. Et Gaudí avait travaillé avec ce monsieur et donc a été assez rapidement désigné comme étant un successeur possible. Mm-hmm. Mais je pense que au moment où les gens ont désigné ce successeur, c'est-à-dire Gaudí, parce que le précédent était pas très imaginatif. Enfin, il manquait un petit peu de quelque chose. Il n'imaginait pas non plus ces gens à quel point le chantier allait devenir non seulement très très long, mais produire quelque chose d'aussi exceptionnel.
0: D'aussi exceptionnel, et ça a été, on y reviendra effectivement, l'affaire de sa vie à Anthony Gaudí, l'œuvre d'une vie entière. Merci à tous les deux en tout cas d'avoir accepté notre invitation. Je vous présente Kees Loom de la programmation musicale d'RFI. Bonjour Kees.
3: Bonjour à tous.
0: On va mettre le cap sur le Brésil aujourd'hui avec Os Garotin.
3: Oui, exactement Nathalie, et je vais vous expliquer pourquoi et comment ces trois gamins de São Gonçalo ont réussi le défi de devenir l'une des formations solo funk brésilienne les plus iconiques, tout en gardant leur âme brasileiro.

0: À tout à l'heure, Case avec Os Garotin pour le hit de la semaine.
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2: Barcelone. Le jour se lève sur le plus long chantier de la capitale catalane. Commencée en 1883, la Sagrada Familia est une exception architecturale. Ne serait-ce que pour être une œuvre qui, comme les cathédrales du Moyen-Âge, s'édifie sans compter les années, ni les siècles. À la poursuite du rêve fou et démesuré d'un génie de l'architecture, Antoni Gaudí. Partiellement édifiée du vivant de son créateur, la Sagrada Familia est devenue une aventure artistique et technique pour plusieurs générations d'architectes.
0: Voilà les premiers mots du documentaire consacré à Gaudi et à son rêve, Marc Jampolsky. Gaudi qui va inspirer effectivement par sa vision artistique des générations entières. Il va inspirer aussi par les innovations qu'il va mettre en œuvre. Et c'est ça qui est extraordinaire et que vous expliquez très bien. La Sagrada Familia, c'est un défi technique avant tout.
3: Oui, c'est un défi technique, technologique. Ce qui est très étonnant, et ce qu'on a du mal encore aujourd'hui d'ailleurs à comprendre, c'est comment Gaudi imaginait réellement la construction de ce temple, ça s'appelle plutôt un temple. En fait, quand il a commencé, il a tracé, disons, des dessins d'architecture, il a fait beaucoup de maquettes, mais il n'a monté réellement qu'une seule façade. C'est la façade de la nativité.
0: Qui est
3: très particulière, avec énormément de sculptures, très très riche, un véritable discours en pierre de la nativité, donc, puisque c'était un petit peu l'idée aussi de Gaudi. Mais il n'a laissé que ça. Il a laissé quelque chose qui, d'habitude, je dirais, dans une construction normale, on fait d'abord les fondations, on fait une crypte, une fondation, puis on monte les murs un peu autour, un peu comme ça, peu à peu. Lui, il a tout mis sur la façade de la nativité. Donc, au moment où il est mort, il y avait une espèce de grande façade, toute seule, au milieu d'un champ assez vide, parce qu'à l'époque, il n'y avait pas de maison autour.
0: Il n'y avait personne autour.
3: Et il est mort. Enfin bon, il est mort.
0: Mais il avait quand même son projet, la verticalité, l'élévation, la lumière présente, et en même temps sans reproduire ce qui avait été fait dans l'architecture traditionnelle des cathédrales, ou en tout cas dans l'architecture gothique, c'est-à-dire de mettre des contreforts pour soutenir ces voûtes incroyables.
3: Oui, alors ça c'est la deuxième partie qui a été ensuite prise, je dirais, en charge par les successeurs de Gaudi, parce que ce qu'il faut comprendre dans ce chantier, c'est que il est finalement un peu orphelin. Au moment où Gaudi meurt et qu'il n'y a que cette façade-là, on s'est même demandé s'il fallait vraiment continuer à la construire, la Sagrada Familia. C'était déjà tellement bizarre, cette façade. Mais après, on s'est dit, mais attendez, il y a quand même, regardez tout ce qu'il y a derrière, d'après les plans, ça paraît invraisemblable. Ouais. Donc on s'est quand même interrogé sur, non seulement, est-ce que ça vaut le coup de le faire, et puis, comment le faire? Et ça a été vraiment le chantier, le défi de tous les successeurs de Gaudi, et ça donne à la Sagrada Familia un côté très particulier qui est celui d'une œuvre collective en même temps. On peut comprendre aujourd'hui en la regardant, parce qu'il y a quand même à interpréter, à comprendre, à remettre en scène des idées qui n'ont pas été forcément tout clairement exprimé à son époque.
0: Ouais, on voit très clairement dans le documentaire cette espèce de forêt, de colonnes qui se déploie sur des dizaines de mètres de hauteur. C'est ça l'exploit technique dont je parlais au départ.
3: Oui.
0: Comment est-ce que ça tient tout ça?
3: Parce que
0: est courbe et effectivement sans les contreforts sur les côtés.
3: Ouais. ça c'est la peu l'innovation technique de Gaudi. Gaudi avait en tant qu'architecte quand même étudié assez bien ce qu'était l'architecture gothique, c'est-à-dire une architecture qui est très en hauteur, avec des ouvertures très fortes, mais qui, pour tenir, a besoin de contreforts. Donc ce sont les piles extérieures qui permettent aux murs de ne pas s'écarter sous la pression des voûtes. Lui, il trouve que c'est gênant, à la fois parce que c'est pas très joli, ça gâche la vue, et puis parce que finalement c'est quelque chose qui est de l'ancien temps. Il veut trouver une autre manière de raconter sa cathédrale. Et donc il a très rapidement mis au point quelque chose qui consiste à s'inspirer en réalité de la nature, c'est-à-dire de voir comment un arbre qui pousse va écarter les branches comme si elles avaient besoin de soutenir le ciel d'une certaine manière, et que cette forme-là, elle est susceptible de servir effectivement de contrefort intérieur à la cathédrale. ce qui donne aujourd'hui...
0: Se servir de la structure elle-même pour la faire tenir en équilibre. C'est une idée révolutionnaire,
3: c'est
0: en
3: une
0: réalité.
3: Idée, parce qu'il mélange, en fait, à la fois ce qu'on appelle le décor, en fait, le visuel esthétique et la fonctionnalité des choses.
0: Ouais.
3: Donc là, effectivement, il y a les deux en même temps.
0: Il s'inspire de la nature, hein, vous l'avez dit, il s'inspire donc des arbres. Et c'est très impressionnant dans le documentaire de voir le parallèle, d'ailleurs, entre certaines parties de l'édifice et des paysages bien réels qui sont tout proches de Barcelone, en Catalogne. Béatrice Bizot, on la ressent, cette inspiration tirée de la nature quand on se trouve à l'intérieur de la basilique ?
4: Ah oui, énormément. Quand on est au centre, moi je dirais que ce qui m'enveloppe complètement, c'est à la fois donc cette forêt de colonnes qui ressemble à des palmiers ou à des arbres qui s'élèvent vers le ciel. Ça ressemble à rien. Ressemble à rien.
0: À rien de connu en architecture, en tout cas. Oui.
4: Voilà, exactement, à rien de ce qu'on a connu. Et puis on est aussi enveloppé de lumière, de couleurs. Il y a quelque chose d'ailleurs d'assez surprenant, parce que l'image que j'ai de Gaudi, c'est quelqu'un d'assez austère, en fait, qui a vécu de façon tellement austère parce qu'il n'avait pas le temps de faire autre chose que de travailler, en fait.
0: Ouais.
4: Et pourtant, son œuvre regorge d'exubérance, même d'excentricité. C'est drôle comme son œuvre...
0: Ne lui ressemble pas, c'est ce que vous nous dites.
4: Oui, voilà.
0: Moine architecte a produit quelque chose finalement de visuellement très coloré, très très joyeux, on peut le dire.
4: Oui, voilà. Voilà. Ouais. Et en effet, la nature est omniprésente et dans beaucoup de bâtiments de Gaudi, on dit que, en tout cas, rien n'est droit. Il n'y a pas de ligne.
0: Absolument.
4: Il y a peu de lignes.
0: Tout est courbe.
4: Et du coup, tout est courbe, et je dirais que ça a été aussi un défi pour moi dans la création de cette sculpture de Saint-Roch.
0: Ouais.
4: C'est que le sol n'est pas droit.
0: Ouais.
4: Donc il faut donner l'impression qu'il est confortable et qu'il est agenouillé de façon agréable, enfin naturelle, disons.
0: Alors qu'en fait, il est de Guingois.
4: Alors que il est sur une arête, sur une pointe.
0: Ouais.
4: Et donc heureusement les architectes m'ont envoyé une maquette en fait du sol.
0: Ouais.
4: L'idée c'était pas de construire une sculpture qui soit plate en dessous et qui tienne bien sur un sol plat, parce que c'était pas l'idée.
0: Ouais. Case a une question pour vous, je crois, Béatrice.
5: Oui, Béatrice, en tant que sculptrice, j'entends plein de choses sur Gaudi. Je serais curieux de savoir, mais qu'est-ce qu'il a laissé pour une sculptrice comme vous, ou pour peut-être les architectes du monde entier, vu son personnage austère, un peu gris, etc., et son œuvre complètement à l'opposé de lui. Qu'est-ce qu'il a laissé à des gens comme vous ou à d'autres architectes du monde entier?
4: Eh ben, je pense le fait de suivre son instinct. C'est quelqu'un qui n'a pas été... Il y a certainement eu des bâtons dans les roues, il y a eu des récriminations contre ce qu'il faisait, parce que, évidemment, c'était tellement novateur. Mais je pense justement de ne pas avoir peur de créer ce qu'on vit et ce qu'on ressent. Et puis, une immense énergie de travail. Finalement, il n'y a rien qui se fait sans travail. Il y a le talent, il y a la chance, il y a tout ça, mais le travail, c'est quelque chose de très important.
0: Ouais.
4: Et puis aussi, c'est peut-être un peu biaisé par rapport à ce que vous me demandiez, mais dans le reportage justement de Marc Jampolsky, il y a tout un chapitre sur son atelier, qui est donc, d'abord, ça m'a rassurée sur l'ordre qu'il y a dans mon atelier.
0: Il faut qu'il y ait du désordre. Il faut qu'il y ait du désordre pour créer.
4: Voilà, donc ça m'a... Je me suis dit, bon, ça va, c'est bon. Et puis, son amour pour la sculpture, qui est immense, et qui... C'est vrai que c'est un cadeau pour la sculpture et les sculpteurs.
0: Ouais. On va revenir sur cet atelier, Béatrice Bizot, dans un instant. La Sagrada Familia, bâtiment exceptionnel, on l'a compris, à l'acoustique exceptionnelle aussi.

0: Voilà, la messe de Requiem de Mozart, quelques notes, en tout cas interprétées dans la Sagrada Familia sous la direction du maestro Giovanni Antonini avec l'orchestre et le chœur du Grand Théâtre del Liceo, je ne sais pas si je le prononce bien. Marc Jampolsky, au-delà de l'exploit architectural, du fait que Gaudi veut inscrire Barcelone au même rang que d'autres capitales européennes avec ce bâtiment, il y a évidemment l'inspiration chrétienne. Le projet de départ, d'ailleurs, c'est de faire de ce lieu, la Sagrada Familia, un temple pour expier les péchés de la ville et de ses habitants.
1: Un temple expiatoire, exactement. Il faut imaginer que, à l'époque, Barcelone est une ville en plein développement.
0: Ouais.
1: Là, l'Espagne vient de perdre Cuba. Alors ça a l'air de rien comme ça, enfin ça a l'air de rien, c'est gros quand même Cuba. Mais c'est surtout
0: c'était
1: que ça
0: il y a longtemps surtout.
1: C'était il y a longtemps, ouais, c'était en 1898 ou 99 par là. C'est surtout que ça permet de réinstaller des flux financiers et de faire revenir des gens qui étaient à Cuba, particulièrement à Barcelone qui était très lié avec ses réseaux là-bas. Et donc ça crée une énergie énorme dans cette ville qui se développe de tous les côtés, à la fois au niveau industriel, au niveau urbanistique, etc. Et ça, c'est quelque chose qui, religieusement, regardé depuis la religion, est un peu difficile à comprendre. Ça ressemble à une espèce de perversion, en fait.
0: Ouais.
1: Et donc, il y a cette idée de racheter les péchés de la Barcelone nouvelle.
0: De la révolution industrielle.
1: Cette révolution industrielle. Et donc, il y a effectivement plusieurs mouvements qui existent à ce moment-là, qui consistent à créer des endroits comme ça, qui sont des temples expiatoires et qui sont donc destinés à être financé d'abord uniquement par des gens. Il faut que ce soit vraiment quelque chose qui vienne de la population pour que ça devienne expiatoire.
0: Mmh.
1: Et puis, qui prenne des dimensions assez variées.
0: Alors, c'est le cas jusqu'à aujourd'hui, d'ailleurs.
1: C'est le cas jusqu'à aujourd'hui.
0: Financement. Ouais.
1: Exactement.
0: Gaudi est évidemment profondément chrétien. Hein. Il a une foi très intense. Et tout, évidemment, dans la basilique va répondre à cette foi-là. Même la dimension de cette tour que l'on inaugure aujourd'hui, que le pape Léon XIV va inaugurer aujourd'hui, 172,5 mètres, c'est pas un hasard.
1: Non, c'est une distance que Gaudi voulait juste inférieure au grand mont qui se trouve juste à côté et qui est une création de Dieu, comme il dit. Donc, il voulait ne pas dépasser cette création-là. Donc, il avait effectivement limité un tout petit peu la hauteur de cette tour.
0: De cette tour pour ne pas effectivement rivaliser avec la création divine. On a parlé de cette façade de la nativité qui est la seule achevée, finalement, avec un décor luxuriant pour figurer la naissance du Christ. Il en a supervisé absolument tous les éléments et on le voit dans le documentaire.
1: Oui.
0: Voilà, les moindres statues, les moindres motifs ont été supervisés par lui dans son atelier.
1: C'est la seule qu'il a vraiment construite, donc il a eu le loisir d'aller jusqu'au bout. Et je pense qu'il disait ça, il voulait montrer ce qu'il voulait. Il voulait montrer en quoi il était l'architecte de cette histoire-là. Il voulait aller au bout de quelque chose. Donc cette façade est très complète et elle montre également que Gaudi, son rapport à la nature n'est pas uniquement de s'inspirer de la structure des arbres, par exemple, ou du décor des fleurs, mais de la réalité. Et cette façade est faite presque essentiellement de moulage, c'est-à-dire de gens ou d'animaux, d'ailleurs.
0: Il a moulé des animaux.
1: Qui ont été moulés en plâtre, effectivement, qui servent effectivement ensuite de modèle pour créer les sculptures qui seront accrochées dans sur cette façade-là. Il a utilisé des personnages réels, il les prenait dans la rue. On a également retrouvé les photos qui étaient prises
0: que
1: à l'époque.
0: Vous montrez dans le documentaire, de véritables Barcelonais.
1: Qui sont là, qui sont souvent le marchand d'en face, voire un vagabond qui passait.
0: Un charpentier
1: qui va faire Joseph, ça tombe très bien.
0: Ouais.
1: Et on voit qu'il a vraiment cherché à raconter véritablement la personnalité de ces gens-là, quoi. Il cherche à rentrer dans l'histoire de ces personnes. C'est pas une invention, c'est quelque part une volonté d'être collé à la réalité et à la nature.
0: Ouais. Et c'est très étonnant, Béatrice Bizot, ce mélange à la fois de folle imagination et en même temps de volonté de coller à la réalité du temps. On la sent aussi, cette contradiction.

0: les grands bâtisseurs, les tailleurs de pierre, les confréries, tout ça. Et là, on a ça en direct, on peut le voir, on peut voir les grues, on peut voir comment c'est fait. Et donc, forcément aussi, il y a des changements de style qui collent un peu au temps aussi.
1: Ouais. Et la dernière façade, celle qui fait polémique actuellement, puisque pour la réaliser, il faudrait passer par des expropriations. Si elle se fait un jour, elle sera aussi le témoin de ce temps, de notre temps, donc.
0: Voilà, exactement. On verra comment ça se passe. Ça, je connais pas les détails de cette polémique. Enfin, je connais la polémique, mais je sais pas exactement comment elle va se résoudre. Je sais que c'est quelque chose qui est assez présent. Je me demande si, d'ailleurs, les gens qui avaient construit ces immeubles étaient prévenus dès le départ que c'était pour un temps. Mais bon, c'est pas évident de déconstruire. Voilà.
1: Ils sont originaires de Barcelone. Peut-être ont-ils trouvé d'ailleurs leur inspiration dans l'architecture de Gaudi. Qui sait, la Cafetera Roja, vous les connaissez bien, Case, sur
2: oui,
1: RFI,
2: parfaitement.
1: Avec un extrait de leur dernier album My Pass, sorti au début de l'année.

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1: La Vita è Bella, c'était la Cafetera Roja sur RFI, sur le Pont des Arts avec Marc-Jean Opolski et Béatrice Bizot. On évoque l'œuvre de Gaudi, cette Sagrada Familia dont la Tour Jésus est consacrée aujourd'hui par le pape Léon XIV. Béatrice Bizot, parlez-nous de cette statue de Saint Roch, donc le patron des pèlerins que vous avez réalisé pour la Sagrada Familia. Quand vous avez été sélectionné, indépendamment de la taille, j'imagine qu'il y avait peut-être une taille réglementaire. Elle fait 2 mètres. Quelle était la consigne ?
2: Eh ben, en fait, la consigne était assez libre au départ. Donc, l'idée, c'était de rentrer dans la vie de ce saint et essayer de le représenter, évidemment, avec certaines contraintes d'architecture, puisqu'elle s'insère dans ce qu'on appelle une fornicula, une sorte de niche au-dessus de la porte d'entrée de cette future chapelle de la Vierge. Et donc, il y avait tout le côté documents architecturaux à étudier. Et puis ensuite, on naviguait un peu dans ce concours. Bon, après ce premier coup de fil de Jordi Fauli pour dire est-ce que tu veux participer ? Bon, après, on était seuls, chacun dans une sorte de capsule pour faire son œuvre. Et on nous a dit vraiment, fais ce que tu sens, fais ce que tu veux. C'est vrai que c'est pas évident parce que quand on sait que on est dans un concours, ben on essaye de mais finalement c'est bien de pas savoir et donc on fait vraiment avec son cœur, avec son sa réflexion, sa recherche.
1: Il fallait et juste voilà, peut-être qu'il ait les attributs habituels du saint, enfin du patron des pèlerins, le bâton, j'imagine, le chapeau.
2: Alors le bâton que moi j'ai décidé de poser sur le mur, donc il a été sculpté directement dans la pierre de l'édifice.
1: D'accord.
2: Et puis pour libérer sa main justement. Donc il y a toutes sortes de choses. En fait, tout est pensé. C'est ça qui est fou quand on fait ça. On se rend compte que toutes les sculptures de la Sagrada Familia, si vous faites le tour de l'église, vous verrez que elles s'élèvent, elles sont très hautes, elles sont très loin. On distingue de loin les visages, mais c'est très haut. Et souvent, ils sont un peu inspirés par le ciel. Donc moi, j'ai fait un peu le contraire, c'est-à-dire que j'ai décidé de l'agenouiller. Alors, il mesure 2,20 m à peu près, donc s'il se levait, il serait vraiment très grand. Et donc, il est à genoux et il regarde avec... il a cette main libérée du bâton, mais qui est juste à côté de lui. Donc, d'une main, il tient un chien qui a ses pattes sur ses genoux et qui lui tend du pain. Et puis de l'autre, il tend la main. Il a aussi les plaies en fait de la peste. Ça faisait partie des choses qu'il fallait absolument représenter, car c'est le moyen en fait de reconnaître le personnage. Et c'est important en fait. Chaque saint est représenté en fait avec ses attributs.
1: Oui, pour qu'il soit effectivement identifiable. Mais vous avez quand même eu votre liberté de choix de le représenter peut-être avec un regard bienveillant, plus proche des gens.
2: Voilà, en fait, souvent il est debout, il soulève un peu sa tunique pour montrer ses plaies. Le chien est tout petit, donc moi en fait j'ai donné pas mal d'importance au chien, qui est un chien plus grand, en fait inspiré d'un chien un peu genre Labrador, mais sans trop chercher à faire une imitation. Et ensuite, donc son regard est tendu vers le sol, là où les gens sont. Il est vraiment en position d'humilité et d'une certaine façon d'invitation avec sa main. Et donc là, toute la délicatesse de la position, tant de son visage comme de sa main, qui, quand une main est tendue, on peut imaginer qu'elle demande ou qu'elle appelle. Bon là, elle invite. Et donc, c'est vraiment au centimètre près dans l'inclinaison. Tout est très réfléchi. Et puis surtout le regard, qui était pour moi vital. C'était le moment le plus presque stressant de la réalisation de l'œuvre, parce que je voulais pas que ça soit comme certaines statues, des yeux un peu vides. Non, au contraire, je crois vraiment que
1: vous vouliez qu'il nous parle avec ses yeux.
2: Ah là, je voulais vraiment qu'il ait une expression vraiment touchante, que on puisse se dire, il est en train de me regarder, quoi. Je suis en bas, je le regarde et il me regarde et il me dit, vas-y, viens, entre. Je suis au-dessus de la porte d'entrée, tu es invité à rentrer. Voilà.
1: Marc-Jean Opolski, c'est extraordinaire ce que décrit Béatrice Bizot, à la fois de la contrainte technique qui est ce qu'elle est, quand on sait qu'on va placer sa statue dans telle ou telle niche de la basilique, et en même temps cette liberté qui est laissée à ceux qui contribuent encore aujourd'hui à l'œuvre de Gaudi.
0: Mais c'était un peu prévu aussi, hein, je dirais. Enfin, il y a des moments où l'histoire s'est emballée. Il y a eu des moments où on a beaucoup critiqué la façon dont Gaudi avait été revu et corrigé par d'autres. Enfin, c'est même pas, je dis ça, mais c'est faux. C'est pas revu et corrigé, c'est prolongé. Et Gaudi avait de lui-même, de son temps, dit que de toute façon, il savait très bien, évidemment, qu'il finirait pas l'histoire, qu'il n'aurait pas le temps de tout mettre et de tout construire. C'est pour ça qu'il a fait beaucoup de maquettes aussi, hein, beaucoup de dessins. Oui. Mais surtout, il a dit, les autres, ils vont faire la suite de ce que j'ai initié, et ça racontera de certaine manière l'histoire du temps. C'est pas uniquement une cathédrale faite pour être le moment où lui l'a imaginé. C'est fait effectivement pour accompagner les constructeurs, les sculpteurs, les artistes, il y en a plein qui ont travaillé là-dedans et qui ont mis en œuvre de quoi aller au bout le plus possible de son histoire.
1: Oui.
0: Après, il y a des moments où on peut se dire non, mais là, Gaudi n'aurait jamais fait ça, etc. Mais je pense que sur l'architecture, la grosse œuvre de la Sagrada, on est effectivement complètement logique et cohérent et fidèle à Gaudi.
1: Oui, et Jordi Fauli, donc que citait Béatrice Bizot, qui dirige aujourd'hui
0: le
1: chantier, veille quand même à l'unité de à l'unité de l'ensemble.
0: Alors ce qui est curieux, c'est qu'en fait il y a ces maquettes qui ont permis effectivement d'imaginer les différentes façades.
1: Ouais.
0: Il manquait quand même des détails, par exemple sur les tours. Alors c'est quand même la partie importante de la Sagrada. Il a peu dessiné et peu maquetté les tours. En fait, Jordi Fauli, qui a donc travaillé beaucoup là-dessus, expliquait que Gaudi s'est intéressé en fait à une partie essentielle qui s'appelle la sacristie, en fait, qui est une des deux sacristies de la Sagrada, où il a créé un modèle très précis qui finalement va devenir le modèle des tours et que Jordi Fauli va utiliser en le tirant un peu vers le haut, en l'élargissant un petit peu pour créer les autres tours qui seront effectivement les tours de la Sagrada Familia, en pensant que Gaudi avait volontairement laissé cette maquette comme indication.
1: Oui, c'est un chercheur, on peut dire, Gaudi, un créateur avec un grand C. Vous expliquez dans le documentaire, et c'est très intéressant, qu'il n'a pas beaucoup voyagé avant d'engager ses travaux à 31 ans. Il n'a pas parcouru le monde à la recherche d'inspiration. En revanche, il a beaucoup lu, il a beaucoup regardé les images en bibliothèque de différentes cultures, et ce qu'il fait, c'est de les assembler, finalement, d'assembler des références qu'on n'aurait pas forcément mises ensemble.
0: Qu'on aurait d'autant moins mises ensemble qu'il y en a qui proviennent de cultures indo-européennes, Afrique du Nord.
1: Voilà, l'art moudéjar qu'on voit en Andalousie, ou des éléments venus du Japon.
0: Exactement. Donc c'est en fait, sans souci de cohérence ni temporelle ni historique, une manière effectivement de puiser un peu partout des formes. C'est surtout ça. C'est des formes, des idées, des conforts aussi, parce que son instinct naturel dans un pays où il fait quand même assez chaud, par exemple, c'est de s'intéresser aux possibilités de créer des pièces aérées.
1: Mm-hmm.
0: Donc ça, dans les l'architecture japonaise, il y a pas mal de choses, donc il en prend un petit peu là. La lumière, évidemment, la lumière qui, dans les constructions, par exemple, de l'Afrique du Nord, viennent souvent de petits oculus qui sont ouverts dans le plafond.
1: Mm-hmm.
0: Donc ça, il le reprend. Donc effectivement, il joue
1: et
0: un peu...
1: Et puis l'utilisation de la couleur dont parlait Béatrice Bizot, qui est quand même pas classique dans ce type d'architecture à ce moment-là, et que lui introduit sans complexe.
0: Sans complexe, bien sûr. Bah, je pense que c'est ce que disait Béatrice un petit peu, c'est qu'il a aucun scrupule à aller au bout de sa propre pensée. Et c'est une liberté qui est un peu compliqué déjà et difficile à imaginer aujourd'hui, de se dire voilà, je me permets de rêver, je me permets d'imaginer complètement les choses et de les réaliser. Et ça, il faut une force, il faut une foi, il faut une croyance en soi-même importante. Il dit à un moment, Gaudi, ça, je pense que c'est un propos qu'il a écrit lui, il dit, ce qui m'étonne, c'est pas tellement mes idées, c'est que personne ne les ait eues avant. Donc c'est un peu comme s'il disait, mais c'est tellement évident, mais pourquoi les gens le font pas? En fait, les gens n'osent pas sortir, peut-être, d'une certaine forme d'orthodoxie.
1: Le génie et l'audace.
0: Le génie et l'audace.
3: Ouais. Ça, c'est une punchline de rappeur.
1: Hein. Oui, exactement. Un chantier de près de 150 ans, évidemment, connaît des pleins et des creux. Hein. Il y a eu notamment cet épisode que racontait Béatrice Bizot de l'incendie de l'atelier. C'était pendant la guerre civile
0: c'est en
1: 1936.
0: Ouais, c'est après le Front Populaire, en fait, espagnol, effectivement, ouais. Oui, c'est un incendie qui a ravagé son atelier, qui était au pied de la cathédrale. Hein. L'atelier, c'est vraiment l'endroit où a été conçue la cathédrale, à partir d'éléments comme ça, bricolés. Et tout ça a brûlé, effectivement, en 36. Donc, dans le film, on s'est intéressé à cet endroit parce que c'est un petit peu comme si on rentrait dans la tête de Gaudi. C'est vraiment le lieu de la conception. Et donc, on a essayé de le reconstruire, en fait. On s'est appuyé sur...
1: Donc, vous avez fait des maquettes par ordinateur pour essayer de voir à quoi il ressemblait.
0: On a cherché les photos. Il y en a beaucoup qui existent de l'atelier. Et on a recréé en 3D cet atelier, effectivement. Et on a... Ça donne, je pense, assez bien l'idée de la façon dont travaillait Gaudi à cette époque.
1: Ouais, et vous montrez qu'effectivement, quand le chantier est reparti en 1950, il a fallu reconstituer une sorte d'immense, de gigantesque puzzle de tout ce qu'il avait imaginé.
0: Des milliers de morceaux de plâtre qui constituaient les maquettes en fait de Gaudi et qui ont dû être réassemblés patiemment. Parce qu'avant de refaire la Sagrada, il faut refaire le plan de la Sagrada. Il faut refaire les maquettes de la Sagrada. Et sinon, on peut pas y aller. Et donc, ça a été déjà la première partie du travail. Et puis, à la deuxième partie, ça a été de comprendre comment Gaudi avait imaginé ces endroits-là, ces formes, parfois des formes qui sont tellement bizarres, tellement peu usitées en architecture, qu'on a fait appel à l'époque à des logiciels d'aéronautique pour les rétro-concevoir et parvenir à les mettre en œuvre, effectivement, dans la Sagrada.
1: Extraordinaire.

0: Ils viennent de Norvège, du Mexique ou d'Argentine. Le groupe Cuahuaca, ils chantent la Sagrada Familia, sans rapport avec Gaudi, mais voilà. C'est un clin d'œil de notre réalisateur Pierre Plantier. Béatrice Bizot, on parlait avant la pause de cet incendie de l'atelier en 1936 qui a privé les successeurs de Gaudi de tout un tas d'informations utiles pour continuer le travail. Vous vouliez ajouter quelque chose ?
1: Oui, non, c'était une anecdote qui, je pense, intéressera Marc, peut-être d'ailleurs qu'il la connaît. Je la tiens de l'architecte de la chapelle de la Sumta, Chisco Labrés, qui explique que des moines chiliens avaient approché Gaudi pour lui demander de leur construire une chapelle à la Vierge. Et il leur avait dit, non, j'ai plus le temps, je ne fais que la Sagrada Familia. Mais dans la Sagrada Familia, il y a la chapelle de la Vierge. Et si vous voulez, je vous donne les plans pour construire cette chapelle au Chili. Donc, ils ont emporté les plans. Et quand il y a eu les incendies, ils ont pu restituer ces plans originaux pour avoir, du coup, ce qui a fait qu'on a gardé ces plans et on a pu retrouver ces plans. Et donc, cette fameuse chapelle qui n'avait toujours pas trouvé de financement pour être construite là-bas, mais je crois que ça va se faire. Hein. Mm-hmm. Donc,
0: Ces plans-là ont été sauvés et la postérité, on n'en a pas fini avec la postérité de Gaudi et des plans qu'il avait imaginés. Marc Jampolsky, je voudrais qu'on dise un tout petit mot de la mort de Gaudi. 10 juin 1926, il a été renversé par un tramway quelques jours plus tôt. Vous expliquez, et les images d'ailleurs sont saisissantes, qu'il était si amaigri au moment de sa mort parce qu'il menait une vie ascétique. Hein, il était complètement dédié à son œuvre et à son travail. Personne ne l'a reconnu. On a même tardé à lui prodiguer des soins.
2: Oui, il y a des taxis qui se sont arrêtés, puis qui ont lâché le coup, enfin qui sont repartis.
0: Est-ce qu'il avait l'air d'un vagabond ?
2: Il avait l'air d'un vagabond. En fait, la fin de vie de Gaudi, peut-être même toute la vie de Gaudi est quand même assez triste. C'est pas un personnage qui a beaucoup profité de la vie telle que nous on l'imaginerait. On lui connaît quasiment aucune relation avec une femme ou avec un homme. Il avait quelques amis, mais qui sont morts assez rapidement. Et il s'est retrouvé donc assez esselé. Et finalement, il n'avait plus que cette construction, cette Sagrada Familia, qui était la seule chose qui l'intéressait. Et effectivement, il s'est laissé aller à un ascétisme très, très intense. Il a beaucoup maigri, il avait la barbe qui poussait, il avait probablement un vêtement usé, parce qu'il ne s'intéressait pas trop à savoir s'il était ou pas présentable. Et quand il est sorti ce jour-là pour aller se confesser, comme il le faisait tous les jours, un tramway l'a renversé. Et puis de là, on l'a laissé par terre. Et puis enfin, quelqu'un l'a emmené à l'hôpital. Et puis en fait, il est mort d'une hémorragie cérébrale 2-3 jours plus tard, sans qu'on le reconnaisse vraiment. Enfin, c'était vraiment le...
0: Ouais. Et quand on voit effectivement la trace qu'il a laissée, non seulement sur la ville, mais sur l'architecture mondiale, on se dit quand même quelle injustice.
2: Oui, alors après, quand on l'a reconnu, faut quand même dire que quand on l'a reconnu, il a bénéficié de funérailles nationales.
0: Sur le pont des Arts, le hit de la semaine nous entraîne au Brésil avec un joyau musical en ce printemps 2026. Joyau signé du trio Os Garotins. Keys Loom, c'est vous qui les avez dénichés pour la programmation musicale d'RFI et on adore.

0: Alors, Marc, Béatrice, Nathalie, n'est-ce pas plaisant d'entendre ce son rond?
1: Mais si, on adore.
0: Ce son réconfortant. Ces trois voix posées comme ça, qui chantent, qui rappent et qui n'hésitent pas à se réapproprier la culture soul funk, R&B et gospel au pays de la samba. Oui. N'est-ce pas?
1: C'est magnifique.
0: Est-ce que ça ne fait pas du bien?
1: C'est magnifique et ça fait du bien,
0: beaucoup.
1: Effectivement. C'est vrai que le Brésil nous offre des artistes de grand talent, hein, que l'on placerait d'abord dans le style bossa nova, musique populaire brésilienne ou samba. Eux, quelle est leur histoire? D'où viennent-ils?
0: Alors, c'est une très belle histoire, Nathalie. Léo Guima, Enchit et Cupertino sont trois amis de São Gonçalo, dans la banlieue de Rio de Janeiro. Alors, trois garçons qui ont grandi au milieu des musiques de leur quartier, de la musique populaire brésilienne, de la samba, de la soul américaine et des grands bals black brésiliens. Lorsqu'ils décident de créer Os Garotin, ils ne cherchent pas à copier le style, non. Ils cherchent à faire cohabiter toutes ces influences dans une même musique, et ça s'entend, notamment avec Molda Adji, qui a contribué à les révéler.

0: Oui, il y a une forme d'évidence, de maturité dans cette musique. Case, d'où leur vient cette confiance?
1: C'est sans doute parce qu'ils savent déjà qui ils sont. Ils ne courent pas après les tendances, ils prennent le temps de construire leur identité. Rien que le titre de leur premier album, Os Carotins de São Gonçalo, raconte quelque chose. Les gamins de São Gonçalo. Ils revendiquent leur ville, leurs racines et leur histoire. La preuve.

0: Voilà, comme le titre de ce morceau Zero at Sem, mon amour pour leur musique est monté de 0 à 100 en moins de 30 secondes.
1: Mais comme on vous comprend, Case, en préparant cette émission, vous me disiez que la musique de Oscar Otin traversait les décennies et leur direction artistique n'y est pas pour rien.
0: Amour pour leur musique est monté de 0 à 100 en moins de 30 secondes.
1: Mais comme on vous comprend, Case, en préparant cette émission, vous me disiez que la musique de Oscar Otin traversait les décennies et leur direction artistique n'y est pas pour rien.
0: Oui, et c'est exactement ce qui

0: de leur nouvel album Forza da Juventud. C'était le hit de la semaine à retrouver dans la playlist RFI sur tous nos environnements musicaux et digitaux. Merci Case, à très bientôt.
1: Merci beaucoup.
0: Et merci infiniment à nos invités. Marc Jampolsky, votre documentaire Sagrada Familia, le rêve achevé de Gaudi est disponible sur la plateforme Arte TV. On en recommande très très vivement le visionnage. Béatrice Bizot, votre Saint-Roch, bientôt installé donc dans cette folie architecturale qu'est l'œuvre de Gaudi à Barcelone. Merci à tous les deux sur le Pont des Arts avec Clémence Delfort à la coordination, Pierre Plantier à la réalisation. On n'oublie pas Louise Lemoine, notre stagiaire, et on se donne rendez-vous demain 15h10 temps universel. Et demain, gros plan sur Kwame Akoto, figure majeure de la scène artistique au Ghana. Comme Gaudi, il a lui aussi un engagement religieux, en témoigne le nom de son atelier à Kumasi, Almighty God Artworks, les œuvres de Dieu Tout-Puissant. Le musée du Quai Branly, Jacques Chirac, lui consacre une exposition personnelle, la première à Paris. On en parlera avec la commissaire Sarah Ligné. À suivre, Radio Foot, Olivier Pron, dans 10 minutes. Et avant cela, c'est le journal en français facile sur RFI. Restez avec nous.

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4: Il est 17h à Paris, 15h en temps universel. Et c'est l'heure du journal présenté par Charlotte. Bonjour Charlotte.
5: Bonjour Anne-Cécile, bonjour à tous. Le pape va bénir la Sagrada Familia aujourd'hui à Barcelone, une messe qui célébrera donc l'église la plus haute du monde, la basilique toujours inachevée d'Antoni Gaudi. Des communautés bédouines forcées de quitter leurs terres en Cisjordanie occupée, Amnesty International accuse Israël de nettoyage ethnique dans un nouveau rapport. Les tribunes des stades vont-elles être clairsemées à 24 heures du début de la Coupe du Monde? De nombreux billets n'ont toujours pas trouvé preneur, un coup dur pour la FIFA et les pays organisateurs. Et puis c'est un événement dans les salles obscures, la sortie en France du dernier film de Steven Spielberg, Disclosure Day. Le pape Léon XIV attendu à la Sagrada Familia ce mercredi soir. Actuellement, en visite en Espagne, le souverain pontife célébrera une messe à la basilique à Barcelone pour inaugurer sa plus haute tour, la tour de Jésus-Christ. Une messe qui intervient aussi à l'occasion du centenaire de la mort de son créateur, Antoni Gaudi, le 10 juin 1926. Retour sur ce monument avec Olivier Roger.
6: Une forêt de pierre baignée d'une lumière divine. Voilà l'ambition visuelle d'Antoni Gaudi lorsqu'il dessine les plans du temple expiatoire de la Sainte Famille, le nom officiel de son église, un monument auquel il va consacrer sa vie et dont ce fervent chrétien sait qu'il ne verra jamais la fin des travaux. « Mon client n'est pas pressé », répondait-il à ceux qui lui réclamaient des précisions sur le calendrier. De fait, il aura fallu 144 années pour achever les 5 nefs, les 3 façades, les 18 tours, symbolisant les 12 apôtres, les 4 évangélistes, la Vierge Marie et le Christ roi. Une basilique de 4500 m² pouvant accueillir 14 000 personnes. Cette démesure est rendue possible par le génie d'Antoni Gaudi, adepte des arts décoratifs, en rupture avec le classicisme académique. Le béton permet de se passer de contreforts et donc de laisser la lumière baigner l'église. Il rend possible les piliers gigantesques en forme d'arbres dont les branches remplacent les arcs-boutants. L'inspiration naturaliste est omniprésente jusque dans les moindres détails de l'édifice. La ligne droite à

0: appartient aux hommes, la ligne courbe appartient à Dieu, disait encore celui qui a conjugué l'audace formelle et le symbolisme spirituel.
1: Olivier Roger, et avant cette messe très attendue, le pape Léon XIV a visité ce mercredi l'une des plus grandes prisons d'Espagne où il a exhorté les prisonniers à réparer leurs fautes et à s'engager à mener une vie meilleure. En Grande-Bretagne, le Premier ministre Keir Starmer condamne les violences anti-immigrés qui ont eu lieu hier soir à Belfast en Irlande du Nord. Bus et voitures incendiées, des habitants ont même dû être évacués d'un immeuble en feu à la périphérie de la ville. Des incidents qui sont survenus au lendemain d'une attaque au couteau dont le suspect est un réfugié soudanais. La victime, un homme d'une quarantaine d'années, est toujours hospitalisé. Sa famille lance ce mercredi un appel au calme. Au Proche-Orient, Amnesty International accuse Israël de mener un nettoyage ethnique contre les communautés bédouines et pastorales de Cisjordanie occupées. Dans un nouveau rapport, l'ONG appelle la communauté internationale à agir contre l'annexion du territoire palestinien. Oriane Verdier.
2: La Palestine tout entière est aujourd'hui un enfer sur terre, affirme Amnesty International. Selon l'ONG de défense des droits humains, 117 communautés palestiniennes ont été déplacées ces trois dernières années. Le rapport décrit des mères pleurant leurs enfants morts dans leurs bras, d'autres dormant avec leurs chaussures pour se tenir prêtes à fuir. Un rapport issu d'une enquête menée sur le long terme durant plusieurs années, explique la chercheuse Budour Hassan.
3: L'utilisation des termes nettoyage ethnique, crime contre l'humanité sous la forme d'apartheid et lorsque nous concluons qu'Israël commet un génocide à Gaza contre les Palestiniens. Il ne s'agit pas simplement de pédantisme juridique. Nous avons vu comment des communautés luttaient contre les politiques de l'État depuis des décennies et comme ces violences ont changé leur vie de manière irréversible.
2: La secrétaire générale d'Amnesty International Allemagne, Julia Ducrot, appelle, elle, Berlin à cesser d'empêcher la suspension de l'accord d'association entre l'Union européenne et Israël.
4: Les ministres des Affaires étrangères européens se réuniront à ce sujet dans 5 jours. Les suspensions de l'accord dépendent surtout de l'Allemagne et de l'Italie. Cet accord offre à Israël des privilèges économiques importants et les deux parties sont censées respecter les droits de l'homme.
2: De manière plus générale, l'ONG accuse la communauté internationale d'alimenter directement les crimes contre l'humanité par son inaction.
1: Et le rapport accuse le gouvernement du Premier ministre Benjamin Netanyahu, l'un des plus à droite de l'histoire du pays, de suivre le programme nationaliste et religieux et d'accélérer le mouvement de colonisation. Benjamin Netanyahu qui annonce par ailleurs ce mercredi qu'il va se représenter à la tête de son parti, le Likoud, aux prochaines élections législatives qui doivent se tenir en octobre. Au moins 12 morts dans des frappes israéliennes dans le sud du Liban, dans 2 localités de la région de Tyr. Une frappe a également ciblé une voiture à Saïda. L'armée israélienne dit aussi avoir emmené en Israël 2 hommes enlevés dans le sud Liban. L'ONU annonce de son côté l'envoi d'une mission pour enquêter sur les violations du droit international commises depuis le début de la guerre. Donald Trump juge que l'Iran n'a pas pris trop de temps pour négocier et que le pays va en payer le prix. Le président américain qui a aussi affirmé auprès de la chaîne de télévision Fox News qu'il envisageait de plus en plus de mener des frappes contre des centrales électriques et des ponts iraniens. La perspective d'une issue diplomatique entre Téhéran et Washington s'éloigne de plus en plus. L'Iran qui a visé des bases américaines dans le Golfe en représailles à des frappes américaines, des frappes elles-mêmes engagées après la destruction d'un hélicoptère américain. RFI. À 24 heures du match d'ouverture de la Coupe du Monde de football Mexique-Afrique du Sud, des dizaines de milliers de billets cherchent toujours preneurs. L'événement était annoncé par ses organisateurs comme le plus grand de l'histoire du football. La FIFA s'était vantée de l'engouement autour de sa billetterie il y a quelques mois. Mais Pierre-Olivier, les prix affichés ont manifestement refroidi les supporters.
5: À titre d'exemple, si vous voulez assister à la finale mi-juillet à New York, c'est encore possible à condition d'y mettre le prix. 5 600 $ pour une place standard, 8 600 $ en premium. Des tarifs très élevés qui ne concernent pas que la finale. Pour le premier match des États-Unis contre le Paraguay, 4 400 billets sont encore disponibles. Ils débutent à 1 100 $. Même Donald Trump a annoncé qu'il ne paierait pas une telle somme. Des places qui ne se vendent donc pas vraiment comme des petits pains. Sur le site de la FIFA, il reste 180 000 billets. En plus de leur prix, la crise au Moyen-Orient tire les billets d'avion vers le haut à cause du kérosène. Des vols pourtant essentiels pour suivre les équipes sur trois pays, le Canada, les États-Unis et le Mexique. Sans compter les visas délivrés au compte-gouttes pour certains supporters. Mais la FIFA pourra toujours se défendre en expliquant que si les stades ne font pas le plein, c'est à cause du nombre de matchs, 104 contre 64 pour les dernières Coupes du Monde.
1: Pierre Olivier, RFI 17h08 à Paris en France, la mort de Liana continue d'agiter la sphère politique. Le principal suspect dans la mort de l'adolescente de 11 ans était déjà connu de la police, notamment pour viol sur mineur. Alors ce mercredi en Conseil des ministres, le président Emmanuel Macron s'est exprimé sur le sujet, reconnaissant que cette affaire pose la question de la confiance des Français en leurs institutions, tout en mettant en garde contre la précipitation à légiférer. Et puis face aux interrogations sur les moyens de la justice, le locataire de l'Élysée a rappelé les efforts budgétaires engagés depuis le début de son premier quinquennat. Chaque nouveau film de Steven Spielberg est un événement et la sortie de Disclosure Day ce mercredi dans les salles françaises est l'une des plus attendues de l'année. Le maître de Hollywood revient aux extraterrestres avec Emily Blunt et Josh O'Connor. Elisabeth Le Carré l'a vu pour nous.
6: Qu'est-ce qui m'arrive ? J'ai peur, je comprends plus rien tellement j'ai peur.
7: Une météorologue se met à parler dans une langue inconnue à la télévision. À l'autre bout du pays, un analyste militaire fuit avec des documents classifiés sous le bras. Deux inconnus que la vérité va réunir, celle d'un secret d'État donnant la preuve de l'existence d'extraterrestres.
8: Ça fait 79 ans qu'on dissimule la vérité.
7: Citoyens ordinaires propulsés au cœur d'un mensonge planétaire, ils ont à leur trousse des agents gouvernementaux qui veulent les éliminer avant que la révélation ne soit rendue publique.
6: Qu'est-ce qui nous est arrivé ?
7: À 79 ans, Spielberg signe un film de course-poursuite classique avec des scènes d'action millimétrées et un suspense à la Hitchcock. Le problème, c'est plutôt sa vision des extraterrestres tellement vieillotte après des sommets du genre comme Nope de Jordan Peele ou Premier Contact. C'est le paradoxe de Disclosure Day. Malgré tout le brio de Spielberg, son film est daté avant même d'avoir commencé sa carrière en salle.
1: Elisabeth Le Carré, du service culture de RFI.
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0: Bonjour à toutes et à tous. C'est l'œuvre de toute une vie et plus encore. Quand à 31 ans, il en a repris la construction, Antoni Gaudí savait sans doute qu'il ne pourrait pas voir l'aboutissement de ce travail. Mais qu'importe, l'architecte y a mis toute son énergie, tout son génie, 100 ans après sa mort. La tour de Jésus, la plus haute des 18 qui forment la Sagrada Familia, est inaugurée par le pape à Barcelone. Cette basilique unique, devenue l'emblème de la ville, attire chaque année des millions de visiteurs, parce qu'au-delà du lieu dont la beauté fascine ou intrigue, il y a le caractère exceptionnel de ce chantier qui aura traversé deux guerres mondiales, une guerre civile, beaucoup de polémiques aussi. Gaudí, architecte génial ou fou, se demandait le directeur de l'école supérieure d'architecture de Barcelone. Soyez les bienvenus sur le Pont des Arts. Et on est en ligne de Barcelone avec l'une des artistes qui prolonge aujourd'hui en quelque sorte l'œuvre de Gaudí. Bonjour Béatrice Bizot.
1: Bonjour.
0: Vous êtes sculptrice, vous avez réalisé l'une des nombreuses pièces qui ornent la Sagrada Familia. C'est une statue de Saint Roch. Ça doit être à la fois une chance et une pression terrible de participer à cette aventure-là, un édifice aussi exceptionnel que celui-là.
1: Oui, c'est une immense chance et comme vous dites, une pression qui peut être assez saisissante au tout début quand on sort de la bouche de métro pour aller à un premier rendez-vous et qu'on se dit, j'y vais pas comme pour admirer les tours, mais pour aller voir ce qu'on me demande.
0: Pour aller apporter ma pierre à l'édifice, pour le coup.
1: Voilà, apporter ma pierre à l'édifice. Donc là, il y a un petit moment de battement comme ça, mais après justement, donc il faut s'abstraire de ça et se mettre au travail et voilà. Oui, c'est extraordinaire.
0: Votre Saint-Roch est désormais installé à sa place dans la basilique.
1: Alors, il sera installé à l'extérieur de la chapelle de l'Assomption qui est en construction et c'était. Alors la venue du pape certainement a tout petit peu freiné les travaux, mais la sculpture est faite et elle attend dans les entrailles de la basilique. Elle est là. Je l'ai vue il y a pas longtemps et elle attend.
0: Et vous nous raconterez comment vous y avez travaillé, avec quelles contraintes et quelle liberté aussi. À mes côtés en studio, Marc Jampolsky, bonjour.
2: Oui, bonjour.
0: Vous signez le très beau documentaire diffusé par la chaîne franco-allemande Arte, Sagrada Familia, le rêve achevé de Gaudí. Il a fallu presque un siècle et demi pour en arriver là. Alors, c'est peut-être pas si exceptionnel dans l'histoire des cathédrales. Ce qu'il est en revanche, c'est sa vision à lui, la vision de Gaudí.
2: Ah oui, elle est exceptionnelle, c'est sûr. D'où un bâtiment exceptionnel quand même à l'arrivée.
0: Il voulait faire de ce bâtiment un terrain d'expérience, c'est ce que vous racontez dans le film.
2: Oui, je pense qu'il avait cette idée-là. En fait, il avait déjà commencé à travailler comme architecte, évidemment, à Barcelone. Il avait déjà fait une maison marquante qui s'appelle la Casa Vicens à l'époque. Et puis, il a eu ce chantier qui lui est un petit peu tombé dessus par hasard, puisqu'en fait, il n'était pas le premier choix, on va dire, de cette histoire. Il y avait un autre architecte qui a été écarté,
0: ouais.
2: Oui, et Gaudí avait travaillé avec ce monsieur et donc a été assez rapidement désigné comme étant un successeur possible. Mm-hmm. Mais je pense qu'au moment où les gens ont désigné ce successeur, c'est-à-dire Gaudí, parce que le précédent n'était pas très imaginatif, il manquait un petit peu de quelque chose, ils n'imaginaient pas non plus ces gens à quel point le chantier allait devenir non seulement très très long, mais produire quelque chose d'aussi exceptionnel.
0: D'aussi exceptionnel, et ça a été, on y reviendra effectivement, l'affaire de sa vie à Antoni Gaudí, l'œuvre d'une vie entière. Merci à tous les deux en tout cas d'avoir accepté notre invitation. Je vous présente Case Loom de la programmation musicale d'RFI. Bonjour Case.
3: Bonjour à tous.
0: On va mettre le cap sur le Brésil aujourd'hui avec Os Garotin.
3: Oui, exactement Nathalie, et je vais vous expliquer pourquoi et comment ces trois gamins de São Gonçalo ont réussi le défi de devenir l'une des formations solo funk brésiliennes les plus iconiques, tout en gardant leur âme brasileiro.

0: À tout à l'heure, Case avec Os Garotin pour le hit de la semaine.
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2: Barcelone. Le jour se lève sur le plus long chantier de la capitale catalane. Commencée en 1883, la Sagrada Familia est une exception architecturale. Ne serait-ce que pour être une œuvre qui, comme les cathédrales du Moyen-Âge, s'édifie sans compter les années, ni les siècles. À la poursuite du rêve fou et démesuré d'un génie de l'architecture, Antoni Gaudí. Partiellement édifiée du vivant de son créateur, la Sagrada Familia est devenue une aventure artistique et technique pour plusieurs générations d'architectes.
0: Voilà les premiers mots du documentaire consacré à Gaudi et à son rêve, Marc Jampolsky. Gaudi qui va inspirer effectivement par sa vision artistique des générations entières. Il va inspirer aussi par les innovations qu'il va mettre en œuvre. Et c'est ça qui est extraordinaire et que vous expliquez très bien. La Sagrada Familia, c'est un défi technique avant tout.
3: Oui, c'est un défi technique, technologique. Ce qui est très étonnant, et ce qu'on a du mal encore aujourd'hui d'ailleurs à comprendre, c'est comment Gaudi imaginait réellement la construction de ce temple, ça s'appelle plutôt un temple. En fait, quand il a commencé, il a tracé, disons, des dessins d'architecture, il a fait beaucoup de maquettes, mais il n'a monté réellement qu'une seule façade. C'est la façade
0: de la nativité.
3: Voilà, voilà. Qui est très particulière, avec énormément de sculptures, très très riche, un véritable discours en pierre de la nativité, donc, puisque c'était un petit peu l'idée aussi de Gaudi. Mais il n'a laissé que ça. Il a laissé quelque chose qui, d'habitude, je dirais, dans une construction normale, on fait d'abord les fondations, oui. On fait une crypte, une fondation, oui. Puis on monte les murs un peu autour, un peu comme ça, peu à peu. Lui, il a tout mis sur la façade de la nativité. Donc, au moment où il est mort, il y avait une espèce de grande façade, toute seule, au milieu d'un champ assez vide, parce qu'à l'époque, il n'y avait pas de maison autour.
0: Il n'y avait personne autour.
3: Et il est mort. Enfin bon, il est mort.
0: Mais il avait quand même son projet, la verticalité, l'élévation,
3: oui.
0: La lumière présente,
3: oui.
0: Et en même temps sans reproduire ce qui avait été fait dans l'architecture traditionnelle des cathédrales, ou en tout cas dans l'architecture gothique, c'est-à-dire de mettre des contreforts pour soutenir ces voûtes incroyables.
3: Oui, alors ça c'est la deuxième partie qui a été ensuite prise, je dirais, en charge par les successeurs de Gaudi, parce que ce qu'il faut comprendre dans ce chantier, c'est que il est finalement un peu orphelin. Au moment où Gaudi meurt et qu'il n'y a que cette façade-là, on s'est même demandé s'il fallait vraiment continuer à la construire, la Sagrada Familia. C'était déjà tellement bizarre, cette façade. Mais après, on s'est dit, mais attendez, il y a quand même, regardez tout ce qu'il y a derrière, d'après les plans, ça paraît invraisemblable.
0: Ouais.
3: Donc on s'est quand même interrogé sur, non seulement, est-ce que ça vaut le coup de le faire, et puis, comment le faire? Et ça, ça a été vraiment le chantier, le défi de tous les successeurs de Gaudi, et ça donne à la Sagrada Familia un côté très particulier qui est celui d'une œuvre collective en même temps. On peut comprendre aujourd'hui en la regardant, parce qu'il y a quand même à interpréter, à comprendre, à remettre en scène des idées qui n'ont pas été forcément tout clairement exprimé à son époque.
0: Ouais, on voit très clairement dans le documentaire cette espèce de forêt, de colonnes qui se déploie sur des dizaines de mètres de hauteur. C'est ça l'exploit technique dont je parlais au départ.
3: Oui, oui.
0: Comment est-ce que ça tient tout ça?
3: Parce que alors, oui,
0: tout cela est courbe et effectivement sans les contreforts sur les côtés.
3: Ouais. Bah ça c'est la polyinnovation technique de Gaudi. Gaudi avait en tant qu'architecte quand même étudié assez bien ce qu'était l'architecture gothique, c'est-à-dire une architecture qui est très en hauteur, avec des ouvertures très fortes, mais qui, pour tenir, a besoin de contreforts. Donc ce sont les piles extérieures qui permettent aux murs de ne pas s'écarter sous la pression des voûtes. Lui, il trouve que c'est gênant, à la fois parce que c'est pas très joli, ça gâche la vue, et puis parce que finalement c'est quelque chose qui est de l'ancien temps. Il veut trouver une autre manière de raconter sa cathédrale. Et donc il a très rapidement mis au point quelque chose qui consiste à s'inspirer en réalité de la nature, c'est-à-dire de voir comment un arbre qui pousse va écarter les branches comme si elles avaient besoin de soutenir le ciel d'une certaine manière, et que cette forme-là, elle est susceptible de servir effectivement de contrefort intérieur à la cathédrale. ce qui donne aujourd'hui
0: se servir de la structure elle-même pour voilà. pour la faire tenir en équilibre. C'est une idée révolutionnaire.
3: C'est
0: en
3: une
0: réalité.
3: Idée parce que il mélange en fait à la fois ce qu'on appelle le décor, en fait le visuel esthétique et la fonctionnalité des choses.
0: Ouais.
3: Donc là, effectivement, il y a les deux en même temps.
0: Il s'inspire de la nature, hein, vous l'avez dit. Il s'inspire donc de des arbres. Et c'est très impressionnant dans le documentaire de voir le parallèle, d'ailleurs, entre certaines parties de l'édifice et des paysages bien réels qui sont tout proches hein, de Barcelone, en Catalogne. Béatrice Bizot, on la ressent, cette inspiration tirée de la nature quand on se trouve à l'intérieur de la basilique ?
4: Ah oui, énormément. Quand on est au centre, moi je dirais que ce qui m'enveloppe complètement, c'est à la fois donc cette forêt de colonnes qui ressemble à des palmiers ou à des arbres qui s'élèvent vers le ciel. Ça ressemble à rien. Ça ressemble à rien.
0: À rien de connu en architecture en tout cas. Oui.
4: Voilà, exactement, à rien de ce qu'on a connu. Et puis on est aussi enveloppé de lumière, de couleurs. Il y a quelque chose d'ailleurs d'assez surprenant, parce que l'image que j'ai de Gaudi, c'est quelqu'un d'assez austère en fait, qui a vécu de façon tellement austère parce qu'il n'avait pas le temps de faire autre chose que de travailler en fait.
0: Ouais.
4: Et pourtant son œuvre regorge d'exubérance, même d'excentricité. C'est drôle comme son œuvre
0: ne lui ressemble pas, c'est ce que vous nous dites.
4: Oui, voilà.
0: Moine architecte a produit quelque chose finalement de visuellement très coloré, très très joyeux, on peut le dire.
4: Oui, voilà, voilà. Ouais. Et en effet, la nature est omniprésente et bon, dans beaucoup de bâtiments de Gaudi, on dit que, enfin, en tout cas, rien n'est droit. Il n'y a pas de ligne.
0: Absolument.
4: Il y a
0: tout
4: peu
0: est
4: de lignes.
0: Courbe.
4: Et du coup, tout est courbe. Et je dirais que ça a été aussi un défi pour moi dans la création de cette sculpture de Saint-Roch.
0: Ouais.
4: C'est que le sol n'est pas droit.
0: Ouais.
4: Donc, il faut donner l'impression qu'il est confortable et qu'il est agenouillé de façon agréable. Enfin, naturel, disons.
0: Alors qu'en fait, il est de Guingois.
4: Alors que il est sur une arête, sur une pointe.
0: Ouais.
4: Et donc, heureusement, les architectes m'ont envoyé une maquette en fait du sol.
0: Ouais.
4: L'idée, c'était pas de construire une sculpture qui soit plate en dessous et qui tienne bien sur un sol plat, parce que c'était pas l'idée.
0: Ouais. Case a une question pour vous, je crois, Béatrice.
5: Oui, Béatrice, en tant que sculptrice, j'entends plein de choses sur Gaudi. Je serais curieux de savoir, mais qu'est-ce qu'il a laissé pour une sculptrice comme vous, ou pour peut-être les architectes du monde entier, vu son personnage austère, un peu gris, etc., et son œuvre complètement à l'opposé de lui. Qu'est-ce qu'il a laissé à des gens comme vous ou à d'autres architectes du monde entier ?
4: Eh ben, je pense le fait de suivre son instinct. C'est quelqu'un qui n'a pas été. Il y a certainement eu des bâtons dans les roues. Il y a eu des récriminations contre ce qu'il faisait parce que évidemment c'était tellement novateur. Mais je pense justement de ne pas avoir peur de créer ce qu'on vit et ce qu'on ressent. Et puis une immense énergie de travail. Finalement, il y a rien qui se fait sans travail. Il y a le talent, il y a la chance, il y a tout ça, mais le travail, c'est quelque chose de très important.
0: Ouais.
4: Et puis aussi, c'est peut-être un peu biaisé par rapport à ce que vous me demandiez, mais dans le reportage justement de Marc Jampolsky, il y a tout un chapitre sur son atelier qui est donc d'abord, ça m'a rassurée sur l'ordre qu'il y a dans mon atelier.
0: Il faut qu'il y ait du désordre. Il faut qu'il y ait du désordre pour créer.
4: Voilà, donc ça m'a. Je me suis dit bon, ça va, c'est bon. Et puis son amour pour la sculpture est qui est immense et qui. C'est vrai que c'est un cadeau pour la sculpture et les sculpteurs.
0: Ouais, on va revenir sur cet atelier, Béatrice Bizot, dans un instant. La Sagrada Familia, bâtiment exceptionnel. On l'a compris, à l'acoustique exceptionnelle aussi.

0: Voilà, la messe de Requiem de Mozart, quelques notes, en tout cas interprétées dans la Sagrada Familia sous la direction du maestro Giovanni Antonini avec l'orchestre et le chœur du Grand Théâtre del Liceo. Je ne sais pas si je le prononce bien. Marc Jampolsky, au-delà de l'exploit architectural, du fait que Gaudi veut inscrire Barcelone au même rang que d'autres capitales européennes avec ce bâtiment, il y a évidemment l'inspiration chrétienne. Le projet de départ, d'ailleurs, c'est de faire de ce lieu, la Sagrada Familia, un temple pour expier les péchés de la ville et de ses habitants.
1: Un temple expiatoire, exactement. Il faut imaginer que, à l'époque, Barcelone est une ville en plein développement.
0: Ouais.
1: Là, l'Espagne vient de perdre Cuba. Alors ça a l'air de rien comme ça, enfin ça a l'air de rien, c'est gros quand même Cuba. Mais c'est surtout
0: c'était
1: que ça
0: il y a longtemps surtout.
1: C'était il y a longtemps, ouais, c'était en 1898 ou 99 par là. C'est surtout que ça permet de réinstaller des flux financiers et de faire revenir des gens qui étaient à Cuba, particulièrement à Barcelone qui était très lié avec ses réseaux là-bas. Et donc ça crée une énergie énorme dans cette ville qui se développe de tous les côtés, à la fois au niveau industriel, au niveau urbanistique, etc. Et ça, c'est quelque chose qui, religieusement, regardé depuis la religion, est un peu difficile à comprendre. Ça ressemble à une espèce de perversion, en fait.
0: Ouais.
1: Et donc, il y a cette idée de racheter les péchés de la Barcelone nouvelle.
0: De la révolution industrielle.
1: Cette révolution industrielle. Et donc, il y a effectivement plusieurs mouvements qui existent à ce moment-là, qui consistent à créer des endroits comme ça, qui sont des temples expiatoires et qui sont donc destinés à être financé d'abord uniquement par des gens. Il faut que ce soit vraiment quelque chose qui vienne de la population pour que ça devienne expiatoire.
0: Mmh.
1: Et puis, qui prenne des dimensions assez variées.
0: Alors, c'est le cas jusqu'à aujourd'hui, d'ailleurs.
1: C'est le cas jusqu'à aujourd'hui.
0: Financement. Ouais.
1: Exactement.
0: Gaudi est évidemment profondément chrétien. Hein. Il a une foi très intense. Et tout, évidemment, dans la basilique va répondre à cette foi-là. Même la dimension de cette tour que l'on inaugure aujourd'hui, que le pape Léon XIV va inaugurer aujourd'hui, 172 mètres et demi, c'est pas un hasard.
1: Non, c'est une distance que Gaudi voulait juste inférieure au grand mont qui se trouve juste à côté et qui est une création de Dieu, comme il dit. Donc, il voulait ne pas dépasser cette création-là. Donc, il avait effectivement limité un tout petit peu la hauteur de cette tour.
0: De cette tour pour ne pas effectivement rivaliser avec la création divine. On a parlé de cette façade de la nativité qui est la seule achevée finalement avec un décor luxuriant pour figurer la naissance du Christ. Il en a supervisé absolument tous les éléments et on le voit dans le documentaire.
1: Oui.
0: Voilà, les moindres statues, les moindres motifs ont été supervisés par lui dans son atelier.
1: C'est la seule qu'il a vraiment construite, donc il a eu le loisir d'aller jusqu'au bout. Et je pense qu'il disait ça, il voulait montrer ce qu'il voulait. Il voulait montrer en quoi il était l'architecte de cette histoire-là. Il voulait aller au bout de quelque chose. Donc cette façade est très complète et elle montre également que Gaudi, son rapport à la nature n'est pas uniquement de s'inspirer de la structure des arbres, par exemple, ou du décor des fleurs, mais de la réalité. Et cette façade est faite presque essentiellement de moulage, c'est-à-dire de gens ou d'animaux, d'ailleurs.
0: Ils ont moulé des animaux.
1: Qui ont été moulés en plâtre, effectivement, qui servent effectivement ensuite de modèle pour créer les sculptures qui seront accrochées sur cette façade-là. Il a utilisé des personnages réels, il les prenait dans la rue. On a également retrouvé les photos qui étaient prises
0: à
1: l'époque.
0: Vous montrez dans le documentaire, de véritables Barcelonais.
1: Qui sont là, qui sont souvent le marchand d'en face, voire un vagabond qui passait.
0: Un charpentier aussi.
1: Un charpentier qui va faire ça, qui va faire Joseph, ça tombe très bien.
0: Ouais.
1: Et on voit qu'il a vraiment cherché à raconter véritablement la personnalité de ces gens-là, quoi. Il cherche à rentrer dans l'histoire de ces personnes. C'est pas une invention, c'est quelque part une volonté d'être collé à la réalité et à la nature.
0: Ouais. Et c'est très étonnant, Béatrice Bizot, ce mélange à la fois de folle imagination et en même temps de volonté de coller à la réalité du temps. On la sent aussi, cette contradiction-là et cette richesse-là à l'intérieur de la Sagrada Familia.
2: Oui, et d'ailleurs, je dirais que c'est aussi un peu la magie de vivre en direct la création d'une œuvre et d'un temple tel que celui-là. En fait, c'est quelque chose qu'on a On a imaginé, quand on lit les piliers de la terre ou quand on imagine les grands bâtisseurs, les tailleurs de pierre, les confréries, tout ça. Et là, ben, on a ça en direct, on peut le voir, on peut voir les grues, on peut voir comment c'est fait. Et donc, forcément aussi, il y a des changements de style qui collent un peu au temps aussi.
0: Ouais. Et la dernière façade, celle qui fait polémique actuellement, puisque pour la réaliser, il faudrait passer par des expropriations. Si elle se fait un jour, elle sera aussi le témoin de ce temps, de notre temps, donc.
2: Voilà, exactement. On verra comment ça se passe. Ça, je connais pas les détails de cette polémique. Enfin, je connais la polémique, mais je sais pas exactement comment elle va se résoudre. Je sais que c'est quelque chose qui est assez présent. Je me demande si, d'ailleurs, les gens qui avaient construit ces immeubles étaient prévenus dès le départ que c'était pour un temps. Mais bon, c'est pas évident de déconstruire. Voilà.
0: Ils sont originaires de Barcelone. Peut-être ont-ils trouvé d'ailleurs leur inspiration dans l'architecture de Gaudi. Qui sait, la Cafetera Roja. Vous les connaissez bien, Case, sur
3: Oui,
0: RFI.
3: parfait.
0: Avec un extrait de leur dernier album My Pass, sorti au début de l'année.

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1: La Vita è Bella, c'était la Cafetera Roja sur RFI, sur le Pont des Arts avec Marc-Jean Opolski et Béatrice Bizot. On évoque l'œuvre de Gaudi, cette Sagrada Familia dont la tour Jésus est consacrée aujourd'hui par le pape Léon XIV. Béatrice Bizot, parlez-nous de cette statue de Saint Roch, donc le patron des pèlerins que vous avez réalisé pour la Sagrada Familia. Quand vous avez été sélectionné, indépendamment de la taille, j'imagine qu'il y avait peut-être une taille réglementaire. Elle fait 2 mètres. Quelle était la consigne ?
2: Eh ben, en fait, la consigne était assez libre au départ. Donc, l'idée, c'était de rentrer dans la vie de ce saint et essayer de le représenter, évidemment, avec certaines contraintes d'architecture, puisqu'elle s'insère dans ce qu'on appelle une fornicula, une sorte de niche au-dessus de la porte d'entrée de cette future chapelle de la Vierge. Et donc, il y avait tout le côté documents architecturaux à étudier. Et puis ensuite, on naviguait un peu dans ce concours. Bon, après ce premier coup de fil de Jordi Fauli pour dire est-ce que tu veux participer ? Bon, après, on était seuls, chacun dans une sorte de capsule pour faire son œuvre. Et on nous a dit vraiment, fais ce que tu sens, fais ce que tu veux. C'est vrai que c'est pas évident parce que quand on sait que on est dans un concours, ben on essaye de mais finalement c'est bien de pas savoir et donc on fait vraiment avec son cœur, avec son sa réflexion, sa recherche.
1: Il fallait peut-être qu'il ait les attributs habituels du saint, enfin du patron des pèlerins, le bâton, j'imagine, le chapeau.
2: Alors le bâton que moi j'ai décidé de poser sur le mur, donc il a été sculpté directement dans la pierre de l'édifice.
1: D'accord.
2: Et puis pour libérer sa main, justement. Donc, il y a toutes sortes de choses. En fait, tout est pensé. C'est ça qui est fou quand on fait ça. On se rend compte que toutes les sculptures de la Sagrada Familia, si vous faites le tour de l'église, vous verrez qu'elles s'élèvent, elles sont très hautes, elles sont très loin. On distingue de loin les visages, mais c'est très haut. Et souvent, ils sont un peu inspirés par le ciel. Donc, moi, j'ai fait un peu le contraire. C'est-à-dire que j'ai décidé de l'agenouiller. Alors, il mesure 2,20 m à peu près. Donc, s'il se levait, il serait vraiment très grand. Et donc, il est à genoux. Et il regarde avec... il a cette main libérée du bâton, mais qui est juste à côté de lui. Donc, d'une main, il tient un chien qui a ses pattes sur ses genoux et qui lui tend du pain. Et puis de l'autre, il tend la main. Il a aussi les plaies en fait de la peste. Ça faisait partie des choses qu'il fallait absolument représenter, car c'est le moyen en fait de reconnaître le personnage. Et c'est important en fait. Chaque saint est représenté en fait avec ses attributs.
1: Oui, pour qu'il soit effectivement identifiable. Mais vous avez quand même eu votre liberté de choix de le représenter peut-être avec un regard bienveillant, plus proche des gens.
2: Voilà, en fait, souvent il est debout, il soulève un peu sa tunique pour montrer ses plaies. Le chien est tout petit, donc moi en fait j'ai donné pas mal d'importance au chien, qui est un chien plus grand, en fait inspiré d'un chien un peu genre Labrador, mais sans trop chercher à faire une imitation. Et ensuite, donc son regard est tendu vers le sol, là où les gens sont. Il est vraiment en position d'humilité et d'une certaine façon d'invitation avec sa main. Et donc là, toute la délicatesse de la position, tant de son visage comme de sa main, qui, quand une main est tendue, on peut imaginer qu'elle demande ou qu'elle appelle. Bon là, elle invite. Et donc, c'est vraiment au centimètre près dans l'inclinaison. Tout est très réfléchi. Et puis surtout le regard, qui était pour moi vital. C'était le moment le plus presque stressant de la réalisation de l'œuvre, parce que je voulais pas que ça soit comme certaines statues, des yeux un peu vides. Non, au contraire, je crois vraiment que
1: vous vouliez qu'il nous parle avec ses yeux.
2: Ah là, je voulais vraiment qu'il ait une expression vraiment touchante, que on puisse se dire il est en train de me regarder, quoi. Et puis en bas, je le regarde et il me regarde et il me dit vas-y, viens, entre, je suis au-dessus de la porte d'entrée, tu es invité à rentrer, voilà.
1: Marc-Jean Opolski, c'est extraordinaire ce que décrit Béatrice Bizot, à la fois de la contrainte technique qui est ce qu'elle est, hein, quand on sait qu'on va placer sa statue dans telle ou telle niche de la basilique, et en même temps cette liberté qui est laissée à ceux qui contribuent encore aujourd'hui à l'œuvre de Gaudi.
0: Mais c'était un peu prévu aussi, hein, je dirais. Enfin, il y a des moments où l'histoire s'est emballée. Il y a eu des moments où on a beaucoup critiqué la façon dont Gaudi avait été revu et corrigé par d'autres. Enfin, c'est même pas, je dis ça, mais c'est faux. C'est pas revu et corrigé, c'est prolongé. Et Gaudi avait de lui-même, de son temps, dit que de toute façon, il savait très bien, évidemment, qu'il finirait pas l'histoire, qu'il aurait pas le temps de tout mettre et de tout construire. C'est pour ça qu'il a fait beaucoup de maquettes aussi, hein, beaucoup de dessins. Oui. Mais surtout, il a dit, bah oui, les autres, bah ils vont faire la suite de ce que j'ai initié, et ça racontera de certaine manière l'histoire du temps. C'est pas uniquement une cathédrale faite pour être le moment où lui l'a imaginé. C'est fait effectivement pour accompagner les constructeurs, les sculpteurs, les artistes. Il y en a plein qui ont travaillé là-dedans et qui ont mis en œuvre de quoi aller au bout le plus possible de son histoire.
1: Oui.
0: Après, il y a des moments où on peut se dire, non, mais là, Gaudi n'aurait jamais fait ça, etc. Mais je pense que sur l'architecture, la grosse œuvre de la Sagrada, on est effectivement complètement logique et cohérent et fidèle à Gaudi.
1: Oui, et Jordi Faouli, donc, que citait Béatrice Bizot, qui dirige aujourd'hui
0: le
1: chantier, veille quand même à l'unité de, à l'unité de l'ensemble.
0: Alors, ce qui est curieux, c'est qu'en fait, il y a ces maquettes qui ont permis effectivement d'imaginer les différentes façades.
1: Oui.
0: Il manquait quand même des détails, par exemple, sur les tours. Alors, c'est quand même la partie importante de la Sagrada. Il a peu dessiné et peu maquetté les tours. En fait, Jordi Faouli, qui a donc travaillé beaucoup là-dessus, expliquait que Gaudi s'est intéressé, en fait, à une partie essentielle qui s'appelle la sacristie, en fait, qui est une des deux sacristies de la Sagrada, où il a créé un modèle très précis qui finalement va devenir le modèle des tours et que Jordi Faouli va utiliser en le tirant un peu vers le haut, en l'élargissant un petit peu pour créer les autres tours qui seront effectivement les tours de la Sagrada Familia, en pensant que Gaudi avait volontairement laissé cette maquette comme indication.
1: Oui, c'est un chercheur, on peut dire, Gaudi, un créateur avec un grand C. Vous expliquez dans le documentaire, et c'est très intéressant, qu'il n'a pas beaucoup voyagé avant d'engager ses travaux à 31 ans. Il n'a pas parcouru le monde à la recherche d'inspiration. En revanche, il a beaucoup lu, il a beaucoup regardé les images en bibliothèque de différentes cultures, et ce qu'il fait, c'est de les assembler, finalement, d'assembler des références qu'on n'aurait pas forcément mises ensemble.
0: Qu'on aurait d'autant moins mises ensemble qu'il y en a qui proviennent de cultures indo-européennes, Afrique du Nord.
1: Voilà, l'art moudéjar qu'on voit en Andalousie, ou des éléments venus du Japon.
0: Exactement. Donc c'est en fait, sans souci de cohérence ni temporelle ni historique, une manière effectivement de puiser un peu partout des formes. C'est surtout ça. C'est des formes, des idées, des conforts aussi, parce que son instinct naturel dans un pays où il fait quand même assez chaud, par exemple, c'est de s'intéresser aux possibilités de créer des pièces aérées.
1: Mm-hmm.
0: Donc ça, dans l'architecture japonaise, il y a pas mal de choses, donc il en prend un petit peu là. La lumière, évidemment, la lumière qui, dans les constructions, par exemple, de l'Afrique du Nord, viennent souvent de petits oculus qui sont ouverts dans le plafond.
1: Mm-hmm.
0: Donc ça, il le reprend. Donc effectivement, il joue
1: Et puis l'utilisation de la couleur dont parlait Béatrice Bizot, qui est quand même pas classique dans ce type d'architecture à ce moment-là, et que lui introduit sans complexe.
0: Sans complexe, bien sûr. Bah, je pense que c'est ce que disait Béatrice un petit peu, c'est qu'il a aucun scrupule à aller au bout de sa propre pensée. Et c'est une liberté qui est un peu compliquée déjà, et difficile à imaginer aujourd'hui, de se dire, voilà, je me permets de rêver, je me permets d'imaginer complètement les choses et de les réaliser. Et ça, il faut une force, il faut une foi, il faut une croyance en soi-même importante. Il dit à un moment, Gaudi, ça, je pense que c'est un propos qu'il a écrit lui, il dit, ce qui m'étonne, c'est pas tellement mes idées, c'est que personne ne les ait eues avant. Donc c'est un peu comme s'il disait, mais c'est tellement évident, mais pourquoi les gens le font pas? En fait, les gens n'osent pas sortir, peut-être, d'une certaine forme d'orthodoxie.
1: C'est le génie et l'audace.
0: Le génie et l'audace.
3: Ouais. Ça, c'est une punchline de rappeur.
1: Oui, exactement. Un chantier de près de 150 ans, évidemment, connaît des pleins et des creux. Il y a eu notamment cet épisode que racontait Béatrice Bizot de l'incendie de l'atelier. C'était pendant la guerre civile
0: en 1936. Ouais, c'est après le Front populaire, en fait, espagnol, effectivement. Ouais. Oui, c'est un incendie qui a ravagé son atelier et qui était au pied de la cathédrale. L'atelier, c'est vraiment l'endroit où a été conçue la cathédrale, à partir d'éléments comme ça, bricolés. Et tout ça a brûlé, effectivement, en 36. Donc, dans le film, on s'est intéressé à cet endroit parce que c'est un petit peu comme si on rentrait dans la tête de Gaudi. C'est vraiment le lieu de la conception. Et donc, on a essayé de le reconstruire, en fait. On s'est appuyé sur...
1: Donc, vous avez fait des maquettes par ordinateur pour essayer de voir à quoi il ressemblait.
0: On a cherché les photos. Il y en a beaucoup qui existent de l'atelier. Et on a recréé en 3D cet atelier, effectivement. Et on a... Ça donne, je pense, assez bien l'idée de la façon dont travaillait Gaudi à cette époque.
1: Ouais, et vous montrez qu'effectivement, quand le chantier est reparti en 1950, il a fallu reconstituer une sorte d'immense, de gigantesque puzzle
0: gigantesque.
1: De tout ce qu'il avait imaginé.
0: Des milliers de morceaux de plâtre qui constituaient les maquettes en fait de Gaudi et qui ont dû être réassemblés patiemment. Parce qu'avant de refaire la Sagrada, il faut refaire le plan de la Sagrada. Il faut refaire les maquettes de la Sagrada. Et sinon, on peut pas y aller. Et donc, ça a été déjà la première partie du travail. Et puis, à la deuxième partie, ça a été de comprendre comment Gaudi avait imaginé ces endroits-là, ces formes, parfois des formes qui sont tellement bizarres, tellement peu usitées en architecture, qu'on a fait appel à l'époque à des logiciels d'aéronautique pour les rétro-concevoir et parvenir à les mettre en œuvre, effectivement, dans la Sagrada.
1: Extraordinaire.

0: Ils viennent de Norvège, du Mexique ou d'Argentine. Le groupe Cuahuaca, ils chantent la Sagrada Familia, sans rapport avec Gaudi, mais voilà. C'est un clin d'œil de notre réalisateur Pierre Plantier. Béatrice Bizot, on parlait avant la pause de cet incendie de l'atelier en 1936 qui a privé les successeurs de Gaudi de tout un tas d'informations utiles pour continuer le travail. Vous vouliez ajouter quelque chose ?
1: Oui, non, c'était une anecdote qui, je pense, intéressera Marc. Peut-être d'ailleurs qu'il la connaît. Je la tiens de l'architecte de la chapelle de la Sunta, Chisco Labrés, qui explique que des moines chiliens avaient approché Gaudi pour lui demander de leur construire une chapelle à la Vierge. Et il leur avait dit, non, j'ai plus le temps, je ne fais que la Sagrada Familia. Mais dans la Sagrada Familia, il y a la chapelle de la Vierge. Et si vous voulez, je vous donne les plans pour construire cette chapelle au Chili. Donc, ils ont emporté les plans. Et quand il y a eu les incendies, ils ont pu restituer ces plans originaux pour avoir, ce qui a fait qu'on a gardé ces plans et on a pu retrouver ces plans. Et donc, cette fameuse chapelle qui n'avait toujours pas trouvé de financement pour être construite là-bas, mais je crois que ça va se faire. Hein. Mm-hmm.
0: Ces plans-là ont été sauvés et la postérité, on n'en a pas fini avec la postérité de Gaudi et des plans qu'il avait imaginés. Marc Jampolsky, je voudrais qu'on dise un tout petit mot de la mort de Gaudi. 10 juin 1926, il a été renversé par un tramway quelques jours plus tôt. Vous expliquez, et les images d'ailleurs sont saisissantes, qu'il était si amaigri au moment de sa mort parce qu'il menait une vie ascétique. Hein, il était complètement dédié à son œuvre et à son travail. Personne ne l'a reconnu. On a même tardé à lui prodiguer des soins.
2: Oui, il y a des taxis qui se sont arrêtés, puis qui ont lâché le coup, enfin qui sont repartis.
0: Est-ce qu'il avait l'air d'un vagabond ?
2: Il avait l'air d'un vagabond. En fait, la fin de vie de Gaudi, peut-être même toute la vie de Gaudi est quand même assez triste. C'est pas un personnage qui a beaucoup profité de la vie telle que nous on l'imaginerait. On lui connaît quasiment aucune relation avec une femme ou avec un homme. Il avait quelques amis, mais qui sont morts assez rapidement. Et il s'est retrouvé donc assez esselé. Et finalement, il n'avait plus que cette construction, cette Sagrada Familia, qui était la seule chose qui l'intéressait. Et effectivement, il s'est laissé aller à un ascétisme très, très intense. Il a beaucoup maigri, il avait la barbe qui poussait. Il avait probablement un vêtement usé, parce qu'il ne s'intéressait pas trop à savoir s'il était ou pas présentable. Et quand il est sorti ce jour-là pour aller se confesser, comme il le faisait tous les jours, un tramway l'a renversé. Et puis de là, on l'a laissé par terre. Et puis enfin, quelqu'un l'a emmené à l'hôpital. Et puis en fait, il est mort d'une hémorragie cérébrale 2-3 jours plus tard, sans qu'on le reconnaisse vraiment. Enfin, c'était vraiment le...
0: Ouais. Et quand on voit effectivement la trace qu'il a laissée, non seulement sur la ville, mais sur l'architecture mondiale, on se dit quand même quelle injustice.
2: Oui, alors après, quand on l'a reconnu, faut quand même dire que quand on l'a reconnu, il a bénéficié de funérailles nationales.
0: Sur le Pont des Arts, le hit de la semaine nous entraîne au Brésil avec un joyau musical en ce printemps 2026. Joyau signé du trio Os Garotins. Case Loom, c'est vous qui les avez dénichés pour la programmation musicale d'RFI et on adore.

0: Alors, Marc, Béatrice, Nathalie, n'est-ce pas plaisant d'entendre ce son rond?
1: Mais si, on adore.
0: Ce son réconfortant. Ces trois voix posées comme ça, qui chantent, qui rappent et qui n'hésitent pas à se réapproprier la culture soul funk, R&B et gospel au pays de la samba. Oui. N'est-ce pas?
1: C'est magnifique.
0: Est-ce que ça ne fait pas du bien?
1: C'est magnifique et ça fait du bien,
0: beaucoup.
1: Effectivement. C'est vrai que le Brésil nous offre des artistes de grand talent, hein, que l'on placerait d'abord dans le style bossa nova, musique populaire brésilienne ou samba. Eux, quelle est leur histoire? D'où viennent-ils?
0: Alors, c'est une très belle histoire, Nathalie. Leo Guima, Enchit et Cupertino sont trois amis de São Gonçalo, dans la banlieue de Rio de Janeiro. Alors, trois garçons qui ont grandi au milieu des musiques de leur quartier, de la musique populaire brésilienne, de la samba, de la soul américaine et des grands bals black brésiliens. Lorsqu'ils décident de créer Os Garotin, ils ne cherchent pas à copier le style, non. Ils cherchent à faire cohabiter toutes ces influences dans une même musique, et ça s'entend, notamment avec Malda Haji, qui a contribué à les révéler.

0: Oui, il y a une forme d'évidence, de maturité dans cette musique. Case, d'où leur vient cette confiance?
1: Bah, c'est sans doute parce qu'ils savent déjà qui ils sont. Ils ne courent pas après les tendances. Ils prennent le temps de construire leur identité. Rien que le titre de leur premier album, Os Carotins de São Gonçalo, raconte quelque chose. Les gamins de São Gonçalo. Ils revendiquent leur ville, leurs racines et leur histoire. La preuve.

0: Voilà, comme le titre de ce morceau Zero à Tsem, mon amour pour leur musique est monté de 0 à 100 en moins de 30 secondes.
1: Mais comment on vous comprend Case, en préparant cette émission, vous me disiez que la musique de Oscar Otin traversait les décennies et leur direction artistique n'y est pas pour rien.
0: Oui, oui, et c'est exactement ce qui les rend attachants. Leur coupe afro, leur chemise colorée, leur salopette, leur référence au grand mouvement funk et soul des années 70. Et puis, ils dégagent cette énergie qui rappelle les séries afro-américaines des années 90, comme Le Prince de Bel-Air. On sent vraiment une jeunesse qui connaît son héritage et qui s'amuse avec lui.

0: quand on entend ces cuivres, ces claviers, ces basses, ces guitares, on le sent, leur musique, elle sonne vivante, elle est organique. C'est une musique qui respire. Je vous fais une confidence, par moments, ça me rappelle du Jamiroquai.
1: Ah bah carrément.

Alors que l'on parle de Jamiroquai ou d'autres artistes hein, qui incarnent l'esprit soul funk à l'international, Os Garotins reste profondément brésilien. Leur force, c'est justement de faire dialoguer les héritages noirs du Brésil avec les musiques afro-américaines sans jamais perdre leur identité. Et leur deuxième album, Força da Juventude, en est la preuve.

0: Spielberg, disque aujourd'hui. Le pape Léon XIV attendu à la Sagrada Familia ce mercredi soir. Actuellement, en visite en Espagne, le souverain pontife célébrera une messe à la basilique à Barcelone pour inaugurer sa plus haute tour, la tour de Jésus-Christ. Une messe qui intervient aussi à l'occasion du centenaire de la mort de son créateur, Antoni Gaudi, le 10 juin 1926. Retour sur ce monument avec Olivier Roger.
1: Une forêt de pierre baignée d'une lumière divine. Voilà l'ambition visuelle d'Antoni Gaudi lorsqu'il dessine les plans du temple expiatoire de la Sainte Famille, le nom officiel de son église, un monument auquel il va consacrer sa vie et dont ce fervent chrétien sait qu'il ne verra jamais la fin des travaux. « Mon client n'est pas pressé », répondait-il à ceux qui lui réclamaient des précisions sur le calendrier. De fait, il aura fallu 144 années pour achever les 5 nefs, les 3 façades, les 18 tours, symbolisant les 12 apôtres, les 4 évangélistes, la Vierge Marie et le Christ roi. Une basilique de 4500 m² pouvant accueillir 14 000 personnes. Cette démesure est rendue possible par le génie d'Antoni Gaudi, adepte des arts décoratifs, en rupture avec le classicisme académique. Le béton permet de se passer de contrefort et donc de laisser la lumière baigner l'église. Il rend possible les piliers gigantesques en forme d'arbre dont les branches remplacent les arcs-boutants. L'inspiration naturaliste est omniprésente jusque dans les moindres détails de l'édifice. La ligne droite appartient aux hommes, la ligne courbe appartient à Dieu, disait encore celui qui a conjugué l'audace formelle et le symbolisme spirituel.
0: Olivier Roger, et avant cette messe très attendue, le pape Léon XIV a visité ce mercredi l'une des plus grandes prisons d'Espagne où il a exhorté les prisonniers à réparer leurs fautes et à s'engager à mener une vie meilleure. En Grande-Bretagne, le Premier ministre Keir Starmer condamne les violences anti-immigrés qui ont eu lieu hier soir à Belfast en Irlande du Nord. Bus et voitures incendiées, des habitants ont même dû être évacués d'un immeuble en feu à la périphérie de la ville. Des incidents qui sont survenus au lendemain d'une attaque au couteau dont le suspect est un réfugié soudanais. La victime, un homme d'une quarantaine d'années, est toujours hospitalisé. Sa famille lance ce mercredi un appel au calme. Au Proche-Orient, Amnesty International accuse Israël de mener un nettoyage ethnique contre les communautés bédouines et pastorales de Cisjordanie occupées. Dans un nouveau rapport, l'ONG appelle la communauté internationale à agir contre l'annexion du territoire palestinien. Oriane Verdier.
2: La Palestine tout entière est aujourd'hui un enfer sur terre, affirme Amnesty International. Selon l'ONG de défense des droits humains, 117 communautés palestiniennes ont été déplacées ces 3 dernières années. Le rapport décrit des mères pleurant leurs enfants morts dans leurs bras, d'autres dormant avec leurs chaussures pour se tenir prêtes à fuir. Un rapport issu d'une enquête menée sur le long terme durant plusieurs années, explique la chercheuse Budour Hassan.
3: L'utilisation des termes nettoyage ethnique, crime contre l'humanité sous la forme d'apartheid et lorsque nous concluons qu'Israël commet un génocide à Gaza contre les Palestiniens. Il ne s'agit pas simplement de pédantisme juridique. Nous avons vu comment des communautés luttaient contre les politiques de l'État depuis des décennies et comme ces violences ont changé leur vie de manière irréversible.
2: La secrétaire générale d'Amnesty International Allemagne, Julia Ducrot, appelle, elle, Berlin à cesser d'empêcher la suspension de l'accord d'association entre l'Union européenne et Israël.
4: Les ministres des Affaires étrangères européens se réuniront à ce sujet dans 5 jours. Les suspensions de l'accord dépendent surtout de l'Allemagne et de l'Italie. Cet accord offre à Israël des privilèges économiques importants et les deux parties sont censées respecter les droits de l'homme.
2: De manière plus générale, l'ONG accuse la communauté internationale d'alimenter directement les crimes contre l'humanité par son inaction.
0: Et le rapport accuse le gouvernement du Premier ministre Benjamin Netanyahu, l'un des plus à droite de l'histoire du pays, de suivre le programme nationaliste et religieux et d'accélérer le mouvement de colonisation. Benjamin Netanyahu qui annonce par ailleurs ce mercredi qu'il va se représenter à la tête de son parti, le Likoud, aux prochaines élections législatives qui doivent se tenir en octobre. Au moins 12 morts dans des frappes israéliennes dans le sud du Liban, dans 2 localités de la région de Tyr. Une frappe a également ciblé une voiture à Saïda. L'armée israélienne dit aussi avoir emmené en Israël 2 hommes enlevés dans le sud Liban. L'ONU annonce de son côté l'envoi d'une mission pour enquêter sur les violations du droit international commises depuis le début de la guerre. Donald Trump juge que l'Iran n'a pas pris trop de temps pour négocier et que le pays va en payer le prix. Le président américain

0: américain qui a aussi affirmé auprès de la chaîne de télévision Fox News qu'il envisageait de plus en plus de mener des frappes contre des centrales électriques et des ponts iraniens. La perspective d'une issue diplomatique entre Téhéran et Washington s'éloigne de plus en plus. L'Iran qui a visé des bases américaines dans le Golfe en représailles à des frappes américaines, des frappes elles-mêmes engagées après la destruction d'un hélicoptère américain. RFI. À 24 heures du match d'ouverture de la Coupe du Monde de football Mexique-Afrique du Sud, des dizaines de milliers de billets cherchent toujours preneur. L'événement était annoncé par ses organisateurs comme le plus grand de l'histoire du football. La FIFA s'était vantée de l'engouement autour de sa billetterie il y a quelques mois. Mais Pierre-Olivier, les prix affichés ont manifestement refroidi les supporters.
1: À titre d'exemple, si vous voulez assister à la finale mi-juillet à New York, c'est encore possible à condition d'y mettre le prix. 5 600 $ pour une place standard, 8 600 en premium. Des tarifs très élevés qui ne concernent pas que la finale. Pour le premier match des États-Unis contre le Paraguay, 4 400 billets sont encore disponibles. Ils débutent à 1 100 $. Même Donald Trump a annoncé qu'il ne paierait pas une telle somme. Des places qui ne se vendent donc pas vraiment comme des petits pains. Sur le site de la FIFA, il reste 180 000 billets. En plus de leur prix, la crise au Moyen-Orient tire les billets d'avion vers le haut à cause du kérosène. Des vols pourtant essentiels pour suivre les équipes sur 3 pays, le Canada, les États-Unis et le Mexique. Sans compter les visas délivrés au compte-gouttes pour certains supporters. Mais la FIFA pourra toujours se défendre en expliquant que si les stades ne font pas le plein, c'est à cause du nombre de matchs, 104 contre 64 pour les dernières Coupes du Monde.
0: Pierre-Olivier, RFI 17h08 à Paris en France. La mort de Liana continue d'agiter la sphère politique. Le principal suspect dans la mort de l'adolescente de 11 ans était déjà connu de la police, notamment pour viol sur mineur. Alors ce mercredi, en Conseil des ministres, le président Emmanuel Macron s'est exprimé sur le sujet, reconnaissant que cette affaire pose la question de la confiance des Français en leurs institutions, tout en mettant en garde contre la précipitation à légiférer. Et puis face aux interrogations sur les moyens de la justice, le locataire de l'Élysée a rappelé les efforts budgétaires engagés depuis le début de son premier quinquennat. Chaque nouveau film de Steven Spielberg est un événement et la sortie de Disclosure Day ce mercredi dans les salles françaises est l'une des plus attendues de l'année. Le maître de Hollywood revient aux extraterrestres avec Emily Blunt et Josh O'Connor. Elisabeth Le Quéret l'a vu pour nous.
2: Qu'est-ce qui m'arrive ? J'ai peur, je comprends plus rien tellement j'ai peur.
3: Une météorologue se met à parler dans une langue inconnue à la télévision. À l'autre bout du pays, un analyste militaire fuit avec des documents classifiés sous le bras. Deux inconnus que la vérité va réunir, celle d'un secret d'État donnant la preuve de l'existence d'extraterrestres.
4: Ça fait 79 ans qu'on dissimule la vérité.
3: Citoyens ordinaires propulsés au cœur d'un mensonge planétaire, ils ont à leur trousse des agents gouvernementaux qui veulent les éliminer avant que la révélation ne soit rendue publique.
2: Qu'est-ce qui nous est arrivé ?
3: À 79 ans, Spielberg signe un film de course-poursuite classique avec des scènes d'action millimétrées et un suspense à la Hitchcock. Le problème, c'est plutôt sa vision des extraterrestres tellement vieillotte après des sommets du genre comme Nope de Jordan Peele ou Premier Contact. C'est le paradoxe de Disclosure Day. Malgré tout le brio de Spielberg, son film est daté avant même d'avoir commencé sa carrière en salle.
0: Elisabeth Le Quéret, du service culture de RFI.
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0: Bonjour à toutes et à tous. C'est l'œuvre de toute une vie et plus encore. Quand à 31 ans, il en a repris la construction, Antoni Gaudí savait sans doute qu'il ne pourrait pas voir l'aboutissement de ce travail. Mais qu'importe, l'architecte y a mis toute son énergie, tout son génie, 100 ans après sa mort. La tour de Jésus, la plus haute des 18 qui forment la Sagrada Familia, est inaugurée par le pape à Barcelone. Cette basilique unique, devenue l'emblème de la ville, attire chaque année des millions de visiteurs, parce qu'au-delà du lieu dont la beauté fascine ou intrigue, il y a le caractère exceptionnel de ce chantier qui aura traversé deux guerres mondiales, une guerre civile, beaucoup de polémiques aussi. Gaudí, architecte génial ou fou, se demandait le directeur de l'école supérieure d'architecture de Barcelone. Soyez les bienvenus sur le Pont des Arts. Et on est en ligne de Barcelone avec l'une des artistes qui prolonge aujourd'hui en quelque sorte l'œuvre de Gaudí. Bonjour Béatrice Bizot.
1: Bonjour.
0: Vous êtes sculptrice, vous avez réalisé l'une des nombreuses pièces qui ornent la Sagrada Familia. C'est une statue de Saint Roch. Ça doit être à la fois une chance et une pression terrible de participer à cette aventure-là, un édifice aussi exceptionnel que celui-là.
1: Oui, c'est une immense chance et comme vous dites, une pression qui peut être assez saisissante au tout début quand on sort de la bouche de métro pour aller à un premier rendez-vous et qu'on se dit, j'y vais pas comme pour admirer les tours, mais pour aller voir ce qu'on me demande.
0: Pour aller apporter ma pierre à l'édifice, pour le coup.
1: Voilà, pour aller apporter ma pierre à l'édifice. Donc là, il y a un petit moment de battement comme ça, mais après justement, donc il faut s'abstraire de ça et se mettre au travail et voilà. Oui, c'est extraordinaire.
0: Votre Saint-Roch est désormais installé à sa place dans la basilique.
1: Alors, il sera installé à l'extérieur de la chapelle de l'Assomption qui est en construction et c'était. Alors la venue du pape certainement a tout petit peu freiné les travaux, mais la sculpture est faite et elle attend dans les entrailles de la basilique. Elle est là. Je l'ai vue il y a pas longtemps et elle attend.
0: Et vous nous raconterez comment vous y avez travaillé, avec quelles contraintes et quelle liberté aussi. À mes côtés en studio, Marc Jampolsky, bonjour.
2: Oui, bonjour.
0: Vous signez le très beau documentaire diffusé par la chaîne franco-allemande Arte, Sagrada Familia, le rêve achevé de Gaudí. Il a fallu presque un siècle et demi pour en arriver là. Alors, c'est peut-être pas si exceptionnel dans l'histoire des cathédrales. Ce qu'il est en revanche, c'est sa vision à lui, la vision de Gaudí.
2: Ah oui, elle est exceptionnelle, c'est sûr. D'où un bâtiment exceptionnel quand même à l'arrivée.
0: Il voulait faire de ce bâtiment un terrain d'expérience, c'est ce que vous racontez dans le film.
2: Oui, je pense qu'il avait cette idée-là. En fait, il avait déjà commencé à travailler comme architecte, évidemment, à Barcelone. Il avait déjà fait une maison marquante qui s'appelle la Casa Vicens à l'époque. Et puis, il a eu ce chantier qui lui est un petit peu tombé dessus par hasard, puisqu'en fait, il n'était pas le premier choix, on va dire, de cette histoire. Il y avait un autre architecte qui a été écarté. Et Gaudí avait travaillé avec ce monsieur et donc a été assez rapidement désigné comme étant un successeur possible. Mm-hmm. Mais je pense qu'au moment où les gens ont désigné ce successeur, c'est-à-dire Gaudí, parce que le précédent n'était pas très imaginatif, enfin, il manquait un petit peu de quelque chose, il n'imaginait pas non plus ces gens à quel point le chantier allait devenir non seulement très très long, mais produire quelque chose d'aussi exceptionnel.
0: D'aussi exceptionnel, et ça a été, on y reviendra effectivement, l'affaire de sa vie à Antoni Gaudí, l'œuvre d'une vie entière. Merci à tous les deux en tout cas d'avoir accepté notre invitation. Je vous présente Case Loom de la programmation musicale d'RFI. Bonjour Case.
3: Bonjour à tous.
0: On va mettre le cap sur le Brésil aujourd'hui avec Os Garotin.
3: Oui, exactement Nathalie, et je vais vous expliquer pourquoi et comment ces trois gamins de São Gonçalo ont réussi le défi de devenir l'une des formations solo soul-funk brésiliennes les plus iconiques, tout en gardant leur âme brasileiro.

0: tout à l'heure, Case avec Os Garotin pour le hit de la semaine.
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2: Barcelone. Le jour se lève sur le plus long chantier de la capitale catalane. Commencée en 1883, la Sagrada Familia est une exception architecturale. Ne serait-ce que pour être une œuvre qui, comme les cathédrales du Moyen-Âge, s'édifie sans compter les années, ni les siècles. À la poursuite du rêve fou et démesuré d'un génie de l'architecture, Antoni Gaudí. Partiellement édifiée du vivant de son créateur, la Sagrada Familia est devenue une aventure artistique et technique pour plusieurs générations d'architectes.
0: Voilà les premiers mots du documentaire consacré à Gaudi et à son rêve, Marc Jampolsky. Gaudi qui va inspirer effectivement par sa vision artistique des générations entières. Il va inspirer aussi par les innovations qu'il va mettre en œuvre. Et c'est ça qui est extraordinaire et que vous expliquez très bien. La Sagrada Familia, c'est un défi technique avant tout.
3: Oui, c'est un défi technique, technologique. Ce qui est très étonnant, et ce qu'on a du mal encore aujourd'hui d'ailleurs à comprendre, c'est comment Gaudi imaginait réellement la construction de ce temple. Ça s'appelle plutôt un temple. En fait, quand il a commencé, il a tracé, disons, des dessins d'architecture. Il a fait beaucoup de maquettes, mais il n'a monté réellement qu'une seule façade. C'est la façade de la nativité.
0: Qui
3: est très particulière, avec énormément de sculptures, très très riche, un véritable discours en pierre de la nativité, donc puisque c'était un petit peu l'idée aussi de Gaudi. Mais il n'a laissé que ça. Il a laissé quelque chose qui, d'habitude, je dirais, dans une construction normale, on fait d'abord les fondations, on fait une crypte, une fondation, puis on monte les murs un peu autour, un peu comme ça, peu à peu. Lui, il a tout mis sur la façade de la nativité. Donc, au moment où il est mort, il y avait une espèce de grande façade, toute seule, au milieu d'un champ assez vide, parce qu'à l'époque, il n'y avait pas de maison autour.
0: Il n'y avait personne autour.
3: Et il est mort. Enfin bon, il est mort.
0: Mais il avait quand même son projet, la verticalité, l'élévation, la lumière présente, et en même temps sans reproduire ce qui avait été fait dans l'architecture traditionnelle des cathédrales, ou en tout cas dans l'architecture gothique, c'est-à-dire de mettre des contreforts pour soutenir ces voûtes incroyables.
3: Oui, alors ça c'est la deuxième partie qui a été ensuite prise, je dirais, en charge par les successeurs de Gaudi, parce que ce qu'il faut comprendre dans ce chantier, c'est que il est finalement un peu orphelin. Au moment où Gaudi meurt et qu'il n'y a que cette façade-là, on s'est même demandé s'il fallait vraiment continuer à la construire, la Sagrada Familia. C'était déjà tellement bizarre, cette façade. Mais après, on s'est dit, mais attendez, il y a quand même, regardez tout ce qu'il y a derrière, d'après les plans, ça paraît invraisemblable. Ouais. Donc on s'est quand même interrogé sur, non seulement, est-ce que ça vaut le coup de le faire, et puis, comment le faire? Et ça, ça a été vraiment le chantier, le défi de tous les successeurs de Gaudi, et ça donne à la Sagrada Familia un côté très particulier qui est celui d'une œuvre collective en même temps. On peut comprendre aujourd'hui en la regardant, parce qu'il y a quand même à interpréter, à comprendre, à remettre en scène des idées qui n'ont pas été forcément tout clairement exprimé à son époque.
0: Ouais, on voit très clairement dans le documentaire cette espèce de forêt, de colonnes qui se déploie sur des dizaines de mètres de hauteur. C'est ça l'exploit technique dont je parlais au départ.
3: Oui.
0: Comment est-ce que ça tient tout ça?
3: Parce que
0: est courbe et effectivement sans les contreforts sur les côtés.
3: Ouais. ça c'est la peu l'innovation technique de Gaudi. Gaudi avait, en tant qu'architecte, quand même étudié assez bien ce qu'était l'architecture gothique, c'est-à-dire une architecture qui est très en hauteur, avec des ouvertures très fortes, mais qui, pour tenir, a besoin de contreforts. Donc ce sont les piles extérieures qui permettent aux murs de ne pas s'écarter sous la pression des voûtes. Lui, il trouve que c'est gênant, à la fois parce que c'est pas très joli, ça gâche la vue, et puis parce que finalement c'est quelque chose qui est de l'ancien temps. Il veut trouver une autre manière de raconter sa cathédrale. Et donc il a très rapidement mis au point quelque chose qui consiste à s'inspirer en réalité de la nature, c'est-à-dire de voir comment un arbre qui pousse va écarter les branches comme si elles avaient besoin de soutenir le ciel d'une certaine manière, et que cette forme-là, elle est susceptible de servir effectivement de contrefort intérieure à la cathédrale. Ce qui donne aujourd'hui...
0: Se servir de la structure elle-même pour la faire tenir en équilibre. C'est une idée révolutionnaire,
3: c'est
0: en
3: une
0: réalité.
3: Idée parce qu'il mélange, en fait, à la fois ce qu'on appelle le décor, en fait, le visuel esthétique et la fonctionnalité des choses.
0: Ouais.
3: Donc là, effectivement, il y a les deux en même temps.
0: Il s'inspire de la nature, hein, vous l'avez dit, il s'inspire donc des arbres. Et c'est très impressionnant dans le documentaire de voir le parallèle, d'ailleurs, entre certaines parties de l'édifice et des paysages bien réels qui sont tout proche hein, de Barcelone, en Catalogne. Béatrice Bizot, on la ressent, cette inspiration tirée de la nature, quand on se trouve à l'intérieur de la basilique ?
4: Ah oui, énormément. Quand on est au centre, moi je dirais que ce qui m'enveloppe complètement, c'est à la fois donc cette forêt de colonnes qui ressemble à des palmiers ou à des arbres qui s'élèvent vers le ciel. Ça ressemble à rien. Ça ressemble à rien.
0: À rien de connu en architecture, en tout cas. Oui.
4: Voilà, exactement, à rien de ce qu'on a connu. Et puis, on est aussi enveloppé de lumière, de couleurs. Il y a quelque chose, d'ailleurs, d'assez surprenant, parce que l'image que j'ai de Gaudi, c'est quelqu'un d'assez austère, en fait, qui a vécu de façon tellement austère, parce qu'il n'avait pas le temps de faire autre chose que de travailler, en fait.
0: Ouais.
4: Et pourtant, son œuvre regorge d'exubérance, même d'excentricité, c'est drôle comme son œuvre
0: ne lui ressemble pas, c'est ce que vous nous dites.
4: Oui, voilà.
0: Moine architecte a produit quelque chose finalement de visuellement très coloré, très très joyeux, on peut le dire.
4: Oui, voilà. Ouais. Et en effet, la nature est omniprésente et dans beaucoup de bâtiments de Gaudi, on dit que, enfin, en tout cas, rien n'est droit. Il n'y a pas de ligne.
0: Absolument.
4: Il y a peu de lignes. Du coup. Tout est courbe, et je dirais que ça a été aussi un défi pour moi dans la création de cette sculpture de Saint-Roch, c'est que le sol n'est pas droit.
0: Ouais.
4: Donc, il faut donner l'impression qu'il est confortable et qu'il est agenouillé de façon agréable, enfin naturelle, disons.
0: Alors qu'en fait, il est de guingois.
4: Alors que il est sur une arête, sur une pointe.
0: Ouais.
4: Et donc, heureusement, les architectes m'ont envoyé une maquette, en fait, du sol.
0: Ouais.
4: L'idée, c'était pas de construire une sculpture qui soit plate en dessous et qui tienne bien sur un sol plat, parce que c'était pas l'idée.
0: Ouais. Case a une question pour vous, je crois, Béatrice.
5: Oui, Béatrice, en tant que sculptrice, j'entends plein de choses sur Gaudi. Je serais curieux de savoir, mais qu'est-ce qu'il a laissé pour une sculptrice comme vous, ou pour peut-être les architectes du monde entier, vu son personnage austère, un peu gris, etc., et son œuvre complètement à l'opposé de lui. Qu'est-ce qu'il a laissé à des gens comme vous ou à d'autres architectes du monde entier?
4: Eh ben, je pense le fait de suivre son instinct. C'est quelqu'un qui n'a pas été... Il y a certainement eu des bâtons dans les roues, il y a eu des récriminations contre ce qu'il faisait, parce que, évidemment, c'était tellement novateur. Mais je pense justement de ne pas avoir peur de créer ce qu'on vit et ce qu'on ressent. Et puis, une immense énergie de travail. Finalement, il n'y a rien qui se fait sans travail. Il y a le talent, il y a la chance, il y a tout ça, mais le travail, c'est quelque chose de très important.
0: Ouais.
4: Et puis aussi, c'est peut-être un peu biaisé par rapport à ce que vous me demandiez, mais dans le reportage justement de Marc Jampolsky, il y a tout un chapitre sur son atelier, qui est donc, d'abord, ça m'a rassurée sur l'ordre qu'il y a dans mon atelier.
0: Il faut qu'il y ait du désordre. Il faut qu'il y ait du désordre pour créer.
4: Voilà, donc ça m'a... Je me suis dit, bon, ça va, c'est bon. Et puis, son amour pour la sculpture, qui est immense, et qui... C'est vrai que c'est un cadeau pour la sculpture et les sculpteurs.
0: Ouais, on va revenir sur cet atelier, Béatrice Bizot, dans un instant. La Sagrada Familia, bâtiment exceptionnel, on l'a compris, à l'acoustique exceptionnelle aussi.

0: Voilà, la messe de Requiem de Mozart, quelques notes, en tout cas interprétées dans la Sagrada Familia sous la direction du maestro Giovanni Antonini avec l'orchestre et le chœur du Grand Théâtre del Liceo, je ne sais pas si je le prononce bien. Marc Jampolsky, au-delà de l'exploit architectural, du fait que Gaudi veut inscrire Barcelone au même rang que d'autres capitales européennes avec ce bâtiment, il y a évidemment l'inspiration chrétienne. Le projet de départ, d'ailleurs, c'est de faire de ce lieu, la Sagrada Familia, un temple pour expier les péchés de la ville et de ses habitants.
1: Un temple expiatoire, exactement. Ben, il faut imaginer que, à l'époque, Barcelone est une ville en plein développement.
0: Ouais.
1: Là, l'Espagne vient de perdre Cuba. Alors ça a l'air de rien comme ça, enfin ça a l'air de rien, c'est gros quand même Cuba. Mais c'est surtout que
0: c'était il y a longtemps, surtout.
1: C'était il y a longtemps, ouais, c'était en 1898 ou 99 par là. C'est surtout que ça permet de réinstaller des flux financiers et de faire revenir des gens qui étaient à Cuba, particulièrement à Barcelone, qui était très lié avec ses réseaux là-bas. Et donc ça crée une énergie énorme dans cette ville qui se développe de tous les côtés, à la fois au niveau industriel, au niveau urbanistique, etc. Et ça, c'est quelque chose qui, religieusement, regardé depuis la religion, est un peu difficile à comprendre. Ça ressemble à une espèce de perversion, en fait.
0: Ouais.
1: Et donc, il y a cette idée de racheter les péchés de la Barcelone nouvelle.
0: De la révolution industrielle.
1: Cette révolution industrielle. Et donc, il y a effectivement plusieurs mouvements qui existent à ce moment-là, qui consistent à créer des endroits comme ça, qui sont des temples expiatoires et qui sont donc destinés à être financés d'abord uniquement par des gens. Il faut que ce soit vraiment quelque chose qui vienne de la population pour que ça devienne expiatoire.
0: Mmh.
1: Et puis, qui prenne des dimensions assez variées.
0: Alors, c'est le cas jusqu'à aujourd'hui, d'ailleurs.
1: C'est le cas jusqu'à aujourd'hui.
0: Financement. Ouais.
1: Exactement.
0: Gaudi est évidemment profondément chrétien. Hein. Il a une foi très intense. Et tout, évidemment, dans la basilique va répondre à cette foi-là. Même la dimension de cette tour que l'on inaugure aujourd'hui, que le pape Léon XIV va inaugurer aujourd'hui, 172 mètres et demi, c'est pas un hasard.
1: Non, c'est une distance que Gaudi voulait juste inférieur au grand mont qui se trouve juste à côté et qui est une création de Dieu, comme il dit. Donc, il voulait ne pas dépasser cette création-là. Donc, il avait effectivement limité un tout petit peu la hauteur de cette tour.
0: De cette tour pour ne pas effectivement rivaliser avec la création divine. On a parlé de cette façade de la nativité qui est la seule achevée finalement avec un décor luxuriant pour figurer la naissance du Christ. Il en a supervisé absolument tous les éléments et on le voit dans le documentaire.
1: Oui.
0: Hein. Voilà, les moindres statues, les moindres motifs ont été supervisés par lui dans son atelier.
1: Ben c'est la seule qu'il a vraiment construite, donc il a eu le loisir d'aller jusqu'au bout. Et je pense qu'il disait ça, il voulait montrer ce qu'il voulait. Il voulait montrer en quoi il était l'architecte de cette histoire-là. Il voulait aller au bout de quelque chose. Donc cette façade est très complète et elle montre également que Gaudi, son rapport à la nature n'est pas uniquement de s'inspirer de la structure des arbres, par exemple, ou du décor des fleurs, mais de la réalité. Et cette façade est faite presque essentiellement de moulage, c'est-à-dire de gens ou d'animaux, d'ailleurs.
0: Il a moulé des animaux.
1: Qui ont été moulés en plâtre, effectivement, qui servent effectivement ensuite de modèle pour créer les sculptures qui seront accrochées sur cette façade-là. Il a utilisé des personnages réels, il les prenait dans la rue. On a également retrouvé les photos qui étaient prises
0: que
1: à l'époque.
0: Que vous montrez dans le documentaire, de véritables Barcelonais.
1: Qui sont là, qui sont souvent le marchand d'en face, voire un vagabond qui passait.
0: Un charpentier aussi.
1: Un charpentier qui va faire ça, qui va faire Joseph, ça tourne très bien.
0: Ouais.
1: Et on voit qu'il a vraiment cherché à raconter véritablement la personnalité de ces gens-là, quoi. Il cherche à rentrer dans l'histoire de ces personnes. C'est pas une invention, c'est quelque part une volonté d'être collé à la réalité et à la nature.
0: Ouais. Et c'est très étonnant, Béatrice Bizot, ce mélange à la fois de folle imagination et en même temps de volonté de coller à la réalité du temps. On la sent aussi, cette contradiction-là et cette richesse-là à l'intérieur de la Sagrada Familia.
2: Oui, et d'ailleurs je dirais que c'est aussi un peu la magie de vivre en direct la création d'une œuvre et d'un temple tel que celui-là. En fait, c'est quelque chose qu'on a On a imaginé, quand on lit les piliers de la terre ou quand on imagine les grands bâtisseurs, les tailleurs de pierre, les confréries, tout ça. Et là, ben, on a ça en direct, on peut le voir, on peut voir les grues, on peut voir comment c'est fait. Et donc, forcément aussi, il y a des changements de style qui collent un peu au temps aussi.
0: Ouais. Et la dernière façade, celle qui fait polémique actuellement, puisque pour la réaliser, il faudrait passer par des expropriations. Si elle se fait un jour, elle sera aussi le témoin, de ce temps, de notre temps, donc.
2: Voilà, exactement. On verra comment ça se passe. Ça, je connais pas les détails de cette polémique. Enfin, je connais la polémique, mais je sais pas exactement comment elle va se résoudre. Je sais que c'est quelque chose qui est assez présent. Je me demande si, d'ailleurs, les gens qui avaient construit ces immeubles étaient prévenus dès le départ que c'était pour un temps. Mais bon, c'est pas évident de déconstruire. Voilà.
0: Ils sont originaires de Barcelone. Peut-être ont-ils trouvé d'ailleurs leur inspiration dans l'architecture de Gaudi. Qui sait, la Cafetera Roja. Vous les connaissez bien, Case, sur
3: Oui,
0: RFI.
3: parfait.
0: Avec un extrait de leur dernier album My Pass, sorti au début de l'année.

0: La Vita è Bella, c'était la Cafetera Roja sur RFI, sur le Pont des Arts avec Marc Jampolsky et Béatrice Bizot. On évoque l'œuvre de Gaudi, cette Sagrada Familia dont la Tour Jésus est consacrée aujourd'hui par le pape Léon XIV. Béatrice Bizot, parlez-nous de cette statue de Saint Roch, donc le patron des pèlerins que vous avez réalisé pour la Sagrada Familia. Quand vous avez été sélectionné, indépendamment de la taille, j'imagine qu'il y avait peut-être une taille réglementaire. Elle fait 2 mètres. Quelle était la consigne ?
1: Eh ben, en fait, la consigne était assez libre au départ. Donc, l'idée, c'était de rentrer dans la vie de ce saint et essayer de le représenter, évidemment, avec certaines contraintes d'architecture, puisqu'elle s'insère dans ce qu'on appelle une fornicula, une sorte de niche au-dessus de la porte d'entrée de cette future chapelle de la Vierge. Et donc, il y avait tout le côté documents architecturaux à étudier. Et puis ensuite, on naviguait un peu dans ce concours. Bon, après ce premier coup de fil de Jordi Fauli pour dire est-ce que tu veux participer ? Bon, après, on était seuls, chacun dans une sorte de capsule pour faire son œuvre. Et on nous a dit vraiment, fais ce que tu sens, fais ce que tu veux. C'est vrai que c'est pas évident parce que quand on sait que on est dans un concours, ben on essaye de mais finalement c'est bien de pas savoir et donc on fait vraiment avec son cœur, avec sa réflexion, sa recherche.
0: Il fallait et juste voilà, peut-être qu'il ait les attributs habituels du saint, enfin du patron des pèlerins, le bâton, j'imagine, le chapeau.
1: Alors le bâton que moi j'ai décidé de poser sur le mur, donc il a été sculpté directement dans la pierre de l'édifice.
0: D'accord.
1: Et puis pour libérer sa main justement. Donc il y a toutes sortes de choses. En fait, tout est pensé. C'est ça qui est fou quand on fait ça. On se rend compte que toutes les sculptures de la Sagrada Familia, si vous faites le tour de l'église, vous verrez que elles s'élèvent, elles sont très hautes, elles sont très loin. On distingue de loin les visages, mais c'est très haut. Et souvent, ils sont un peu inspirés par le ciel. Donc moi, j'ai fait un peu le contraire, c'est-à-dire que j'ai décidé de l'agenouiller. Alors, il mesure 2,20 mètres à peu près, donc s'il se levait, il serait vraiment très grand. Et donc, il est à genoux et il regarde avec... il a cette main libérée du bâton, mais qui est juste à côté de lui. Donc, d'une main, il tient un chien qui a ses pattes sur ses genoux et qui lui tend du pain. Et puis de l'autre, il tend la main. Il a aussi les plaies en fait de la peste. Ça faisait partie des choses qu'il fallait absolument représenter, car c'est le moyen en fait de reconnaître le personnage. Et c'est important en fait. Chaque saint est représenté en fait avec ses attributs.
0: Oui, pour qu'il soit effectivement identifiable. Mais vous avez quand même eu votre liberté de choix de le représenter peut-être avec un regard bienveillant, plus proche des gens.
1: Voilà, en fait, souvent il est debout, il soulève un peu sa tunique pour montrer ses plaies. Le chien est tout petit, donc moi en fait j'ai donné pas mal d'importance au chien, qui est un chien plus grand, en fait inspiré d'un chien un peu genre Labrador, mais sans trop chercher à faire une imitation. Et ensuite, donc son regard est tendu vers le sol, là où les gens sont. Il est vraiment en position d'humilité et d'une certaine façon d'invitation avec sa main. Et donc là, toute la délicatesse de la position, autant de son visage comme de sa main, qui, quand une main est tendue, on peut imaginer qu'elle demande ou qu'elle appelle. Bon là, elle invite. Et donc, c'est vraiment au centimètre près dans l'inclinaison. Tout est très réfléchi. Et puis surtout le regard, qui était pour moi vital, c'était le moment le plus presque stressant de la réalisation de l'œuvre, parce que je voulais pas que ça soit comme certaines statues, des yeux un peu vides. Non, au contraire, je crois vraiment que
0: vous vouliez qu'il nous parle avec ses yeux.
1: Ah là, je voulais vraiment qu'il ait une expression vraiment touchante, que on puisse se dire il est en train de me regarder, quoi. Et puis en bas, je le regarde et il me regarde et il me dit vas-y, viens, entre, je suis au-dessus de la porte d'entrée, tu es invité à rentrer, voilà.
0: Marc Jampolsky, c'est extraordinaire ce que décrit Béatrice Bizot, à la fois de la contrainte technique qui est ce qu'elle est, hein, quand on sait qu'on va placer sa statue dans telle ou telle niche de la basilique, et en même temps cette liberté qui est laissée à ceux qui contribuent encore aujourd'hui à l'œuvre de Gaudi.
2: Mais c'était un peu prévu aussi, hein, je dirais. Enfin, il y a des moments où l'histoire s'est emballée. Il y a eu des moments où on a beaucoup critiqué la façon dont Gaudi avait été revu et corrigé par d'autres. Enfin, c'est même pas, je dis ça, mais c'est faux. C'est pas revu et corrigé, c'est prolongé. Et Gaudi avait de lui-même, de son temps, dit que de toute façon, il savait très bien, évidemment, qu'il finirait pas l'histoire, qu'il aurait pas le temps de tout mettre et de tout construire. C'est pour ça qu'il a fait beaucoup de maquettes aussi, hein, beaucoup de dessins. Oui. Mais surtout, il a dit, bah oui, les autres, bah ils vont faire la suite de ce que j'ai initié, et ça racontera de certaine manière l'histoire du temps. C'est pas uniquement une cathédrale faite pour être le moment où lui l'a imaginé. C'est fait effectivement pour accompagner les constructeurs, les sculpteurs, les artistes, il y en a plein qui ont travaillé là-dedans et qui ont mis en œuvre de quoi aller au bout le plus possible de son histoire.
0: Oui.
2: Après, il y a des moments où on peut se dire non, mais là, Gaudi n'aurait jamais fait ça, etc. Mais je pense que sur l'architecture, la grosse œuvre de la Sagrada, on est effectivement complètement logique et cohérent et fidèle à Gaudi.
0: Oui, et Jordi Faulí, donc que citait Béatrice Bizot, qui dirige aujourd'hui
2: le
0: chantier, veille quand même à l'unité de à l'unité de l'ensemble.
2: Alors ce qui est curieux, c'est qu'en fait il y a ces maquettes qui ont permis effectivement d'imaginer les différentes façades.
0: Ouais.
2: Il manquait quand même des détails, par exemple sur les tours. Alors c'est quand même la partie importante de la Sagrada. Il a peu dessiné, peu maquetté les tours. En fait, Jordi Faulí, qui a donc travaillé beaucoup là-dessus, expliquait que Gaudi s'est intéressé en fait à une partie essentielle qui s'appelle la sacristie, en fait, qui est une des deux sacristies de la Sagrada, où il a créé un modèle très précis qui finalement va devenir le modèle des tours et que Jordi Faulí va utiliser en le tirant un peu vers le haut, en l'élargissant un petit peu pour créer les autres tours qui seront effectivement les tours de la Sagrada Familia, en pensant que Gaudi avait volontairement laissé cette maquette comme indication.
0: Oui, c'est un chercheur, on peut dire, Gaudi, un créateur avec un grand C. Vous expliquez dans le documentaire, et c'est très intéressant, qu'il n'a pas beaucoup voyagé avant d'engager ses travaux à 31 ans. Il n'a pas parcouru le monde à la recherche d'inspiration. En revanche, il a beaucoup lu, il a beaucoup regardé les images en bibliothèque de différentes cultures, et ce qu'il fait, c'est de les assembler, finalement, d'assembler des références qu'on n'aurait pas forcément mises ensemble.
2: Qu'on aurait d'autant moins mises ensemble qu'il y en a qui proviennent de cultures indo-européennes, Afrique du Nord.
0: Voilà, l'art moudéhar qu'on voit en Andalousie, ou des éléments venus du Japon.
2: Exactement. Donc c'est en fait, sans souci de cohérence ni temporelle ni historique, une manière effectivement de puiser un peu partout des formes. C'est surtout ça. C'est des formes, des idées, des conforts aussi, parce que son instinct naturel dans un pays où il fait quand même assez chaud, par exemple, c'est de s'intéresser aux possibilités de créer des pièces aérées.
0: Mm-hmm.
2: Donc ça, dans les l'architecture japonaise, il y a pas mal de choses, donc il en prend un petit peu là. La lumière, évidemment, la lumière qui, dans les constructions, par exemple, de l'Afrique du Nord, viennent souvent de petits oculus qui sont ouverts dans le plafond.
0: Mm-hmm.
2: Donc ça, il le reprend. Donc effectivement, il joue un peu...
0: Et puis l'utilisation de la couleur dont parlait Béatrice Bizot, qui est quand même pas classique dans ce type d'architecture à ce moment-là, et que lui introduit sans complexe.
2: Sans complexe, bien sûr. Bah, je pense que c'est ce que disait Béatrice un petit peu, c'est qu'il a aucun scrupule à aller au bout de sa propre pensée. Et c'est une liberté qui est un peu compliquée déjà, et difficile à imaginer aujourd'hui, de se dire, voilà, je me permets de rêver, je me permets d'imaginer complètement les choses et de les réaliser. Et ça, il faut une force, il faut une foi, il faut une croyance en soi-même importante. Il dit à un moment, Gaudi, ça, je pense que c'est un propos qu'il a écrit lui, il dit, ce qui m'étonne, c'est pas tellement mes idées, c'est que personne ne les ait eues avant. Donc c'est un peu comme s'il disait, mais c'est tellement évident, mais pourquoi les gens le font pas? En fait, les gens n'osent pas sortir, peut-être, d'une certaine forme d'orthodoxie.
0: C'est le génie et l'audace.
2: Le génie et l'audace.
3: Ouais. Ouais. C'est une punchline de rappeur.
0: Oui, exactement. Un chantier de près de 150 ans, évidemment, connaît des pleins et des creux. Hein. Il y a eu notamment cet épisode que racontait Béatrice Bizot de l'incendie de l'atelier. C'était pendant la guerre civile,
2: c'est en
0: 1936.
2: Ouais, c'est après le chanson populaire, en fait, espagnole, effectivement, ouais. Oui, c'est un incendie qui a ravagé son atelier, qui était au pied de la cathédrale. Hein. L'atelier, c'est vraiment l'endroit où a été conçue la cathédrale, à partir d'éléments comme ça, bricolés. Et tout ça a brûlé, effectivement, en 36. Donc, dans le film, on s'est intéressé à cet endroit parce que c'est un petit peu comme si on rentrait dans la tête de Gaudi. C'est vraiment le lieu de la conception. Et donc, on a essayé de le reconstruire, en fait. On s'est appuyé sur...
0: Donc, vous avez fait des maquettes par ordinateur pour essayer de voir à quoi il ressemblait.
2: On a cherché les photos. Il y en a beaucoup qui existent de l'atelier. Et on a recréé en 3D cet atelier, effectivement. Et ça donne, je pense, assez bien l'idée de la façon dont travaillait Gaudi à cette époque.
0: Ouais, et vous montrez qu'effectivement, quand le chantier est reparti en 1950, il a fallu reconstituer une sorte d'immense, de gigantesque puzzle de tout ce qu'il avait imaginé.
2: Des milliers de morceaux de plâtre qui constituaient les maquettes en fait de Gaudi et qui ont dû être réassemblés patiemment. Parce qu'avant de refaire la Sagrada, il faut refaire le plan de la Sagrada. Il faut refaire les maquettes de la Sagrada. Et sinon, on peut pas y aller. Et donc, ça a été déjà la première partie du travail. Et puis, à la deuxième partie, ça a été de comprendre comment Gaudi avait imaginé ces endroits-là, ces formes, parfois des formes qui sont tellement bizarres, tellement peu usitées en architecture, qu'on a fait appel à l'époque à des logiciels d'aéronautique pour les rétro-concevoir et parvenir à les mettre en œuvre, effectivement, dans la Sagrada.
0: Extraordinaire.

0: Ils viennent de Norvège, du Mexique ou d'Argentine. Le groupe Curahuaca, ils chantent la Sagrada Familia, sans rapport avec Gaudi, mais voilà. C'est un clin d'œil, notre réalisateur Pierre Plantier. Béatrice Bizot, on parlait avant la pause de cet incendie de l'atelier en 1936, qui a privé les successeurs de Gaudi de tout un tas d'informations utiles pour continuer le travail. Vous vouliez ajouter quelque chose?
1: Oui, non, c'était une anecdote qui, je pense, intéressera Marc, peut-être d'ailleurs qu'il la connaît. Je la tiens de l'architecte de la chapelle de la Assumpta, Chisco Labrés, qui explique que des moines chiliens avaient approché Gaudi pour lui demander de leur construire une chapelle à la Vierge. Et il leur avait dit, non, j'ai plus le temps, je ne fais que la Sagrada Familia. Mais dans la Sagrada Familia, il y a la chapelle de la Vierge. Et si vous voulez, je vous donne les plans pour construire cette chapelle au Chili. Donc, ils ont emporté les plans. Et quand il y a eu les incendies, ils ont pu restituer ces plans originaux pour avoir, ce qui a fait qu'on a gardé ces plans et on a pu retrouver ces plans. Et donc, cette fameuse chapelle qui n'avait toujours pas trouvé de financement pour être construite là-bas, mais je crois que ça va se faire. Hein. Mm-hmm.
0: Ces plans-là ont été sauvés et la postérité, on n'en a pas fini avec la postérité de Gaudi et des plans qu'il avait imaginés. Marc Jampolsky, je voudrais qu'on dise un tout petit mot de la mort de Gaudi. 10 juin 1926, il a été renversé par un tramway quelques jours plus tôt. Vous expliquez, et les images d'ailleurs sont saisissantes, qu'il était si amaigri au moment de sa mort parce qu'il menait une vie ascétique. Hein, il était complètement dédié à son œuvre et à son travail. Personne ne l'a reconnu. On a même tardé à lui prodiguer des soins.
2: Oui, il y a des taxis qui se sont arrêtés puis qui ont lâché le coup, enfin qui sont repartis.
0: Est-ce qu'il avait l'air d'un vagabond?
2: Il avait l'air d'un vagabond. En fait, la fin de vie de Gaudi, peut-être même j'allais dire presque toute la vie de Gaudi est quand même assez triste. C'est pas un personnage qui a beaucoup profité de la vie telle que nous on l'imaginerait. On lui connaît quasiment aucune relation avec une femme ou avec un homme. Il avait quelques amis mais qui sont morts assez rapidement et il s'est retrouvé donc assez esselé. Et finalement, il n'avait plus que cette construction, cette Sagrada Familia, qui était la seule chose qui l'intéressait. Et effectivement, il s'est laissé aller à un ascétisme très très intense. Il a beaucoup maigri, il avait la barbe qui poussait, il avait probablement un vêtement usé, parce qu'il ne s'intéressait pas trop à savoir s'il était ou pas présentable. Et quand il est sorti ce jour-là pour aller se confesser, comme il le faisait tous les jours, un tramway l'a renversé. Et puis de là, on l'a laissé par terre. Et puis enfin, quelqu'un l'a emmené à l'hôpital. Et puis en fait, il est mort d'une hémorragie cérébrale 2-3 jours plus tard, sans qu'on le reconnaisse vraiment. Enfin, c'était vraiment le...
0: Ouais. Et quand on voit effectivement la trace qu'il a laissée, non seulement sur la ville, mais sur l'architecture mondiale, on se dit quand même quelle injustice.
2: Oui, alors après, quand on l'a reconnu, il faut quand même dire que quand on l'a reconnu, il a bénéficié de funérailles nationales.
0: Sur le pont des Arts, le hit de la semaine nous entraîne au Brésil avec un joyau musical en ce printemps 2026. Joyau signé du trio Os Garotins. Keith Loom, c'est vous qui les avez dénichés pour la programmation musicale d'RFI et on adore. Hey.

0: Alors, Marc, Béatrice, Nathalie, n'est-ce pas plaisant d'entendre ce son rond?
1: Mais si, on adore.
0: Ce son réconfortant. Ces trois voix posées comme ça, qui chantent, qui rappent et qui n'hésitent pas à se réapproprier la culture soul funk, oui. R&B et gospel au pays de la samba. Oui. N'est-ce pas?
1: C'est magnifique.
0: Est-ce que ça ne fait pas du bien?
1: C'est magnifique et ça fait du bien,
0: beaucoup.
1: Effectivement. C'est vrai que le Brésil nous offre des artistes de grand talent, hein, que l'on placerait d'abord dans le style bossa nova, musique populaire brésilienne ou samba. Eux, quelle est leur histoire? D'où viennent-ils?
0: Alors, c'est une très belle histoire, Nathalie. Léo Guima, Enchit et Cupertino sont trois amis de São Gonçalo, dans la banlieue de Rio de Janeiro. Alors, trois garçons qui ont grandi au milieu des musiques de leur quartier, de la musique populaire brésilienne, de la samba, de la soul américaine et des grands bals black brésiliens. Lorsqu'ils décident de créer Os Garotins, ils ne cherchent pas à copier le style, non. Ils cherchent à faire cohabiter toutes ces influences dans une même musique, et ça s'entend, notamment avec Malda Adji, qui a contribué à les révéler.

0: Oui, il y a une forme d'évidence, de maturité dans cette musique. Qu'est-ce, d'où leur vient cette confiance?
1: C'est sans doute parce qu'ils savent déjà qui ils sont. Ils ne courent pas après les tendances, ils prennent le temps de construire leur identité. Rien que le titre de leur premier album, Os Carotins de São Gonçalo, raconte quelque chose. Les gamins de São Gonçalo. Ils revendiquent leur ville, leurs racines et leur histoire. La preuve.

0: Voilà, comme le titre de ce morceau Zero at Sem, mon amour pour leur musique est monté de 0 à 100 en moins de 30 secondes.
1: Mais comme on vous comprend, Case, en préparant cette émission, vous me disiez que la musique de Oscar Otin traversait les décennies et leur direction artistique n'y est pas pour rien.
0: Oui, et c'est exactement ce qui les rend attachants. Leur coupe afro, leur chemise colorée, leur salopette, leur référence au grand mouvement funk et soul des années 70. Et puis ils dégagent cette énergie qui rappelle les séries afro-américaines des années 90, comme Le Prince de Bel-Air. On sent vraiment une jeunesse qui connaît son héritage et qui s'amuse avec lui.

0: Quand on entend ces cuivres, ces claviers, ces basses, ces guitares, on le sent, leur musique, elle sonne vivante, elle est organique. C'est une musique qui respire. Je vous fais une confidence, par moments, ça me rappelle du Jamiroquai.
1: Ah bah carrément.

Alors que l'on parle de Jamiroquai ou d'autres artistes hein, qui incarnent l'esprit soul funk à l'international, Os Garotins reste profondément brésilien. Leur force, c'est justement de faire dialoguer les héritages noirs du Brésil avec les musiques afro-américaines sans jamais perdre leur identité. Et leur deuxième album, Força da Juventude, en est la preuve.

0: Et Case, cerise sur le gâteau sur cet album, ils ouvrent la porte à d'autres formes d'art.
1: Oui, c'est d'ailleurs un artiste plasticien qui a réalisé la pochette de l'album. Et puis, ils ont invité sur chacun des titres un artiste différent pour créer une œuvre originale. C'est vraiment une démarche pluridisciplinaire et on aime ça.
0: Mais oui, on adore sur le Pont des Arts. C'est cet esprit qu'on pourra retrouver sur le disque et sur scène prochainement, Case.
1: Exactement. Le disque, donc, Forzada Juventud, leur nouvel album, il est disponible. Il parle parfaitement son nom, la force d'une jeunesse qui grandit sans jamais renoncer à ses racines. Je rappelle à nos auditeurs en France que le trio Os Garotines sera sur les routes brésiliennes cet été et ils seront pour la toute première fois à Paris le 13 septembre 2026 au Cabaret Sauvage.
0: On rappelle le titre de leur nouvel album Força da Juventud. C'était le hit de la semaine à retrouver dans la playlist RFI sur tous nos environnements musicaux et digitaux. Merci Case, à très bientôt.
1: Merci beaucoup.
0: Et merci infiniment à nos invités. Marc Jampolsky, votre documentaire Sagrada Familia, le rêve achevé de Gaudi est disponible sur la plateforme Arte TV. On en recommande très très vivement le visionnage. Béatrice Bizot, votre Saint-Roch, bientôt installé donc dans cette folie architecturale qu'est l'œuvre de Gaudi à Barcelone. Merci à tous les deux sur le Pont des Arts avec Clémence Delfort à la coordination, Pierre Plantier à la réalisation. On n'oublie pas Louise Lemoine, notre stagiaire, et on se donne rendez-vous demain 15h10 temps universel. Et demain, gros plan sur Kwame Akoto, figure majeure de la scène artistique au Ghana. Comme Gaudi, il a lui aussi un engagement religieux, en témoigne le nom de son atelier à Kumasi, Almighty God Artworks, les œuvres de Dieu Tout-Puissant. Le musée du Quai Branly, Jacques Chirac, lui consacre une exposition personnelle, la première à Paris. On en parlera avec la commissaire Sarah Ligné. À suivre, Radio Foot, Olivier Pron, dans 10 minutes. Et avant cela, c'est le journal en français facile sur RFI. Restez avec nous.

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4: Il est 17h à Paris, 15h en temps universel. Et c'est l'heure du journal présenté par Charlotte. Bonjour Charlotte.
5: Bonjour Anne-Cécile, bonjour à tous. Le pape va bénir la Sagrada Familia aujourd'hui à Barcelone. Une messe qui célébrera donc l'église la plus haute du monde, la basilique, toujours inachevée, d'Antoni Gaudi. Des communautés bédouines forcées de quitter leurs terres en Cisjordanie occupée. Amnesty International accuse Israël de nettoyage ethnique dans un nouveau rapport. Les tribunes des stades vont-elles être clairsemé à 24 heures du début de la Coupe du Monde. De nombreux billets n'ont toujours pas trouvé preneur. Un coup dur pour la FIFA et les pays organisateurs. Et puis c'est un événement dans les salles obscures. La sortie en France du dernier film de Steven

0: expiatoire de la Sainte Famille, le nom officiel de son église, un monument auquel il va consacrer sa vie et dont ce fervent chrétien sait qu'il ne verra jamais la fin des travaux. « Mon client n'est pas pressé », répondait-il à ceux qui lui réclamaient des précisions sur le calendrier. De fait, il aura fallu 144 années pour achever les 5 nefs, les 3 façades, les 18 tours, symbolisant les 12 apôtres, les 4 évangélistes, la Vierge Marie et le Christ Roi. Une basilique de 4 500 m² pouvant accueillir 14 000 personnes. Cette démesure est rendu possible par le génie d'Antoni Gaudi, adepte des arts décoratifs, en rupture avec le classicisme académique. Le béton permet de se passer de contreforts et donc de laisser la lumière baigner l'église. Il rend possible les piliers gigantesques en forme d'arbres, dont les branches remplacent les arcs-boutants. L'inspiration naturaliste est omniprésente jusque dans les moindres détails de l'édifice. La ligne droite appartient aux hommes, la ligne courbe appartient à Dieu, disait encore celui qui a conjugué l'audace formelle et le symbolisme spirituel.
1: Olivier Roger, et avant cette messe très attendue, le pape Léon XIV a visité ce mercredi l'une des plus grandes prisons d'Espagne où il a exhorté les prisonniers à réparer leurs fautes et à s'engager à mener une vie meilleure. En Grande-Bretagne, le Premier ministre Keir Starmer condamne les violences anti-immigrés qui ont eu lieu hier soir à Belfast en Irlande du Nord. Bus et voitures incendiées, des habitants ont même dû être évacués d'un immeuble en feu à la périphérie de la ville. Des incidents qui sont survenus au lendemain d'une attaque au couteau dont le suspect est un réfugié soudanais. La victime, un homme d'une quarantaine d'années, est toujours hospitalisé. Sa famille lance ce mercredi un appel au calme. Au Proche-Orient, Amnesty International accuse Israël de mener un nettoyage ethnique contre les communautés bédouines et pastorales de Cisjordanie occupées. Dans un nouveau rapport, l'ONG appelle la communauté internationale à agir contre l'annexion du territoire palestinien. Oriane Verdier.
2: La Palestine tout entière est aujourd'hui un enfer sur terre, affirme Amnesty International. Selon l'ONG de défense des droits humains, 117 communautés palestiniennes ont été déplacées ces 3 dernières années. Le rapport décrit des mères pleurant leurs enfants morts dans leurs bras, d'autres dormant avec leurs chaussures pour se tenir prêtes à fuir. Un rapport issu d'une enquête menée sur le long terme durant plusieurs années, explique la chercheuse Budour Hassan.
3: Now, when we as Amnesty decide to adopt
4: l'utilisation des termes nettoyage ethnique, crime contre l'humanité sous la forme d'apartheid et lorsque nous concluons qu'Israël commet un génocide à Gaza contre les Palestiniens. Il ne s'agit pas simplement de pédantisme juridique. Nous avons vu comment des communautés luttaient contre les politiques de l'État depuis des décennies et comme ces violences ont changé leur vie de manière irréversible.
2: La secrétaire générale d'Amnesty International Allemagne, Julia Ducrot, appelle, elle, Berlin à cesser d'empêcher la suspension de l'accord d'association entre l'Union européenne et Israël.
5: Les ministres des Affaires étrangères européens se réuniront à ce sujet dans 5 jours. Les suspensions de l'accord dépendent surtout de l'Allemagne et de l'Italie. Cet accord offre à Israël des privilèges économiques importants et les deux parties sont censées respecter les droits de l'homme.
2: De manière plus générale, l'ONG accuse la communauté internationale d'alimenter directement les crimes contre l'humanité par son inaction.
1: Et le rapport accuse le gouvernement du Premier ministre Benjamin Netanyahu, l'un des plus à droite de l'histoire du pays, de suivre le programme nationaliste et religieux et d'accélérer le mouvement de colonisation. Benjamin Netanyahu qui annonce par ailleurs ce mercredi qu'il va se représenter à la tête de son parti, le Likoud, aux prochaines élections législatives qui doivent se tenir en octobre. Au moins 12 morts dans des frappes israéliennes dans le sud du Liban, dans 2 localités de la région de Tyr. Une frappe a également ciblé une voiture à Saïda. L'armée israélienne dit aussi avoir emmené en Israël 2 hommes enlevés dans le sud Liban. L'ONU annonce de son côté l'envoi d'une mission pour enquêter sur les violations du droit international commises depuis le début de la guerre. Donald Trump juge que l'Iran n'a pas pris trop de temps pour négocier et que le pays va en payer le prix. Le président américain qui a aussi affirmé auprès de la chaîne de télévision Fox News qu'il envisageait de plus en plus de mener des frappes contre des centrales électriques et des ponts iraniens. La perspective d'une issue diplomatique entre Téhéran et Washington s'éloigne de plus en plus. L'Iran qui a visé des bases américaines dans le Golfe en représailles à des frappes américaines, des frappes elles-mêmes engagées après la destruction d'un hélicoptère américain.
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1: À 24 heures du match d'ouverture de la Coupe du Monde de football Mexique-Afrique du Sud,

0: Dizaines de milliers de billets cherchent toujours preneur. L'événement était annoncé par ses organisateurs comme le plus grand de l'histoire du football. La FIFA s'était vantée de l'engouement autour de sa billetterie il y a quelques mois. Mais Pierre-Olivier, les prix affichés ont manifestement refroidi les supporters.
1: À titre d'exemple, si vous voulez assister à la finale mi-juillet à New York, c'est encore possible à condition d'y mettre le prix. 5 600 $ pour une place standard, 8 600 $ en premium. Des tarifs très élevés qui ne concernent pas que la finale. Pour le premier match des États-Unis contre le Paraguay, 4 400 billets sont encore disponibles. Ils débutent à 1 100 $. Même Donald Trump a annoncé qu'il ne paierait pas une telle somme. Des places qui ne se vendent donc pas vraiment comme des petits pains. Sur le site de la FIFA, il reste 180 000 billets. En plus de leur prix, la crise au Moyen-Orient tire les billets d'avion vers le haut à cause du kérosène. Des vols pourtant essentiels pour suivre les équipes sur 3 pays, le Canada, les États-Unis et le Mexique. Sans compter les visas délivrés au compte-gouttes pour certains supporters. Mais la FIFA pourra toujours se défendre en expliquant que si les stades ne font pas le plein, c'est à cause du nombre de matchs, 104 contre 64 pour les dernières Coupes du Monde.
0: Pierre-Olivier, RFI 17h08 à Paris, en France, la mort de Liana continue d'agiter la sphère politique. Le principal suspect dans la mort de l'adolescente de 11 ans était déjà connu de la police, notamment pour viol sur mineur. Alors ce mercredi, en Conseil des ministres, le président Emmanuel Macron s'est exprimé sur le sujet, reconnaissant que cette affaire pose la question de la confiance des Français en leurs institutions, tout en mettant en garde contre la précipitation à légiférer. Et puis face aux interrogations sur les moyens de la justice, le locataire de l'Élysée a rappelé les efforts budgétaires engagés depuis le début de son premier quinquennat. Chaque nouveau film de Steven Spielberg est un événement et la sortie de Disclosure Day ce mercredi dans les salles françaises est l'une des plus attendues de l'année. Le maître de Hollywood revient aux extraterrestres avec Emily Blunt et Josh O'Connor. Elisabeth Le Quéret, la vue pour nous.
2: Qu'est-ce qui m'arrive ? J'ai peur, je comprends plus rien tellement j'ai peur.
3: Une météorologue se met à parler dans une langue inconnue à la télévision. À l'autre bout du pays, un analyste militaire fuit avec des documents classifiés sous le bras. Deux inconnus que la vérité va réunir, celle d'un secret d'État donnant la preuve de l'existence d'extraterrestres.
4: Ça fait 79 ans qu'on dissimule la vérité.
3: Citoyens ordinaires propulsés au cœur d'un mensonge planétaire, ils ont à leur trousse des agents gouvernementaux qui veulent les éliminer avant que la révélation ne soit rendue publique.
2: Qu'est-ce qui nous est arrivé ?
3: À 79 ans, Spielberg signe un film de course-poursuite classique avec des scènes d'action millimétrées et un suspense à la Hitchcock. Le problème, c'est plutôt sa vision des extraterrestres tellement vieillotte après des sommets du genre comme Nope de Jordan Peele ou Premier Contact. C'est le paradoxe de Disclosure Day. Malgré tout le brio de Spielberg, son film est daté avant même d'avoir commencé sa carrière en salle.
0: Elisabeth Le Quéret, du service culture de RFI.
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0: Bonjour à toutes et à tous. C'est l'œuvre de toute une vie et plus encore. Quand à 31 ans, il en a repris la construction, Antoni Gaudí savait sans doute qu'il ne pourrait pas voir l'aboutissement de ce travail. Mais qu'importe, l'architecte y a mis toute son énergie, tout son génie, 100 ans après sa mort. La tour de Jésus, la plus haute des 18 qui forment la Sagrada Familia, est inaugurée par le pape à Barcelone. Cette basilique unique, devenue l'emblème de la ville, attire chaque année des millions de visiteurs, parce qu'au-delà du lieu dont la beauté fascine ou intrigue, il y a le caractère exceptionnel de ce chantier qui aura traversé deux guerres mondiales, une guerre civile, beaucoup de polémiques aussi. Gaudi, architecte génial ou fou, se demandait le directeur de l'École supérieure d'architecture de Barcelone. Soyez les bienvenus sur le Pont des Arts. Et on est en ligne de Barcelone avec l'une des artistes qui prolonge aujourd'hui en quelque sorte l'œuvre de Gaudi. Bonjour Béatrice Bizot.
1: Bonjour.
0: Vous êtes sculptrice, vous avez réalisé l'une des nombreuses pièces qui ornent la Sagrada Familia. C'est une statue de Saint Roch. Ça doit être à la fois une chance et une pression terrible de participer à cette aventure-là, un édifice aussi exceptionnel que celui-là.
1: Oui, c'est une immense chance et comme vous dites, une pression qui peut être assez saisissante au tout début quand on sort de la bouche de métro pour aller à un premier rendez-vous et qu'on se dit j'y vais pas comme pour admirer les tours mais pour aller voir ce qu'on me demande.
0: Pour aller apporter ma pierre à l'édifice pour le coup.
1: Voilà, pour aller apporter ma pierre à l'édifice. Donc là, il y a un petit moment de battement comme ça. Mais après justement, donc il faut s'abstraire de ça et se mettre au travail et voilà. Oui, c'est extraordinaire.
0: Votre Saint-Roch est désormais installé à sa place dans la basilique.
1: Alors, il sera installé à l'extérieur de la chapelle de l'Assomption qui est en construction et ouais. C'était alors la venue du pape certainement un tout petit peu freiné les travaux, mais la sculpture est faite et elle attend dans les entrailles de la basilique. Elle est là. Je l'ai vue il n'y a pas longtemps et elle attend.
0: Et vous nous raconterez comment vous y avez travaillé, avec quelles contraintes et quelle liberté aussi. À mes côtés en studio, Marc Jampolsky, bonjour.
2: Oui, bonjour.
0: Vous signez le très beau documentaire diffusé par la chaîne franco-allemande Arte, Sagrada Familia, le rêve achevé de Gaudi. Il a fallu presque un siècle et demi pour en arriver là. Alors, c'est peut-être pas si exceptionnel dans l'histoire des cathédrales. Ce qu'il est en revanche, c'est sa vision à lui, la vision de Gaudi.
2: Ah oui, elle est exceptionnelle, c'est sûr. D'où un bâtiment exceptionnel quand même à l'arrivée.
0: Il voulait faire de ce bâtiment un terrain d'expérience, c'est ce que vous racontez dans le film.
2: Oui, je pense qu'il avait cette idée-là. En fait, il avait déjà commencé à travailler comme architecte, évidemment, à Barcelone. Il avait déjà fait une maison marquante qui s'appelle la Casa Vicens à l'époque. Et puis, il a eu ce chantier qui lui est un petit peu tombé dessus par hasard, puisqu'en fait, il n'était pas le premier choix, on va dire, de cette histoire. Il y avait un autre architecte qui a été écarté. Et Gaudi avait travaillé avec ce monsieur et donc a été assez rapidement désigné comme étant un successeur possible. Mm-hmm. Mais je pense que au moment où les gens ont désigné ce successeur, c'est-à-dire Gaudi, parce que le précédent était pas très imaginatif. Il manquait un petit peu de quelque chose. Il n'imaginait pas non plus ces gens à quel point le chantier allait devenir non seulement très très long, mais produire quelque chose d'aussi exceptionnel.
0: D'aussi exceptionnel, et ça a été, on y reviendra effectivement, l'affaire de sa vie à Antoni Gaudi, l'œuvre d'une vie entière. Merci à tous les deux, en tout cas, d'avoir accepté notre invitation. Je vous présente Kees Loom de la programmation musicale d'RFI. Bonjour Kees.
3: Bonjour, bonjour à tous.
0: On va mettre le cap sur le Brésil aujourd'hui avec Os Garotin.
3: Oui, exactement Nathalie, et je vais vous expliquer pourquoi et comment ces trois gamins de São Gonçalo ont réussi le défi de devenir l'une des formations soul funk brésiliennes les plus iconiques, tout en gardant leur âme brasileiro.

0: tout à l'heure, Case avec Os Garotine pour le hit de la semaine.
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2: Barcelone. Le jour se lève sur le plus long chantier de la capitale catalane. Commencée en 1883, la Sagrada Familia est une exception architecturale. Ne serait-ce que pour être une œuvre qui, comme les cathédrales du Moyen-Âge, s'édifie sans compter les années, ni les siècles. À la poursuite du rêve fou et démesuré d'un génie de l'architecture, Antoni Gaudí. Partiellement édifiée du vivant de son créateur, la Sagrada Familia est devenue une aventure artistique et technique pour plusieurs générations d'architectes.
0: Voilà les premiers mots du documentaire consacré à Gaudí et à son rêve, Marc Jampolsky. Gaudí qui va inspirer effectivement par sa vision artistique des générations entières. Il va inspirer aussi par les innovations qu'il va mettre en œuvre. Et c'est ça qui est extraordinaire et que vous expliquez très bien. La Sagrada Familia, c'est un défi technique avant tout.
3: Oui, c'est un défi technique, technologique. Ce qui est très étonnant, et ce qu'on a du mal encore aujourd'hui d'ailleurs à comprendre, c'est comment Gaudi imaginait réellement la construction de ce temple, ça s'appelle plutôt un temple. En fait, quand il a commencé, il a tracé, disons, des dessins d'architecture, il a fait beaucoup de maquettes, mais il n'a monté réellement qu'une seule façade. C'est la façade de la nativité. Voilà, voilà. Qui est très particulière, avec énormément de sculptures, très très riche, un véritable discours en pierre de la nativité, donc, puisque c'était un petit peu l'idée aussi de Gaudí. Mais il n'a laissé que ça. Il a laissé quelque chose qui, d'habitude, je dirais, dans une construction normale, on fait d'abord les fondations, on fait une crypte, une fondation, puis on monte les murs un peu autour, un peu comme ça, peu à peu. Lui, il a tout mis sur la façade de la nativité. Donc, au moment où il est mort, il y avait une espèce de grande façade, toute seule, au milieu d'un champ assez vide, parce qu'à l'époque, il n'y avait pas de maison autour.
0: Il n'y avait personne autour.
3: Et il est mort. Enfin bon, il est mort.
0: Mais il avait quand même son projet, la verticalité, l'élévation, la lumière présente, et en même temps sans reproduire ce qui avait été fait dans l'architecture traditionnelle des cathédrales, ou en tout cas dans l'architecture gothique, c'est-à-dire de mettre des contreforts pour soutenir ces voûtes incroyables.
3: Oui, alors ça c'est la deuxième partie qui a été ensuite prise, je dirais, en charge par les successeurs de Gaudí, parce que ce qu'il faut comprendre dans ce chantier, c'est que il est finalement un peu orphelin. Au moment où Gaudí meurt et qu'il n'y a que cette façade-là, on s'est même demandé s'il fallait vraiment continuer à la construire, la Sagrada Familia. C'était déjà tellement bizarre, cette façade. Mais après, on s'est dit, attendez, il y a quand même, regardez tout ce qu'il y a derrière, d'après les plans, ça paraît invraisemblable. Ouais. Donc on s'est quand même interrogé sur, non seulement, est-ce que ça vaut le coup de le faire, et puis, comment le faire? Et ça a été vraiment le chantier, le défi de tous les successeurs de Gaudí, et ça donne à la Sagrada Familia un côté très particulier qui est celui d'une œuvre collective en même temps. On peut comprendre aujourd'hui en la regardant, parce qu'il y a quand même à interpréter, à comprendre, à remettre en scène des idées qui n'ont pas été forcément tout clairement exprimé à son époque.
0: Oui, on voit très clairement dans le documentaire cette espèce de forêt, de colonne qui se déploie sur des dizaines de mètres de hauteur. C'est ça l'exploit technique dont je parlais au départ. Oui. Comment est-ce que ça tient tout ça? Parce que est courbe et effectivement sans les contreforts sur les côtés.
3: Ouais. Bah ça c'est la polyinnovation technique de Gaudí. Gaudí avait, en tant qu'architecte, quand même étudié assez bien ce qu'était l'architecture gothique, c'est-à-dire une architecture qui est très en hauteur, avec des ouvertures très fortes, mais qui, pour tenir, a besoin de contreforts. Donc ce sont les piles extérieures qui permettent aux murs de ne pas s'écarter sous la pression des voûtes. Lui, il trouve que c'est gênant, à la fois parce que c'est pas très joli, ça gâche la vue, et puis parce que finalement c'est quelque chose qui est de l'ancien temps. Il veut trouver une autre manière de raconter sa cathédrale. Et donc il a très rapidement mis au point quelque chose qui consiste à s'inspirer en réalité de la nature, c'est-à-dire de voir comment un arbre qui pousse va écarter les branches comme si elles avaient besoin de soutenir le ciel, d'une certaine manière, et que cette forme-là, elle est susceptible de servir effectivement de contrefort intérieur à la cathédrale. ce qui donne aujourd'hui
0: se servir de la structure elle-même pour voilà. pour la faire tenir en équilibre. C'est une idée révolutionnaire.
3: C'est
0: en
3: une
0: réalité.
3: Idée parce que il mélange en fait à la fois ce qu'on appelle le décor, en fait le visuel esthétique et la fonctionnalité des choses.
0: Ouais.
3: Donc là, effectivement, il y a les deux en même temps.
0: Il s'inspire de la nature, hein, vous l'avez dit. Il s'inspire donc de des arbres. Et c'est très impressionnant dans le documentaire de voir le parallèle, d'ailleurs, entre certaines parties de l'édifice et des paysages bien réels qui sont tout proches hein, de Barcelone, en Catalogne. Béatrice Bizot, on la ressent, cette inspiration tirée de la nature quand on se trouve à l'intérieur de la basilique ?
4: Ah oui, énormément. Quand on est au centre, moi je dirais que ce qui m'enveloppe complètement, c'est à la fois donc cette forêt de colonnes qui ressemble à des palmiers ou à des arbres qui s'élèvent vers le ciel. Ça ressemble à rien. Ça ressemble à rien.
0: À rien de connu en architecture, en tout cas. Oui.
4: Voilà, exactement, à rien de ce qu'on a connu. Et puis on est aussi enveloppé de lumière, de couleurs. Il y a quelque chose d'ailleurs d'assez surprenant, parce que l'image que j'ai de Gaudi, c'est quelqu'un d'assez austère, en fait, qui a vécu de façon tellement austère parce qu'il n'avait pas le temps de faire autre chose que de travailler, en fait.
0: Ouais.
4: Et pourtant, son œuvre regorge d'exubérance, même d'excentricité. C'est drôle comme son œuvre...
0: Ne lui ressemble pas, c'est ce que vous nous dites.
4: Oui, voilà.
0: Moine architecte a produit quelque chose finalement de visuellement très coloré, très très joyeux, on peut le dire.
4: Oui, voilà. Voilà. Ouais. Et en effet, la nature est omniprésente et dans beaucoup de bâtiments de Gaudi, on dit que, en tout cas, rien n'est droit. Il n'y a pas de ligne.
0: Absolument.
4: Il y a peu de lignes.
0: Tout est courbe.
4: Et du coup, tout est courbe. Et je dirais que ça a été aussi un défi pour moi dans la création de cette sculpture de Saint-Roch, c'est que le sol n'est pas droit.
0: Ouais.
4: Donc, il faut donner l'impression qu'il est confortable et qu'il est agenouillé de façon agréable, enfin naturelle, disons.
0: Alors qu'en fait, il est de Guingois.
4: Alors que il est sur une arête, sur une pointe.
0: Ouais.
4: Et donc, heureusement, les architectes m'ont envoyé une maquette en fait du sol.
0: Ouais.
4: L'idée, c'était pas de construire une sculpture qui soit plate en dessous et qui tienne bien sur un sol plat, parce que c'était pas l'idée.
0: Ouais. Case a une question pour vous, je crois, Béatrice.
5: Oui, Béatrice, en tant que sculptrice, j'entends plein de choses sur Gaudi. Je serais curieux de savoir, mais qu'est-ce qu'il a laissé pour une sculptrice comme vous, ou pour peut-être les architectes du monde entier, vu son personnage austère, un peu gris, etc., et son œuvre complètement à l'opposé de lui. Qu'est-ce qu'il a laissé à des gens comme vous ou à d'autres architectes du monde entier?
4: Eh ben, je pense le fait de suivre son instinct. C'est quelqu'un qui n'a pas été... Il y a certainement eu des bâtons dans les roues, il y a eu des récriminations contre ce qu'il faisait, parce que, évidemment, c'était tellement novateur. Mais je pense justement de ne pas avoir peur de créer ce qu'on vit et ce qu'on ressent. Et puis, une immense énergie de travail. Finalement, il n'y a rien qui se fait sans travail. Il y a le talent, il y a la chance, il y a tout ça, mais le travail, c'est quelque chose de très important.
0: Ouais.
4: Et puis aussi, c'est peut-être un peu biaisé par rapport à ce que vous me demandiez, mais dans le reportage justement de Marc Jampolsky, il y a tout un chapitre sur son atelier, qui est donc, d'abord, ça m'a rassurée sur l'ordre qu'il y a dans mon atelier.
0: Il faut qu'il y ait du désordre. Il faut qu'il y ait du désordre pour créer.
4: Voilà, donc ça m'a... Je me suis dit, bon, ça va, c'est bon. Et puis, son amour pour la sculpture, qui est immense, c'est vrai que c'est un cadeau pour la sculpture et les sculpteurs.
0: Ouais, on va revenir sur cet atelier, Béatrice Bizot, dans un instant. La Sagrada Familia, bâtiment exceptionnel, on l'a compris, à l'acoustique exceptionnelle aussi.

0: Voilà, la messe de Requiem de Mozart, quelques notes, en tout cas interprétées dans la Sagrada Familia sous la direction du maestro Giovanni Antonini avec l'orchestre et le chœur du Grand Théâtre del Liceo, je ne sais pas si je le prononce bien. Marc Jampolsky, au-delà de l'exploit architectural, du fait que Gaudi veut inscrire Barcelone au même rang que d'autres capitales européennes avec ce bâtiment, il y a évidemment l'inspiration chrétienne. Le projet de départ, d'ailleurs, c'est de faire de ce lieu, la Sagrada Familia, un temple pour expier les péchés de la ville et de ses habitants.
1: Un temple expiatoire, exactement. Ben, il faut imaginer que, à l'époque, Barcelone est une ville en plein développement.
0: Ouais.
1: Là, l'Espagne vient de perdre Cuba. Alors ça a l'air de rien comme ça, enfin ça a l'air de rien, c'est gros quand même Cuba. Mais c'est surtout
0: c'était
1: que ça
0: il y a longtemps surtout.
1: C'était il y a longtemps, ouais, c'était en 1898 ou 99 par là. C'est surtout que ça permet de réinstaller des flux financiers et de faire revenir des gens qui étaient à Cuba, particulièrement à Barcelone qui était très lié avec ses réseaux là-bas. Et donc ça crée une énergie énorme dans cette ville qui se développe de tous les côtés, à la fois au niveau industriel, au niveau urbanistique, etc. Et ça, c'est quelque chose qui, religieusement, regardé depuis la religion, est un peu difficile à comprendre. Ça ressemble à une espèce de perversion, en fait.
0: Ouais.
1: Et donc, il y a cette idée de racheter les péchés de la Barcelone nouvelle.
0: De la révolution industrielle.
1: De cette révolution industrielle. Et donc, il y a effectivement plusieurs mouvements qui existent à ce moment-là, qui consistent à créer des endroits comme ça, qui sont des temples expiatoires et qui sont donc destinés à être financés d'abord uniquement par des gens. Il faut que ce soit vraiment quelque chose qui vienne de la population pour que ça devienne expiatoire.
0: Mmh.
1: Et puis, qui prenne des dimensions assez variées.
0: Alors, c'est le cas jusqu'à aujourd'hui, d'ailleurs.
1: C'est le cas jusqu'à aujourd'hui.
0: Financement. Ouais.
1: Exactement.
0: Gaudi est évidemment profondément chrétien. Hein. Il a une foi très intense. Et tout, évidemment, dans la basilique va répondre à cette foi-là. Même la dimension de cette tour que l'on inaugure aujourd'hui, que le pape Léon XIV va inaugurer aujourd'hui, 172 mètres et demi, c'est pas un hasard.
1: Non, c'est une distance que Gaudi voulait juste inférieure au grand mont qui se trouve juste à côté et qui est une création de Dieu, comme il dit. Donc, il voulait ne pas dépasser cette création-là. Donc, il avait effectivement limité un tout petit peu la hauteur de cette tour.
0: De cette tour pour ne pas effectivement rivaliser avec avec la création divine. On a parlé de cette façade de la nativité qui est la seule achevée finalement avec un décor luxuriant pour figurer la naissance du Christ. Il en a supervisé absolument tous les éléments et on le voit dans le documentaire.
1: Oui. Hein.
0: Voilà, les moindres statues, les moindres motifs ont été supervisés par lui dans son atelier.
1: C'est la seule qu'il a vraiment construite, donc il a eu le loisir d'aller jusqu'au bout. Et je pense qu'il disait ça, il voulait montrer ce qu'il voulait. Il voulait montrer en quoi il était l'architecte de cette histoire-là. Il voulait aller au bout de quelque chose. Donc cette façade est très complète et elle montre également que Gaudi, son rapport à la nature n'est pas uniquement de s'inspirer de la structure des arbres, par exemple, ou du décor des fleurs, mais de la réalité. Et cette façade est faite presque essentiellement de moulage, c'est-à-dire de gens ou d'animaux, d'ailleurs.
0: Il a moulé des animaux.
1: Qui ont été moulés en plâtre, effectivement, qui servent effectivement ensuite de modèle pour créer les sculptures qui seront accrochées sur cette façade-là. Il a utilisé des personnages réels, il les prenait dans la rue. On a également retrouvé les photos qui étaient prises
0: que
1: à l'époque.
0: Vous montrez dans le documentaire, de véritables Barcelonais.
1: Qui sont là, qui sont souvent le marchand d'en face, voire un vagabond qui passait.
0: Un charpentier aussi.
1: Un charpentier qui va faire ça, qui va faire Joseph, ça tourne très bien.
0: Ouais.
1: Et on voit qu'il a vraiment cherché à raconter véritablement la personnalité de ces gens-là, quoi. Il cherche à rentrer dans l'histoire de ces personnes. C'est pas une invention, c'est quelque part une volonté d'être collé à la réalité et à la nature.
0: Ouais. Et c'est très étonnant, Béatrice Bizot, ce mélange à la fois de folle imagination et en même temps de volonté de coller à la réalité du temps. On la sent aussi, cette contradiction-là et cette richesse-là à l'intérieur de la Sagrada Familia.
2: Oui, et d'ailleurs je dirais que c'est aussi un peu la magie de vivre en direct la création d'une œuvre et d'un temple tel que celui-là. En fait, c'est quelque chose qu'on a imaginé quand on lit les piliers de la terre ou quand on imagine les grands bâtisseurs, les tailleurs de pierre, les confréries, tout ça. Et là, on a ça en direct. On peut le voir. On peut voir les grues. On peut voir comment c'est fait. Et donc forcément aussi, il y a des changements de style qui colle un peu au temps aussi.
0: Ouais. Et la dernière façade, celle qui fait polémique actuellement, puisque pour la réaliser, il faudrait passer par des expropriations. Si elle se fait un jour, elle sera aussi le témoin de ce temps, de notre temps, donc.
2: Voilà, exactement. On verra comment ça se passe. Ça, je connais pas les détails de cette polémique. Enfin, je connais la polémique, mais je sais pas exactement comment elle va se résoudre. Je sais que c'est quelque chose qui est assez présent. Je me demande si, d'ailleurs, les gens qui avaient construit ces immeubles étaient prévenus dès le départ que c'était pour un temps. Mais bon, c'est pas évident de déconstruire. Voilà.
0: Ils sont originaires de Barcelone. Peut-être ont-ils trouvé d'ailleurs leur inspiration dans l'architecture de Gaudi. Qui c'est? La Cafetera Roja. Vous les connaissez bien, Keys, sur RFI.
3: Oui, parfait.
0: Avec un extrait de leur dernier album My Pass, sorti au début de l'année.

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1: La Vita è Bella, c'était la Cafetera Roja sur RFI, sur le Pont des Arts avec Marc-Jean Opolski et Béatrice Bizot. On évoque l'œuvre de Gaudi, cette Sagrada Familia dont la Tour Jésus est consacrée aujourd'hui par le pape Léon XIV. Béatrice Bizot, parlez-nous de cette statue de Saint Roch, donc le patron des pèlerins que vous avez réalisé pour la Sagrada Familia. Quand vous avez été sélectionné, indépendamment de la taille, j'imagine qu'il y avait peut-être une taille réglementaire. Elle fait 2 mètres. Quelle était la consigne ?
2: Eh ben, en fait, la consigne était assez libre au départ. Donc, l'idée, c'était de rentrer dans la vie de ce saint et essayer de le représenter, évidemment, avec certaines contraintes d'architecture, puisqu'elle s'insère dans ce qu'on appelle une fornicula, une sorte de niche au-dessus de la porte d'entrée de cette future chapelle de la Vierge. Et donc, il y avait tout le côté documents architecturaux à étudier. Et puis ensuite, on naviguait un peu dans ce concours. Bon, après ce premier coup de fil de Jordi Fauli pour dire est-ce que tu veux participer ? Bon, après, on était seuls, chacun dans une sorte de capsule pour faire son œuvre. Et on nous a dit vraiment, fais ce que tu sens, fais ce que tu veux. C'est vrai que c'est pas évident parce que quand on sait que on est dans un concours, ben on essaye de mais finalement c'est bien de pas savoir et donc on fait vraiment avec son cœur, avec son sa réflexion, sa recherche.
1: Il fallait peut-être qu'il ait les attributs habituels du saint, enfin du patron des pèlerins, le bâton, j'imagine, le chapeau.
2: Alors le bâton que moi j'ai décidé de poser sur le mur, donc il a été sculpté directement dans la pierre de l'édifice.
1: D'accord.
2: Et puis pour libérer sa main, justement. Donc, il y a toutes sortes de choses. En fait, tout est pensé. C'est ça qui est fou. Quand on fait ça, on se rend compte que toutes les sculptures de la Sagrada Familia, si vous faites le tour de l'église, vous verrez qu'elles s'élèvent, elles sont très hautes, elles sont très loin. On distingue de loin les visages, mais c'est très haut. Et souvent, ils sont un peu inspirés par le ciel. Donc, moi, j'ai fait un peu le contraire. C'est-à-dire que j'ai décidé de l'agenouiller. Alors, il mesure 2,20 m à peu près. Donc, s'il se levait, il serait vraiment très grand. Il est à genoux. Et il regarde il a cette main libérée du bâton, mais qui est juste à côté de lui. Donc, d'une main, il tient un chien qui a ses pattes sur ses genoux et qui lui tend du pain. Et puis de l'autre, il tend la main. Il a aussi les plaies en fait de la peste. Ça faisait partie des choses qu'il fallait absolument représenter, car c'est le moyen en fait de reconnaître le personnage. Et c'est important en fait. Chaque saint est représenté en fait avec ses attributs.
1: Oui, pour qu'il soit effectivement identifiable. Mais vous avez quand même eu votre liberté de choix de le représenter peut-être avec un regard bienveillant, plus proche des gens.
2: Voilà, en fait, souvent il est debout, il soulève un peu sa tunique pour montrer ses plaies. Le chien est tout petit, donc moi en fait j'ai donné pas mal d'importance au chien, qui est un chien plus grand, en fait inspiré d'un chien un peu genre Labrador, mais sans trop chercher à faire une imitation. Et ensuite, donc son regard est tendu vers le sol, là où les gens sont. Il est vraiment en position d'humilité et d'une certaine façon d'invitation avec sa main. Et donc là, toute la délicatesse de la position, tant de son visage comme de sa main, qui, quand une main est tendue, on peut imaginer qu'elle demande ou qu'elle appelle. Bon là, elle invite. Et donc, c'est vraiment au centimètre près dans l'inclinaison. Tout est très réfléchi. Et puis surtout le regard, qui était pour moi vital, c'était le moment le plus presque stressant de la réalisation de l'œuvre, parce que je voulais pas que ça soit comme certaines statues, des yeux un peu vides. Non, au contraire, je crois vraiment que
1: vous vouliez qu'il nous parle avec ses yeux.
2: Ah là, je voulais vraiment qu'il ait une expression vraiment touchante, que on puisse se dire il est en train de me regarder, quoi. Et puis en bas, je le regarde et il me regarde et il me dit vas-y, viens, entre, je suis au-dessus de la porte d'entrée, tu es invité à rentrer, voilà.
1: Marc-Jean Opolski, c'est extraordinaire ce que décrit Béatrice Bizot, à la fois de la contrainte technique qui est ce qu'elle est, hein, quand on sait qu'on va placer sa statue dans telle ou telle niche de la basilique, et en même temps cette liberté qui est laissée à ceux qui contribuent encore aujourd'hui à l'œuvre de Gaudi.
0: Mais c'était un peu prévu aussi, hein, je dirais. Enfin, il y a des moments où l'histoire s'est emballée. Il y a eu des moments où on a beaucoup critiqué la façon dont Gaudi avait été revu et corrigé par d'autres. Enfin, c'est même pas, je dis ça, mais c'est faux. C'est pas revu et corrigé, c'est prolongé. Et Gaudi avait de lui-même, de son temps, dit que de toute façon, il savait très bien, évidemment, qu'il finirait pas l'histoire, qu'il aurait pas le temps de tout mettre et de tout construire. C'est pour ça qu'il a fait beaucoup de maquettes aussi, hein, beaucoup de dessins. Oui. Mais surtout, il a dit, bah oui, les autres, bah, ils vont faire la suite de ce que j'ai initié. Et ça racontera, de certaine manière, l'histoire du temps. C'est pas uniquement une cathédrale faite pour être le moment où lui l'a imaginé. C'est fait, effectivement, pour accompagner les constructeurs, les sculpteurs, les artistes, il y en a plein qui ont travaillé là-dedans et qui ont mis en œuvre de quoi aller au bout le plus possible de son histoire.
1: Oui.
0: Après, il y a des moments où on peut se dire non, mais là, Gaudi n'aurait jamais fait ça, etc. Mais je pense que sur l'architecture, la grosse œuvre de la Sagrada, on est effectivement complètement logique et cohérent et fidèle à Gaudi.
1: Oui, et Jordi Faouli, donc que citait Béatrice Bizot, qui dirige aujourd'hui le chantier veille quand même à l'unité de à l'unité de l'ensemble.
0: Alors ce qui est curieux, c'est qu'en fait il y a ces maquettes qui ont permis effectivement d'imaginer les différentes façades.
1: Ouais.
0: Il manquait quand même des détails, par exemple sur les tours. Alors c'est quand même la partie importante de la Sagrada. Il a peu dessiné et peu maquetté les tours. En fait, Jordi Faouli, qui a donc travaillé beaucoup là-dessus, expliquait que Gaudi s'est intéressé en fait à une partie essentielle qui s'appelle la sacristie, en fait, qui est une des deux sacristies de la Sagrada, où il a créé un modèle très précis qui finalement va devenir le modèle des tours et que Jordi Faouli va utiliser en le tirant un peu vers le haut, en l'élargissant un petit peu pour créer les autres tours qui seront effectivement les tours de la Sagrada Familia, en pensant que Gaudi avait volontairement laissé cette maquette comme indication.
1: Oui, c'est un chercheur, on peut dire, Gaudi, un créateur avec un grand C. Vous expliquez dans le documentaire, et c'est très intéressant, qu'il n'a pas beaucoup voyagé avant d'engager ses travaux à 31 ans. Il n'a pas parcouru le monde à la recherche d'inspiration. En revanche, il a beaucoup lu, il a beaucoup regardé les images en bibliothèque de différentes cultures, et ce qu'il fait, c'est de les assembler, finalement, d'assembler des références qu'on n'aurait pas forcément mises ensemble.
0: Qu'on aurait d'autant moins mises ensemble qu'il y en a qui proviennent de cultures indo-européennes, Afrique du Nord.
1: Voilà, l'art moudéra qu'on voit moudéra, en Andalousie, ou des éléments venus du Japon.
0: Exactement. Donc c'est en fait, sans souci de cohérence ni temporelle ni historique, une manière effectivement de puiser un peu partout des formes. C'est surtout ça. C'est des formes, des idées, des conforts aussi, parce que son instinct naturel dans un pays où il fait quand même assez chaud, par exemple, c'est de s'intéresser aux possibilités de créer des pièces aérées.
1: Mm-hmm.
0: Donc ça, dans les l'architecture japonaise, il y a pas mal de choses, donc il en prend un petit peu là. La lumière, évidemment, la lumière qui, dans les constructions, par exemple, de l'Afrique du Nord, viennent souvent de petits oculus qui sont ouverts dans le plafond.
1: Mm-hmm.
0: Donc ça, il le reprend. Donc effectivement, il joue un peu...
1: Et puis l'utilisation de la couleur dont parlait Béatrice Bizot, qui est quand même pas classique dans ce type d'architecture à ce moment-là, et que lui introduit sans complexe.
0: Sans complexe, bien sûr. Bah, je pense que c'est ce que disait Béatrice un petit peu, c'est qu'il a aucun scrupule à aller au bout de sa propre pensée. Et c'est une liberté qui est un peu compliqué déjà et difficile à imaginer aujourd'hui, de se dire voilà, je me permets de rêver, je me permets d'imaginer complètement les choses et de les réaliser. Et ça, il faut une force, il faut une foi, il faut une croyance en soi-même importante. Il dit à un moment, Gaudi, ça, je pense que c'est un propos qu'il a écrit lui, il dit, ce qui m'étonne, c'est pas tellement mes idées, c'est que personne ne les ait eues avant. Donc c'est un peu comme s'il disait, mais c'est tellement évident, mais pourquoi les gens le font pas? En fait, les gens n'osent pas sortir, peut-être, d'une certaine forme d'orthodoxie.
1: C'est le génie et l'audace.
0: Le génie et l'audace.
3: Ouais. Ouais. C'est une punchline de rappeur.
1: Hein. Oui, exactement. Un chantier de près de 150 ans, évidemment, connaît des pleins et des creux. Hein. Il y a eu notamment cet épisode que racontait Béatrice Bizot de l'incendie de l'atelier. C'était pendant la guerre civile
0: en 1936. Oui, c'est après le Front Populaire, en fait, espagnol, effectivement, ouais. Oui, c'est un incendie qui a ravagé son atelier, qui était au pied de la cathédrale. L'atelier, c'est vraiment l'endroit où a été conçue la cathédrale, à partir d'éléments comme ça, bricolés. Et tout ça a brûlé, effectivement, en 36. Donc, dans le film, on s'est intéressé à cet endroit parce que c'est un petit peu comme si on rentrait dans la tête de Gaudi. C'est vraiment le lieu de la conception. Et donc, on a essayé de le reconstruire, en fait. On s'est appuyé sur...
1: Donc, vous avez fait des maquettes par ordinateur pour essayer de voir à quoi il ressemblait.
0: On a cherché les photos. Il y en a beaucoup qui existent de l'atelier. Et on a recréé en 3D cet atelier, effectivement. Et on a... Ça donne, je pense, assez bien l'idée de la façon dont travaillait Gaudi à cette époque.
1: Ouais, et vous montrez qu'effectivement, quand le chantier est reparti en 1950, il a fallu reconstituer une sorte d'immense, de gigantesque puzzle
0: gigantesque.
1: De tout ce qu'il avait imaginé.
0: Des milliers de morceaux de plâtre qui constituaient les maquettes en fait de Gaudi et qui ont dû être réassemblés patiemment. Parce qu'avant de refaire la Sagrada, il faut refaire le plan de la Sagrada. Il faut refaire les maquettes de la Sagrada. Et sinon, on peut pas y aller. Et donc, ça a été déjà la première partie du travail. Et puis, à la deuxième partie, ça a été de comprendre comment Gaudi avait imaginé ces endroits-là, ces formes, parfois des formes qui sont tellement bizarres, tellement peu usitées en architecture, qu'on a fait appel à l'époque à des logiciels d'aéronautique pour les rétro-concevoir et parvenir à les mettre en œuvre, effectivement, dans la Sagrada.
1: Extraordinaire.

0: Ils viennent de Norvège, du Mexique ou d'Argentine. Le groupe Cuahuaca, ils chantent la Sagrada Familia, sans rapport avec Gaudi, mais voilà. C'est un clin d'œil de notre réalisateur Pierre Plantier. Béatrice Bizot, on parlait avant la pause de cet incendie de l'atelier en 1936 qui a privé les successeurs de Gaudi de tout un tas d'informations utiles pour continuer le travail. Vous vouliez ajouter quelque chose ?
1: Oui, non, c'était une anecdote qui, je pense, intéressera Marc. Peut-être d'ailleurs qu'il la connaît. Je la tiens de l'architecte de la chapelle de la Sumta, Chisco Labrés, qui explique que des moines chiliens avaient approché Gaudi pour lui demander de leur construire une chapelle à la Vierge. Et il leur avait dit, non, j'ai plus le temps, je ne fais que la Sagrada Familia. Mais dans la Sagrada Familia, il y a la chapelle de la Vierge. Et si vous voulez, je vous donne les plans pour construire cette chapelle au Chili. Donc, ils ont emporté les plans et quand il y a eu les incendies, ils ont pu restituer ces plans originaux pour avoir ce qui a fait qu'on a gardé ces plans et on a pu retrouver ces plans. Et donc, cette fameuse chapelle qui n'avait toujours pas trouvé de financement pour être construite là-bas, mais je crois que ça va se faire. Hein. Mm-hmm. Donc,
0: ces plans-là ont été sauvés et la postérité, on n'en a pas fini avec la postérité de Gaudi et des plans qu'il avait imaginés. Marc Jampolsky, je voudrais qu'on dise un tout petit mot de la mort de Gaudi. 10 juin 1926, il a été renversé par un tramway quelques jours plus tôt. Vous expliquez, et les images d'ailleurs sont saisissantes, qu'il était si amaigri au moment de sa mort parce qu'il menait une vie ascétique. Hein, il était complètement dédié à son œuvre et à son travail. Personne ne l'a reconnu. On a même tardé à lui prodiguer des soins.
2: Oui, il y a des taxis qui se sont arrêtés, puis qui ont lâché le coup, enfin qui sont repartis.
0: Parce qu'il avait l'air d'un vagabond.
2: Il avait l'air d'un vagabond. En fait, la fin de vie de Gaudi, peut-être même, j'allais dire presque toute la vie de Gaudi est quand même assez triste. C'est pas un personnage qui a beaucoup profité de la vie telle que nous on l'imaginerait. On lui connaît quasiment aucune relation avec une femme ou avec un homme. Il avait quelques amis, mais qui sont morts assez rapidement et il s'est retrouvé donc assez esselé. Et finalement, il n'avait plus que cette construction, cette Sagrada Familia, qui était la seule chose qui l'intéressait. Et effectivement, il s'est laissé aller à un ascétisme très très intense. Il a beaucoup maigri, il avait la barbe qui poussait, il avait probablement un vêtement usé, parce qu'il ne s'intéressait pas trop à savoir s'il était ou pas présentable. Et quand il est sorti ce jour-là pour aller se confesser, comme il le faisait tous les jours, un tramway l'a renversé. Et puis de là, on l'a laissé par terre. Et puis enfin, quelqu'un l'a emmené à l'hôpital. Et puis en fait, il est mort d'une hémorragie cérébrale 2-3 jours plus tard, sans qu'on le reconnaisse vraiment. Enfin, c'était vraiment le...
0: Ouais. Et quand on voit effectivement la trace qu'il a laissée, non seulement sur la ville, mais sur l'architecture mondiale, on se dit quand même quelle injustice.
2: Oui, alors après, quand on l'a reconnu, il faut quand même dire que quand on l'a reconnu, il a bénéficié de funérailles nationales.
0: Sur le pont des Arts, le hit de la semaine nous entraîne au Brésil avec un joyau musical en ce printemps 2026. Joyau signé du trio Os Garotins. Keys Loom, c'est vous qui les avez dénichés pour la programmation musicale d'RFI et on adore. Hey.

0: Alors, Marc, Béatrice, Nathalie, n'est-ce pas plaisant d'entendre ce son rond?
1: Mais si, on adore.
0: Ce son réconfortant. Ces trois voix posées comme ça, qui chantent, qui rappent et qui n'hésitent pas à se réapproprier la culture soul funk, oui. R&B et gospel au pays de la samba. Oui. N'est-ce pas?
1: C'est magnifique.
0: Est-ce que ça ne fait pas du bien?
1: C'est magnifique et ça fait du bien,
0: beaucoup.
1: Effectivement. C'est vrai que le Brésil nous offre des artistes de grand talent, hein, que l'on placerait d'abord dans le style bossa nova, musique populaire brésilienne ou samba. Eux, quelle est leur histoire? D'où viennent-ils?
0: Alors, c'est une très belle histoire, Nathalie. Leo Guima, Enchit et Cupertino sont trois amis de São Gonçalo, dans la banlieue de Rio de Janeiro. Alors, trois garçons qui ont grandi au milieu des musiques de leur quartier, de la musique populaire brésilienne, de la samba, de la soul américaine et des grands bals black brésiliens. Lorsqu'ils décident de créer Os Garotins, ils ne cherchent pas à copier le style, non. Ils cherchent à faire cohabiter toutes ces influences dans une même musique, et ça s'entend, notamment avec Molda Adji, qui a contribué à les révéler.

0: Oui, il y a une forme d'évidence, de maturité dans cette musique. Case, d'où leur vient cette confiance?
1: C'est sans doute parce qu'ils savent déjà qui ils sont. Ils ne courent pas après les tendances, ils prennent le temps de construire leur identité. Rien que le titre de leur premier album, Os Carotin de São Gonçalo, raconte quelque chose. Les gamins de São Gonçalo. Ils revendiquent leur ville, leurs racines et leur histoire, la preuve.

0: Voilà, comme le titre de ce morceau Zero à Tsem, mon amour pour leur musique est monté de 0 à 100 en moins de 30 secondes.
1: Mais comment on vous comprend Case, en préparant cette émission, vous me disiez que la musique de Özgür Özel traversait les décennies et leur direction artistique n'y est pas pour rien.
0: Oui, oui, et c'est exactement ce qui les rend attachants. Leur coupe afro, leur chemise colorée, leur salopette, leur référence au grand mouvement funk et soul des années 70. Et puis, ils dégagent cette énergie qui rappelle les séries afro-américaines des années 90, comme Le Prince de Bel-Air. On sent vraiment une jeunesse qui connaît son héritage et qui s'amuse avec lui.

0: quand on entend ces cuivres, ces claviers, ces basses, ces guitares, on le sent, leur musique, elle sonne vivante, elle est organique. C'est une musique qui respire. Je vous fais une confidence, par moments, ça me rappelle du Jamiroquai.
1: Ah bah carrément.

Alors que l'on parle de Jamiroquai ou d'autres artistes hein, qui incarnent l'esprit soul funk à l'international, Os Garotins reste profondément brésilien. Leur force, c'est justement de faire dialoguer les héritages noirs du Brésil avec les musiques afro-américaines sans jamais perdre leur identité. Et leur deuxième album, Força da Juventude, en est la preuve.

0: et Keys, cerise sur le gâteau sur cet album, ils ouvrent la porte à d'autres formes d'art.
1: Oui, c'est d'ailleurs un artiste plasticien qui a réalisé la pochette de l'album. Et puis ils ont invité sur chacun des titres un artiste différent pour créer une œuvre originale. C'est vraiment une démarche pluridisciplinaire et on aime ça.
0: Mais oui, on adore sur le Pont des Arts. C'est cet esprit qu'on pourra retrouver sur le disque et sur scène prochainement, Keys.
1: Exactement, le disque est donc Forza da Juventude. Leur nouvel album, il est disponible, il parle parfaitement son nom, la force d'une jeunesse qui grandit sans jamais renoncer à ses racines. Je rappelle à nos auditeurs en France que le trio Os Garotines sera sur les routes brésiliennes cet été et ils seront pour la toute première fois à Paris le 13 septembre 2026 au Cabaret Sauvage.
0: On rappelle le titre de leur nouvel album Forza da Juventude. C'était le hit de la semaine à retrouver dans la playlist RFI sur tous nos environnements musicaux et digitaux. Merci Keys, à très bientôt.
1: Merci beaucoup.
0: Et merci infiniment à nos invités. Marc Jampolsky, votre documentaire Sagrada Familia, le rêve achevé de Gaudi est disponible sur la plateforme Arte TV. On en recommande très très vivement le visionnage. Béatrice Bizot, votre Saint-Roch, bientôt installé donc dans cette folie architecturale qu'est l'œuvre de Gaudi à Barcelone. Merci à tous les deux sur le Pont des Arts avec Clémence Delfort à la coordination, Pierre Plantier à la réalisation. On n'oublie pas Louise Lemoine, notre stagiaire, et on se donne rendez-vous demain 15h10 temps universel. Et demain, gros plan sur Kwame Akoto, figure majeure de la scène artistique au Ghana. Comme Gaudi, il a lui aussi un engagement religieux, en témoigne le nom de son atelier à Kumasi, Almighty God Artworks, les œuvres de Dieu Tout-Puissant. Le musée du Quai Branly, Jacques Chirac, lui consacre une exposition personnelle, la première à Paris. On en parlera avec la commissaire Sarah Ligné. À suivre, Radio Foot, Olivier Pron, dans 10 minutes. Et avant cela, c'est le journal en français facile sur RFI. Restez avec nous.

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4: Il est 17h à Paris, 15h en temps universel. Et c'est l'heure du journal présenté par Charlotte. Bonjour Charlotte.
5: Bonjour Anne-Cécile, bonjour à tous. Le pape va bénir la Sagrada Familia aujourd'hui à Barcelone. Une messe qui célébrera donc l'église la plus haute du monde, la basilique, toujours inachevée, d'Antoni Gaudi. Des communautés bédouines forcées de quitter leurs terres en Cisjordanie occupée. Amnesty International accuse Israël de nettoyage ethnique dans un nouveau rapport. Les tribunes des stades vont-elles être clairsemées à 24 heures du début de la Coupe du Monde? De nombreux billets n'ont toujours pas trouvé preneur. Un coup dur pour la FIFA et les pays organisateurs. Et puis c'est un événement dans les salles obscures. La sortie en France du dernier film de Steven Spielberg, Disclosure Day. Le pape Léon XIV attendu à la Sagrada Familia ce mercredi soir. Actuellement, en visite en Espagne, le souverain pontife célébrera une messe à la basilique à Barcelone pour inaugurer sa plus haute tour, la tour de Jésus-Christ. Une messe qui intervient aussi à l'occasion du centenaire de la mort de son créateur, Antoni Gaudi, le 10 juin 1926. Retour sur ce monument avec Olivier Roger.
6: Une forêt de pierre baignée d'une lumière divine. Voilà l'ambition visuelle d'Antoni Gaudi lorsqu'il dessine les plans du temple.

0: c'est de contreforts et donc de laisser la lumière baigner l'église. Il rend possible les piliers gigantesques en forme d'arbres dont les branches remplacent les arcs-boutants. L'inspiration naturaliste est omniprésente jusque dans les moindres détails de l'édifice. La ligne droite appartient aux hommes, la ligne courbe appartient à Dieu, disait encore celui qui a conjugué l'audace formelle et le symbolisme spirituel.
1: Olivier Roger, et avant cette messe très attendue, le pape Léon XIV a visité ce mercredi l'une des plus grandes prisons d'Espagne où il a exhorté les prisonniers à réparer leurs fautes et à s'engager à mener une vie meilleure. En Grande-Bretagne, le Premier ministre Keir Starmer condamne les violences anti-immigrés qui ont eu lieu hier soir à Belfast en Irlande du Nord. Bus et voitures incendiées, des habitants ont même dû être évacués d'un immeuble en feu à la périphérie de la ville. Des incidents qui sont survenus au lendemain d'une attaque au couteau dont le suspect est un réfugié soudanais. La victime, un homme d'une quarantaine d'années, est toujours hospitalisé. Sa famille lance ce mercredi un appel au calme. Au Proche-Orient, Amnesty International accuse Israël de mener un nettoyage ethnique contre les communautés bédouines et pastorales de Cisjordanie occupées. Dans un nouveau rapport, l'ONG appelle la communauté internationale à agir contre l'annexion du territoire palestinien. Oriane Verdier.
2: La Palestine tout entière est aujourd'hui un enfer sur terre, affirme Amnesty International. Selon l'ONG de défense des droits humains, 117 communautés palestiniennes ont été déplacées ces trois dernières années. Le rapport décrit des mères pleurant leurs enfants morts dans leurs bras, d'autres dormant avec leurs chaussures pour se tenir prêtes à fuir. Un rapport issu d'une enquête menée sur le long terme durant plusieurs années, explique la chercheuse Budour Hassan.
3: Now, when we as Amnesty decide to adopt
4: l'utilisation des termes nettoyage ethnique, crime contre l'humanité sous la forme d'apartheid et lorsque nous concluons qu'Israël commet un génocide à Gaza contre les Palestiniens. Il ne s'agit pas simplement de pédantisme juridique. Nous avons vu comment des communautés luttaient contre les politiques de l'État depuis des décennies et comme ces violences ont changé leur vie de manière irréversible.
2: La secrétaire générale d'Amnesty International Allemagne, Julia Ducrot, appelle, elle, Berlin à cesser d'empêcher la suspension de l'accord d'association entre l'Union européenne et Israël.
5: Les ministres des Affaires étrangères européens se réuniront à ce sujet dans 5 jours. Les suspensions de l'accord dépendent surtout de l'Allemagne et de l'Italie. Cet accord offre à Israël des privilèges économiques importants et les deux parties sont censées respecter les droits de l'homme.
2: De manière plus générale, l'ONG accuse la communauté internationale d'alimenter directement les crimes contre l'humanité par son inaction.
1: Et le rapport accuse le gouvernement du Premier ministre Benjamin Netanyahu, l'un des plus à droite de l'histoire du pays, de suivre le programme nationaliste et religieux et d'accélérer le mouvement de colonisation. Benjamin Netanyahu qui annonce par ailleurs ce mercredi qu'il va se représenter à la tête de son parti, le Likoud, aux prochaines élections législatives qui doivent se tenir en octobre. Au moins 12 morts dans des frappes israéliennes dans le sud du Liban, dans 2 localités de la région de Tyr. Une frappe a également ciblé une voiture à Saïda. L'armée israélienne dit aussi avoir emmené en Israël 2 hommes enlevés dans le sud Liban. L'ONU annonce de son côté l'envoi d'une mission pour enquêter sur les violations du droit international commises depuis le début de la guerre. Donald Trump juge que l'Iran n'a pas pris trop de temps pour négocier et que le pays va en payer le prix. Le président américain qui a aussi affirmé auprès de la chaîne de télévision Fox News qu'il envisageait de plus en plus de mener des frappes contre des centrales électriques et des ponts iraniens. La perspective d'une issue diplomatique entre Téhéran et Washington s'éloigne de plus en plus. L'Iran qui a visé des bases américaines dans le Golfe en représailles à des frappes américaines, des frappes elles-mêmes engagées après la destruction d'un hélicoptère américain.
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1: À 24 heures du match d'ouverture de la Coupe du Monde de football Mexique-Afrique du Sud, des dizaines de milliers de billets cherchent toujours preneur. L'événement était annoncé par ses organisateurs comme le plus grand de l'histoire du football. La FIFA s'était vantée de l'engouement autour de sa billetterie il y a quelques mois. Mais Pierre-Olivier, les prix affichés ont manifestement refroidi les supporters.
7: À titre d'exemple, si vous voulez assister à la finale mi-juillet à New York, c'est encore possible à condition d'y mettre le prix. 5 600 $ pour une place standard, 8 600 en premium. Des tarifs très élevés qui ne concernent pas que la finale. Pour le premier match des États-Unis contre le Paraguay, 4 400 billets sont encore

0: disponible, il débute à 1 100 $. Même Donald Trump a annoncé qu'il ne paierait pas une telle somme. Des places qui ne se vendent donc pas vraiment comme des petits pains. Sur le site de la FIFA, il reste 180 000 billets. En plus de leur prix, la crise au Moyen-Orient tire les billets d'avion vers le haut à cause du kérosène. Des vols pourtant essentiels pour suivre les équipes sur 3 pays, le Canada, les États-Unis et le Mexique. Sans compter les visas délivrés au compte-gouttes pour certains supporters. Mais la FIFA pourra toujours se défendre en expliquant que si les stades ne font pas le plein, c'est à cause du nombre de matchs, 104 contre 64 pour les dernières Coupes du Monde.
1: Pierre-Olivier, RFI 17h08 à Paris, en France, la mort de Liana continue d'agiter la sphère politique. Le principal suspect dans la mort de l'adolescente de 11 ans était déjà connu de la police, notamment pour viol sur mineur. Alors ce mercredi, en Conseil des ministres, le président Emmanuel Macron s'est exprimé sur le sujet, reconnaissant que cette affaire pose la question de la confiance des Français en leurs institutions, tout en mettant en garde contre la précipitation à légiférer. Et puis face aux interrogations sur les moyens de la justice, le locataire de l'Élysée a rappelé les efforts budgétaires engagés depuis le début de son premier quinquennat. Chaque nouveau film de Steven Spielberg est un événement et la sortie de Disclosure Day ce mercredi dans les salles françaises est l'une des plus attendues de l'année. Le maître de Hollywood revient aux extraterrestres avec Emily Blunt et Josh O'Connor. Elisabeth Le Quéret, la vue pour nous.
2: Qu'est-ce qui m'arrive ? J'ai peur, je comprends plus rien tellement j'ai peur.
3: Une météorologue se met à parler dans une langue inconnue à la télévision. À l'autre bout du pays, un analyste militaire fuit avec des documents classifiés sous le bras. Deux inconnus que la vérité va réunir, celle d'un secret d'État donnant la preuve de l'existence d'extraterrestres.
4: Ça fait 79 ans qu'on dissimule la vérité.
3: Citoyens ordinaires propulsés au cœur d'un mensonge planétaire, ils ont à leur trousse des agents gouvernementaux qui veulent les éliminer avant que la révélation ne soit rendue publique.
2: Qu'est-ce qui nous est arrivé ?
3: À 79 ans, Spielberg signe un film de course-poursuite classique avec des scènes d'action millimétrées et un suspense à la Hitchcock. Le problème, c'est plutôt sa vision des extraterrestres tellement vieillotte après des sommets du genre comme Nope de Jordan Peele ou Premier Contact. C'est le paradoxe de Disclosure Day. Malgré tout le brio de Spielberg, son film est daté avant même d'avoir commencé sa carrière en salle.
1: Elisabeth Le Quéret, du service culture de RFI.
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0: Bonjour à toutes et à tous. C'est l'œuvre de toute une vie et plus encore. Quand à 31 ans, il en a repris la construction, Anthony Gaudí savait sans doute qu'il ne pourrait pas voir l'aboutissement de ce travail. Mais qu'importe, l'architecte y a mis toute son énergie, tout son génie, 100 ans après sa mort. La tour de Jésus, la plus haute des 18 qui forment la Sagrada Familia, est inaugurée par le pape à Barcelone. Cette basilique unique, devenue l'emblème de la ville, attire chaque année des millions de visiteurs, parce qu'au-delà du lieu dont la beauté fascine ou intrigue, il y a le caractère exceptionnel de ce chantier qui aura traversé deux guerres mondiales, une guerre civile, beaucoup de polémiques aussi. Gaudí, architecte génial ou fou, se demandait le directeur de l'école supérieure d'architecture de Barcelone. Soyez les bienvenus sur le Pont des Arts. Et on est en ligne de Barcelone avec l'une des artistes qui prolonge aujourd'hui en quelque sorte l'œuvre de Gaudí. Bonjour Béatrice Bizot.
1: Bonjour.
0: Vous êtes sculptrice, vous avez réalisé l'une des nombreuses pièces qui ornent la Sagrada Familia. C'est une statue de Saint Roch. Ça doit être à la fois une chance et une pression terrible de participer à cette aventure-là, un édifice aussi exceptionnel que celui-là.
1: Oui, c'est une immense chance et comme vous dites, une pression qui peut être assez saisissante au tout début quand on sort de la bouche de métro pour aller à un premier rendez-vous et qu'on se dit j'y vais pas comme pour admirer les tours, mais pour aller voir ce qu'on me demande.
0: Pour aller apporter ma pierre à l'édifice, pour le coup.
1: Voilà, apporter ma pierre à l'édifice. Donc là, il y a un petit moment de battement comme ça, mais après justement, donc il faut s'abstraire de ça et se mettre au travail et voilà. Oui, c'est extraordinaire.
0: Votre Saint-Roch est désormais installé à sa place dans la basilique.
1: Alors, il sera installé à l'extérieur de la chapelle de l'Assomption qui est en construction et ouais. C'était. Alors la venue du pape certainement a tout petit peu freiné les travaux, mais la sculpture est faite et elle attend dans les entrailles de la basilique. Elle est là. Je l'ai vue il n'y a pas longtemps et elle attend.
0: Et vous nous raconterez comment vous y avez travaillé, avec quelles contraintes et quelle liberté aussi. À mes côtés en studio, Marc Jampolsky, bonjour.
2: Oui, bonjour.
0: Vous signez le très beau documentaire diffusé par la chaîne franco-allemande Arte, Sagrada Familia, le rêve achevé de Gaudí. Il a fallu presque un siècle et demi pour en arriver là. Alors, c'est peut-être pas si exceptionnel dans l'histoire des cathédrales. Ce qu'il est en revanche, c'est sa vision à lui, la vision de Gaudí.
2: Ah oui, elle est exceptionnelle, c'est sûr. D'où un bâtiment exceptionnel quand même à l'arrivée.
0: Il voulait faire de ce bâtiment un terrain d'expérience, c'est ce que vous racontez dans le film.
2: Oui, je pense qu'il avait cette idée-là. En fait, il avait déjà commencé à travailler comme architecte, évidemment, à Barcelone. Il avait déjà fait une maison marquante qui s'appelle la Casa Vicens à l'époque. Et puis, il a eu ce chantier qui lui est un petit peu tombé dessus par hasard, puisqu'en fait, il n'était pas le premier choix, on va dire, de cette histoire. Il y avait un autre architecte qui a été écarté. Et Gaudí avait travaillé avec ce monsieur et donc a été assez rapidement désigné comme étant un successeur possible. Mm-hmm. Mais je pense que au moment où les gens ont désigné ce successeur, c'est-à-dire Gaudí, parce que le précédent était pas très imaginatif. Enfin, il manquait un petit peu de quelque chose. Il n'imaginait pas non plus ces gens à quel point le chantier allait devenir non seulement très très long, mais produire quelque chose d'aussi exceptionnel.
0: D'aussi exceptionnel, et ça a été, on y reviendra effectivement, l'affaire de sa vie à Anthony Gaudí, l'œuvre d'une vie entière. Merci à tous les deux, en tout cas, d'avoir accepté notre invitation. Je vous présente Kees Loom de la programmation musicale d'RFI. Bonjour Kees.
3: Bonjour à tous.
0: On va mettre le cap sur le Brésil aujourd'hui avec Os Garotin.
3: Oui, exactement Nathalie, et je vais vous expliquer pourquoi et comment ces trois gamins de São Gonçalo ont réussi le défi de devenir l'une des formations soul funk brésiliennes les plus iconiques, tout en gardant leur âme brasileiro.

0: À tout à l'heure, Case avec Os Galotine pour le hit de la semaine.
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2: Barcelone. Le jour se lève sur le plus long chantier de la capitale catalane. Commencée en 1883, la Sagrada Familia est une exception architecturale. Ne serait-ce que pour être une œuvre qui, comme les cathédrales du Moyen-Âge, s'édifie sans compter les années, ni les siècles. À la poursuite du rêve fou et démesuré d'un génie de l'architecture, Antoni Gaudí. Partiellement édifiée du vivant de son créateur, la Sagrada Familia est devenue une aventure artistique et technique pour plusieurs générations d'architectes.
0: Voilà les premiers mots du documentaire consacré à Gaudí et à son rêve, Marc Jampolsky. Gaudí qui va inspirer effectivement par sa vision artistique des générations entières. Il va inspirer aussi par les innovations qu'il va mettre en œuvre. Et c'est ça qui est extraordinaire et que vous expliquez très bien. La Sagrada Familia, c'est un défi technique avant tout.
3: Oui, c'est un défi technique, technologique. Ce qui est très étonnant, et ce qu'on a du mal encore aujourd'hui d'ailleurs à comprendre, c'est comment Gaudi imaginait réellement la construction de ce temple. Ça s'appelle plutôt un temple. En fait, quand il a commencé, il a tracé, disons, des dessins d'architecture. Il a fait beaucoup de maquettes, mais il n'a monté réellement qu'une seule façade. C'est la façade,
0: de la nativité.
3: Voilà. Qui est très particulière, avec énormément de sculptures, très très riche, un véritable discours en pierre de la nativité, donc, puisque c'était un petit peu l'idée aussi de Gaudí. Mais il n'a laissé que ça. Il a laissé quelque chose qui, d'habitude, je dirais, dans une construction normale, on fait d'abord les fondations, on fait une crypte, une fondation, puis on monte les murs un peu autour, un peu comme ça, peu à peu. Lui, il a tout mis sur la façade de la nativité. Donc, au moment où il est mort, il y avait une espèce de grande façade, toute seule, au milieu d'un champ assez vide, parce qu'à l'époque, il n'y avait pas de maison autour.
0: Il n'y avait personne autour.
3: Et il est mort. Enfin bon, il est mort.
0: Mais il avait quand même son projet, la verticalité, l'élévation, la lumière présente, et en même temps sans reproduire ce qui avait été fait dans l'architecture traditionnelle des cathédrales, ou en tout cas dans l'architecture gothique, c'est-à-dire de mettre des contreforts pour soutenir ces voûtes incroyables.
3: Oui, alors ça c'est la deuxième partie qui a été ensuite prise, je dirais, en charge par les successeurs de Gaudí, parce que ce qu'il faut comprendre dans ce chantier, c'est que il est finalement un peu orphelin. Au moment où Gaudí meurt et qu'il n'y a que cette façade-là, on s'est même demandé s'il fallait vraiment continuer à la construire, la Sagrada Familia. C'était déjà tellement bizarre, cette façade. Mais après, on s'est dit, mais attendez, il y a quand même, regardez tout ce qu'il y a derrière, d'après les plans, ça paraît invraisemblable. Ouais. Donc on s'est quand même interrogé sur, non seulement, est-ce que ça vaut le coup de le faire, et puis, comment le faire? Et ça a été vraiment le chantier, le défi de tous les successeurs de Gaudí, et ça donne à la Sagrada Familia un côté très particulier qui est celui d'une œuvre collective en même temps. On peut comprendre aujourd'hui en la regardant, parce qu'il y a quand même à interpréter, à comprendre, à remettre en scène des idées qui n'ont pas été forcément tout clairement exprimé à son époque.
0: Ouais, on voit très clairement dans le documentaire cette espèce de forêt, de colonne qui se déploie sur des dizaines de mètres de hauteur. C'est ça l'exploit technique dont je parlais au départ. Oui. Comment est-ce que ça tient tout ça? Parce que est courbe et effectivement sans les contreforts sur les côtés.
3: Ouais. Bah ça c'est la polyinnovation technique de Gaudí. Gaudí avait, en tant qu'architecte, quand même étudié assez bien ce qu'était l'architecture gothique, c'est-à-dire une architecture qui est très en hauteur, avec des ouvertures très fortes, mais qui, pour tenir, a besoin de contreforts. Donc ce sont les piles extérieures qui permettent aux murs de ne pas s'écarter sous la pression des voûtes. Lui, il trouve que c'est gênant, à la fois parce que c'est pas très joli, ça gâche la vue, et puis parce que finalement c'est quelque chose qui est de l'ancien temps. Il veut trouver une autre manière de raconter sa cathédrale. Et donc il a très rapidement mis au point quelque chose qui consiste à s'inspirer en réalité de la nature, c'est-à-dire de voir comment un arbre qui pousse va écarter les branches comme si elles avaient besoin de soutenir le ciel, d'une certaine manière, et que cette forme-là, elle est susceptible de servir effectivement de contrefort intérieur à la cathédrale. ce qui donne aujourd'hui
0: se servir de la structure elle-même pour voilà. pour la faire tenir en équilibre. C'est une idée révolutionnaire.
3: C'est
0: en
3: une
0: réalité.
3: Idée parce que il mélange en fait à la fois ce qu'on appelle le décor, en fait le visuel esthétique et la fonctionnalité des choses.
0: Ouais.
3: Donc là, effectivement, il y a les deux en même temps.
0: Il s'inspire de la nature, hein, vous l'avez dit. Il s'inspire donc de des arbres. Et c'est très impressionnant dans le documentaire de voir le parallèle, d'ailleurs, entre certaines parties de l'édifice et des paysages bien réels qui sont tout proches hein, de Barcelone, en Catalogne. Béatrice Bizot, on la ressent, cette inspiration tirée de la nature quand on se trouve à l'intérieur de la basilique ?
4: Ah oui, énormément. Quand on est au centre, moi je dirais que ce qui m'enveloppe complètement, c'est à la fois donc cette forêt de colonnes qui ressemble à des palmiers ou à des arbres qui s'élèvent vers le ciel. Ça ressemble à rien. Ça ressemble à rien.
0: À rien de connu en architecture en tout cas. Oui.
4: Voilà, exactement, à rien de ce qu'on a connu. Et puis on est aussi enveloppé de lumière, de couleurs. Il y a quelque chose d'ailleurs d'assez surprenant, parce que l'image que j'ai de Gaudi, c'est quelqu'un d'assez austère en fait, qui a vécu de façon tellement austère parce qu'il n'avait pas le temps de faire autre chose que de travailler en fait.
0: Ouais.
4: Et pourtant son œuvre regorge d'exubérance, même d'excentricité. C'est drôle comme son œuvre
0: ne lui ressemble pas, c'est ce que vous nous dites.
4: Oui, voilà.
0: Moine architecte a produit quelque chose finalement de visuellement très coloré, très très joyeux, on peut le dire.
4: Oui, voilà. Ouais. Et en effet, la nature est omniprésente et dans beaucoup de bâtiments de Gaudi, on dit que, enfin, en tout cas, rien n'est droit. Il n'y a pas de ligne.
0: Absolument.
4: Il y a peu de lignes. Du coup, tout est courbe. Et je dirais que ça a été aussi un défi pour moi dans la création de cette sculpture de Saint-Roch, c'est que le sol n'est pas droit.
0: Ouais.
4: Donc, il faut donner l'impression qu'il est confortable et qu'il est agenouillé de façon agréable, enfin naturelle, disons.
0: Alors qu'en fait, il est de guingois.
4: Alors que il est sur une arête, sur une pointe.
0: Ouais.
4: Et donc, heureusement, les architectes m'ont envoyé une maquette en fait du sol.
0: Ouais.
4: L'idée, c'était pas de construire une sculpture qui soit plate en dessous et qui tienne bien sur un sol plat, parce que c'était pas l'idée.
0: Ouais. Case a une question pour vous, je crois, Béatrice.
5: Oui, Béatrice, en tant que sculptrice, j'entends plein de choses sur Gaudi. Je serais curieux de savoir, mais qu'est-ce qu'il a laissé pour une sculptrice comme vous, ou pour peut-être les architectes du monde entier, vu son personnage austère, un peu gris, etc., et son œuvre complètement à l'opposé de lui. Qu'est-ce qu'il a laissé à des gens comme vous ou à d'autres architectes du monde entier?
4: Eh ben, je pense le fait de suivre son instinct. C'est quelqu'un qui n'a pas été. Il y a certainement eu des bâtons dans les roues. Il y a eu des récriminations contre ce qu'il faisait parce que évidemment c'était tellement novateur. Mais je pense justement de ne pas avoir peur de créer ce qu'on vit et ce qu'on ressent. Et puis une immense énergie de travail. Finalement, il y a rien qui se fait sans travail. Il y a le talent, il y a la chance, il y a tout ça, mais le travail, c'est quelque chose de très important.
0: Ouais.
4: Et puis aussi, c'est peut-être un peu biaisé par rapport à ce que vous me demandiez, mais dans le reportage justement de Marc Jampolsky, il y a tout un chapitre sur son atelier qui est donc d'abord, ça m'a rassurée sur l'ordre qu'il y a dans mon atelier.
0: Il faut qu'il y ait du désordre. Il faut qu'il y ait du désordre pour créer.
4: Voilà, donc ça m'a, je me suis dit, bon, ça va, c'est bon. Et puis son amour pour la sculpture est qui est immense, et qui, c'est vrai que c'est un cadeau pour la sculpture et les sculpteurs.
0: Ouais, on va revenir sur cet atelier Béatrice Bizot dans un instant. La Sagrada Familia, bâtiment exceptionnel, on l'a compris, à l'acoustique exceptionnelle aussi.

0: Voilà, la messe de Requiem de Mozart, quelques notes, en tout cas interprétées dans la Sagrada Familia sous la direction du maestro Giovanni Antonini avec l'orchestre et le chœur du Grand Théâtre del Liceo, je ne sais pas si je le prononce bien. Marc Jampolsky, au-delà de l'exploit architectural, du fait que Gaudi veut inscrire Barcelone au même rang que d'autres capitales européennes avec ce bâtiment, il y a évidemment l'inspiration chrétienne. Le projet de départ, d'ailleurs, c'est de faire de ce lieu, la Sagrada Familia, un temple pour expier les péchés de la ville et de ses habitants.
1: Un temple expiatoire, exactement. Bah, il faut imaginer que, à l'époque, Barcelone est une ville en plein développement.
0: Ouais.
1: Là, l'Espagne vient de perdre Cuba. Alors ça a l'air de rien comme ça, enfin ça a l'air de rien, c'est gros quand même Cuba. Mais c'est surtout
0: c'était
1: que ça
0: il y a longtemps surtout.
1: C'était il y a longtemps, ouais, c'était en 1898 ou 99 par là. C'est surtout que ça permet de réinstaller des flux financiers et de faire revenir des gens qui étaient à Cuba, particulièrement à Barcelone qui était très liée avec ses réseaux là-bas. Et donc ça crée une énergie énorme dans cette ville qui se développe de tous les côtés, à la fois au niveau industriel, au niveau urbanistique, etc. Et ça, c'est quelque chose qui, religieusement, regardé depuis la religion, est un peu difficile à comprendre. Ça ressemble à une espèce de perversion, en fait.
0: Ouais.
1: Et donc, il y a cette idée de racheter les péchés de la Barcelone nouvelle.
0: De la révolution industrielle.
1: Cette révolution industrielle. Et donc, il y a effectivement plusieurs mouvements qui existent à ce moment-là, qui consistent à créer des endroits comme ça, qui sont des temples expiatoires et qui sont donc destinés à être financé d'abord uniquement par des gens. Il faut que ce soit vraiment quelque chose qui vienne de la population pour que ça devienne expiatoire.
0: Mmh.
1: Et puis, qui prenne des dimensions assez variées.
0: Alors, c'est le cas jusqu'à aujourd'hui, d'ailleurs.
1: C'est le cas jusqu'à aujourd'hui.
0: Financement. Ouais.
1: Exactement.
0: Gaudi est évidemment profondément chrétien. Hein. Il a une foi très intense. Et tout, évidemment, dans la basilique va répondre à cette foi-là. Même la dimension de cette tour que l'on inaugure aujourd'hui, que le pape Léon XIV va inaugurer aujourd'hui, 172,5 mètres, c'est pas un hasard.
1: Non, c'est une distance que Gaudi voulait juste inférieure au grand mont qui se trouve juste à côté et qui est une création de Dieu, comme il dit. Donc, il voulait ne pas dépasser cette création-là. Donc, il avait effectivement limité un tout petit peu la hauteur de cette tour.
0: De cette tour pour ne pas effectivement rivaliser avec, avec la création divine. On a parlé de cette façade de la nativité qui est la seule achevée, finalement, avec un décor luxuriant pour figurer la naissance du Christ. Il en a supervisé absolument tous les éléments et on le voit dans le documentaire.
1: Oui.
0: Hein. Voilà, les moindres statues, les moindres motifs ont été supervisés par lui dans son atelier.
1: Bah c'est la seule qu'il a vraiment construite, donc il a eu le loisir d'aller jusqu'au bout. Et je pense qu'il disait ça, il voulait montrer ce qu'il voulait. Il voulait montrer en quoi il était l'architecte de cette histoire-là. Il voulait aller au bout de quelque chose. Donc cette façade est très complète et elle montre également que Gaudi, son rapport à la nature n'est pas uniquement de s'inspirer de la structure des arbres, par exemple, ou du décor des fleurs, mais de la réalité. Et cette façade est faite presque essentiellement de moulage, c'est-à-dire de gens ou d'animaux, d'ailleurs.
0: Il a moulé des animaux.
1: Qui ont été moulés en plâtre, effectivement, qui servent effectivement ensuite de modèle pour créer les sculptures qui seront accrochées dans sur cette façade-là. Il a utilisé des personnages réels, il les prenait dans la rue. On a également retrouvé les photos qui étaient prises
0: que
1: à l'époque.
0: Que vous montrez dans le documentaire, de véritables Barcelonais.
1: Qui sont là, qui sont souvent le marchand d'en face, voire un vagabond qui passait.
0: Un charpentier
1: qui va faire ça, qui va faire Joseph, ça tourne très bien.
0: Ouais.
1: Et on voit qu'il a vraiment cherché à raconter véritablement la personnalité de ces gens-là, quoi. Il cherche à rentrer dans l'histoire de ces personnes. C'est pas une invention, c'est quelque part une volonté d'être collé à la réalité et à la nature.
0: Ouais. Et c'est très étonnant, Béatrice Bizot, ce mélange à la fois de folle imagination et en même temps de volonté de coller à la réalité du temps. On la sent aussi, cette contradiction-là et cette richesse-là à l'intérieur de la Sagrada Familia.
2: Oui, et d'ailleurs je dirais que c'est aussi un peu la magie de vivre en direct la création d'une œuvre et d'un temple tel que celui-là. En fait, c'est quelque chose qu'on a on a imaginé, quand on lit les piliers de la terre ou quand on imagine les grands bâtisseurs, les tailleurs de pierre, les confréries, tout ça. Et là, ben, on a ça en direct, on peut le voir, on peut voir les grues, on peut voir comment c'est fait. Et donc, forcément aussi, il y a des changements de style qui collent un peu au temps aussi.
0: Ouais. Et la dernière façade, celle qui fait polémique actuellement, puisque pour la réaliser, il faudrait passer par des expropriations, si elle se fait un jour, elle sera aussi le témoin de ce temps, de notre temps, donc.
2: Voilà, exactement. On verra comment ça se passe. Ça, je connais pas les détails de cette polémique. Enfin, je connais la polémique, mais je sais pas exactement comment elle va se résoudre. Je sais que c'est quelque chose qui est assez présent. Je me demande si, d'ailleurs, les gens qui avaient construit ces immeubles étaient prévenus dès le départ que c'était pour un temps. Mais bon, c'est pas évident de déconstruire. Voilà.
0: Ils sont originaires de Barcelone. Peut-être ont-ils trouvé d'ailleurs leur inspiration dans l'architecture de Gaudi. Qui sait, la Cafetera Roja. Vous les connaissez bien, Keys, sur RFI.
3: Oui, parfait.
0: Avec un extrait de leur dernier album My Pass, sorti au début de l'année.

0: La Vita è Bella, c'était la Cafetera Roja sur RFI, sur le Pont des Arts avec Marc-Jean Polski et Béatrice Bizot. On évoque l'œuvre de Gaudi, cette Sagrada Familia dont la Tour Jésus est consacrée aujourd'hui par le pape Léon XIV. Béatrice Bizot, parlez-nous de cette statue de Saint Roch, donc le patron des pèlerins que vous avez réalisé pour la Sagrada Familia. Quand vous avez été sélectionné, indépendamment de la taille, j'imagine qu'il y avait peut-être une taille réglementaire, elle fait 2 mètres. Quelle était la consigne ?
1: Eh ben en fait, la consigne était assez libre au départ. Donc l'idée, c'était de rentrer dans la vie de ce saint et essayer de le représenter, évidemment avec certaines contraintes d'architecture, puisqu'elle s'insère dans ce qu'on appelle une fornicula, une sorte de niche au-dessus de la porte d'entrée de cette future chapelle de la Vierge. Et donc, il y avait tout le côté documents architecturaux à étudier. Et puis ensuite, on naviguait un peu dans ce concours. Bon, après ce premier coup de fil de Jordi Fauli pour dire est-ce que tu veux participer ? Bon, après, on était seuls, chacun dans une sorte de capsule pour faire son œuvre. Et on nous a dit vraiment, fais ce que tu sens, fais ce que tu veux. C'est vrai que c'est pas évident, parce que quand on sait que on est dans un concours, ben on essaye de mais finalement c'est bien de pas savoir, et donc on fait vraiment avec son cœur, avec son sa réflexion, sa recherche.
0: Il fallait peut-être qu'il ait les attributs habituels du saint, enfin du patron des pèlerins, le bâton, j'imagine, le chapeau.
1: Alors le bâton que moi j'ai décidé de poser sur le mur, donc il a été sculpté directement dans la pierre de l'édifice.
0: D'accord.
1: Et puis pour libérer sa main, justement. Donc il y a toutes sortes de choses. En fait, tout est pensé. C'est ça qui est fou quand on fait ça. On se rend compte que toutes les sculptures de la Sagrada Familia, si vous faites le tour de l'église, vous verrez que elles s'élèvent, elles sont très hautes, elles sont très loin. On distingue de loin les visages, mais c'est très haut. Et souvent, ils sont un peu inspirés par le ciel. Donc moi, j'ai fait un peu le contraire, c'est-à-dire que j'ai décidé de l'agenouiller. Alors, il mesure 2,20 mètres à peu près, donc s'il se levait, il serait vraiment très grand. Et donc, il est à genoux et il regarde avec... il a cette main libérée du bâton, mais qui est juste à côté de lui. Donc, d'une main, il tient un chien qui a ses pattes sur ses genoux et qui lui tend du pain. Et puis de l'autre, il tend la main. Il a aussi les plaies en fait de la peste. Ça faisait partie des choses qu'il fallait absolument représenter, car c'est le moyen en fait de reconnaître le personnage. Et c'est important en fait. Chaque saint est représenté en fait avec ses attributs.
0: Oui, pour qu'il soit effectivement identifiable. Mais vous avez quand même eu votre liberté de choix de le représenter peut-être avec un regard bienveillant, plus proche des gens.
1: Voilà, en fait, souvent il est debout, il soulève un peu sa tunique pour montrer ses plaies. Le chien est tout petit, donc moi en fait j'ai donné pas mal d'importance au chien, qui est un chien plus grand, en fait inspiré d'un chien un peu genre Labrador, mais sans trop chercher à faire une imitation. Et ensuite, donc son regard est tendu vers le sol, là où les gens sont. Il est vraiment en position d'humilité et d'une certaine façon d'invitation avec sa main. Et donc là, toute la délicatesse de la position, tant de son visage comme de sa main, qui, quand une main est tendue, on peut imaginer qu'elle demande ou qu'elle appelle. Bon là, elle invite. Et donc, c'est vraiment au centimètre près dans l'inclinaison. Tout est très réfléchi. Et puis surtout le regard, qui était pour moi vital. C'était le moment le plus presque stressant de la réalisation de l'œuvre, parce que je voulais pas que ça soit comme certaines statues, des yeux un peu vides. Non, au contraire, je crois vraiment que
0: vous vouliez qu'il nous parle avec ses yeux.
1: Ah là, je voulais vraiment qu'il ait une expression vraiment touchante, que on puisse se dire il est en train de me regarder, quoi. Et puis en bas, je le regarde et il me regarde et il me dit vas-y, viens, entre, je suis au-dessus de la porte d'entrée, tu es invité à rentrer, voilà.
0: Marc-Jean Polski, c'est extraordinaire ce que décrit Béatrice Bizot, à la fois de la contrainte technique qui est ce qu'elle est, hein, quand on sait qu'on va placer sa statue dans telle ou telle niche de la basilique, et en même temps cette liberté qui est laissée à ceux qui contribuent encore aujourd'hui à l'œuvre de Gaudi.
2: Mais c'était un peu prévu aussi, hein, je dirais. Enfin, y a des moments où l'histoire s'est emballée. Il y a eu des moments où on a beaucoup critiqué la façon dont Gaudi avait été revu et corrigé par d'autres. Enfin, c'est même pas, je dis ça, mais c'est faux. C'est pas revu et corrigé, c'est prolongé. Et Gaudi avait de lui-même, de son temps, dit que de toute façon, il savait très bien, évidemment, qu'il finirait pas l'histoire, qu'il n'aurait pas le temps de tout mettre et de tout construire. C'est pour ça qu'il a fait beaucoup de maquettes aussi, hein, beaucoup de dessins. Oui. Mais surtout, il a dit, bah oui, les autres, bah ils vont faire la suite de ce que j'ai initié, et ça racontera de certaine manière l'histoire du temps. C'est pas uniquement une cathédrale faite pour être le moment où lui l'a imaginé. C'est fait effectivement pour accompagner les constructeurs, les sculpteurs, les artistes. Il y en a plein qui ont travaillé là-dedans et qui ont mis en œuvre de quoi aller au bout le plus possible de son histoire.
0: Oui.
2: Après, il y a des moments où on peut se dire non, mais là, Gaudi n'aurait jamais fait ça, etc. Mais je pense que sur l'architecture, la grosse œuvre de la Sagrada, on est effectivement complètement logique et cohérent et fidèle à Gaudi.
0: Oui, et Jordi Faouli, donc que citait Béatrice Bizot, qui dirige aujourd'hui le chantier, veille quand même à l'unité de à l'unité de l'ensemble.
2: Alors ce qui est curieux, c'est qu'en fait il y a ces maquettes qui ont permis effectivement d'imaginer les différentes façades.
0: Ouais.
2: Il manquait quand même des détails, par exemple, sur les tours. Alors, c'est quand même la partie importante de la Sagrada. Il a peu dessiné et peu maquetté les tours. En fait, Jordi Faouli, qui a donc travaillé beaucoup là-dessus, expliquait que Gaudi s'est intéressé, en fait, à une partie essentielle qui s'appelle la sacristie, en fait, qui est une des deux sacristies de la Sagrada, où il a créé un modèle très précis qui finalement va devenir le modèle des tours, et que Jordi Faouli va utiliser en le tirant un peu vers le haut, en l'élargissant un petit peu, pour créer les autres tours qui seront effectivement les tours de la Sagrada Familia, en pensant que Gaudi avait volontairement laissé cette maquette comme indication.
0: Oui, c'est un chercheur, on peut dire, Gaudi, un créateur avec un grand C. Vous expliquez dans le documentaire, et c'est très intéressant, qu'il n'a pas beaucoup voyagé avant d'engager ses travaux à 31 ans. Il n'a pas parcouru le monde à la recherche d'inspiration. En revanche, il a beaucoup lu, il a beaucoup regardé les images en bibliothèque de différentes cultures, et ce qu'il fait, c'est de les assembler, finalement, d'assembler des références qu'on n'aurait pas forcément mises ensemble.
2: Qu'on aurait d'autant moins mises ensemble qu'il y en a qui proviennent de cultures indo-européennes, Afrique du Nord.
0: Voilà, l'art moudéra qu'on voit moudéra en Andalousie, ou des éléments venus du Japon.
2: Exactement. Donc c'est en fait, sans souci de cohérence ni temporelle ni historique, une manière effectivement de puiser un peu partout des formes. C'est surtout ça. C'est des formes, des idées, des conforts aussi, parce que son instinct naturel dans un pays où il fait quand même assez chaud, par exemple, c'est de s'intéresser aux possibilités de créer des pièces aérées.
0: Mm-hmm.
2: Donc ça, dans l'architecture japonaise, il y a pas mal de choses, donc il en prend un petit peu là. La lumière, évidemment, la lumière qui, dans les constructions, par exemple, de l'Afrique du Nord, viennent souvent de petits oculus qui sont ouverts dans le plafond.
0: Mm-hmm.
2: Donc ça, il le reprend. Donc effectivement, il joue un peu...
0: Et puis l'utilisation de la couleur dont parlait Béatrice Bizot, qui est quand même pas classique dans ce type d'architecture à ce moment-là, et que lui introduit sans complexe.
2: Ou sans complexe, bien sûr. Bah, je pense que c'est ce que disait Béatrice un petit peu, c'est qu'il a aucun scrupule à aller au bout de sa propre pensée. Et c'est une liberté qui est un peu compliquée déjà, et difficile à imaginer aujourd'hui, de se dire, voilà, je me permets de rêver, je me permets d'imaginer complètement les choses et de les réaliser. Et ça, il faut une force, il faut une foi, il faut une croyance en soi-même importante. Il dit à un moment, Gaudi, ça, je pense que c'est un propos qu'il a écrit lui, il dit, ce qui m'étonne, c'est pas tellement mes idées, c'est que personne ne les ait eues avant. Donc c'est un peu comme s'il disait, mais c'est tellement évident, mais pourquoi les gens le font pas? En fait, les gens n'osent pas sortir, peut-être, d'une certaine forme d'orthodoxie.
0: Le génie et l'audace.
2: Le génie et l'audace,
3: ouais. Ça, c'est une punchline de rappeur.
0: Hein. Oui, exactement. Un chantier de près de 150 ans, évidemment, connaît des pleins et des creux. Hein. Il y a eu notamment cet épisode que racontait Béatrice Bizot de l'incendie de l'atelier. C'était pendant la guerre civile,
2: c'est en
0: 1936.
2: Ouais, c'est après le Front Populaire, en fait, espagnol, effectivement, ouais. Oui, c'est un incendie qui a ravagé son atelier, qui était au pied de la cathédrale. Hein. L'atelier, c'est vraiment l'endroit où a été conçue la cathédrale, à partir d'éléments comme ça, bricolés. Et tout ça a brûlé, effectivement, en 36. Donc, dans le film, on s'est intéressé à cet endroit parce que c'est un petit peu comme si on rentrait dans la tête de Gaudi. C'est vraiment le lieu de la conception. Et donc, on a essayé de le reconstruire, en fait. On s'est appuyé sur...
0: Donc, vous avez fait des maquettes par ordinateur pour essayer de voir à quoi il ressemblait.
2: On a cherché les photos. Il y en a beaucoup qui existent de l'atelier. Et on a recréé en 3D cet atelier, effectivement. Et on a... Ça donne, je pense, assez bien l'idée de la façon dont travaillait Gaudi à cette époque.
0: Ouais, et vous montrez qu'effectivement, quand le chantier est reparti en 1950, il a fallu reconstituer une sorte d'immense, de gigantesque puzzle
2: gigantesque.
0: De tout ce qu'il avait imaginé.
2: Des milliers de morceaux de plâtre qui constituaient les maquettes en fait de Gaudi et qui ont dû être réassemblés patiemment. Parce qu'avant de refaire la Sagrada, il faut refaire le plan de la Sagrada. Il faut refaire les maquettes de la Sagrada. Et sinon, on peut pas y aller. Et donc, ça a été déjà la première partie du travail. Et puis, à la deuxième partie, c'était de comprendre comment Gaudi avait imaginé ces endroits-là, ces formes, parfois des formes qui sont tellement bizarres, tellement peu usitées en architecture, qu'on a fait appel à l'époque à des logiciels d'aéronautique pour les rétro-concevoir et parvenir à les mettre en œuvre, effectivement, dans la Sagrada.
0: Extraordinaire.

0: Ils viennent de Norvège, du Mexique ou d'Argentine. Le groupe Cuahuaca, ils chantent la Sagrada Familia, sans rapport avec Gaudi, mais voilà. C'est un clin d'œil de notre réalisateur Pierre Plantier. Béatrice Bizot, on parlait avant la pause de cet incendie de l'atelier en 1936 qui a privé les successeurs de Gaudi de tout un tas d'informations utiles pour continuer le travail. Vous vouliez ajouter quelque chose ?
1: Oui, non, c'était une anecdote qui, je pense, intéressera Marc, peut-être d'ailleurs qu'il la connaît. Je la tiens de l'architecte de la chapelle de la Sumta, Chisco Labrés, qui explique que des moines chiliens avaient approché Gaudi pour lui demander de leur construire une chapelle à la Vierge. Et il leur avait dit, non, j'ai plus le temps, je ne fais que la Sagrada Familia. Mais dans la Sagrada Familia, il y a la chapelle de la Vierge. Et si vous voulez, je vous donne les plans pour construire cette chapelle au Chili. Donc, ils ont emporté les plans et quand il y a eu les incendies, ils ont pu restituer ces plans originaux pour avoir du coup, ce qui a fait qu'on a gardé ces plans et on a pu retrouver ces plans. Et donc, cette fameuse chapelle qui n'avait toujours pas trouvé de financement pour être construite là-bas, mais je crois que ça va se faire. Hein. Mm-hmm. Donc,
0: Ces plans-là ont été sauvés et la postérité, on n'en a pas fini avec la postérité de Gaudi et des plans qu'il avait imaginés. Marc Jampolsky, je voudrais qu'on dise un tout petit mot de la mort de Gaudi. 10 juin 1926, il a été renversé par un tramway quelques jours plus tôt. Vous expliquez, oui. Et les images d'ailleurs sont saisissantes, qu'il était si amaigri au moment de sa mort parce qu'il menait une vie ascétique. Hein, il était complètement dédié à son œuvre et à son travail. Personne ne l'a reconnu. On a même tardé à lui prodiguer des soins.
2: Oui, il y a des taxis qui se sont arrêtés puis qui ont lâché le coup, enfin qui sont repartis.
0: Est-ce qu'il avait l'air d'un vagabond ?
2: Il avait l'air d'un vagabond. En fait, la fin de vie de Gaudi, peut-être même j'allais dire presque toute la vie de Gaudi est quand même assez triste. C'est pas un personnage qui a beaucoup profité de la vie telle que nous on l'imaginerait. On lui connaît quasiment aucune relation avec une femme ou avec un homme. Il avait quelques amis mais qui sont morts assez rapidement. Et il s'est retrouvé donc assez esselé. Et finalement, il n'avait plus que cette construction, cette Sagrada Familia, qui était la seule chose qui l'intéressait. Et effectivement, il s'est laissé aller à un ascétisme très, très intense. Il a beaucoup maigri, il avait la barbe qui poussait, il avait probablement un vêtement usé, parce qu'il ne s'intéressait pas trop à savoir s'il était ou pas présentable. Et quand il est sorti ce jour-là pour aller se confesser, comme il le faisait tous les jours, un tramway l'a renversé. Et puis de là, on l'a laissé par terre. Et puis enfin, quelqu'un l'a emmené à l'hôpital. Et puis en fait, il est mort d'une hémorragie cérébrale 2-3 jours plus tard, sans qu'on le reconnaisse vraiment. Enfin, c'était vraiment le...
0: Ouais. Et quand on voit effectivement la trace qu'il a laissée, non seulement sur la ville, mais sur l'architecture mondiale, on se dit quand même quelle injustice.
2: Oui, alors après, quand on l'a reconnu, il faut quand même dire que quand on l'a reconnu, il a bénéficié de funérailles nationales.
0: Sur le pont des arts, le hit de la semaine nous entraîne au Brésil avec un joyau musical en ce printemps 2026. Joyau signé du trio Os Garotins. Keis Loom, c'est vous qui les avez dénichés pour la programmation musicale d'RFI et on adore. Hey.

0: Alors, Marc, Béatrice, Nathalie, n'est-ce pas plaisant d'entendre ce son rond?
1: Mais si, on adore.
0: Ce son réconfortant. Ces trois voix posées comme ça, qui chantent, qui rappent et qui n'hésitent pas à se réapproprier la culture soul funk, oui. R&B et gospel au pays de la samba. Oui. N'est-ce pas?
1: C'est magnifique.
0: Est-ce que ça ne fait pas du bien?
1: C'est magnifique et ça fait du bien,
0: beaucoup.
1: Effectivement. C'est vrai que le Brésil nous offre des artistes de grand talent, hein, que l'on placerait d'abord dans le style bossa nova, musique populaire brésilienne ou samba. Eux, quelle est leur histoire? D'où viennent-ils?
0: Alors, c'est une très belle histoire, Nathalie. Léo Guima, Enchit et Cupertino sont trois amis de São Gonçalo, dans la banlieue de Rio de Janeiro. Alors, trois garçons qui ont grandi au milieu des musiques de leur quartier, de la musique populaire brésilienne, de la samba, de la soul américaine et des grands bals black brésiliens. Lorsqu'ils décident de créer Os Garotin, ils ne cherchent pas à copier le style, non. Ils cherchent à faire cohabiter toutes ces influences dans une même musique, et ça s'entend, notamment avec Molda Adji, qui a contribué à les révéler.

0: Oui, il y a une forme d'évidence, de maturité dans cette musique. Case, d'où leur vient cette confiance?
1: C'est sans doute parce qu'ils savent déjà qui ils sont. Ils ne courent pas après les tendances, ils prennent le temps de construire leur identité. Rien que le titre de leur premier album, Oscarotine de São Gonçalo, raconte quelque chose. Les gamins de São Gonçalo. Ils revendiquent leur ville, leurs racines et leur histoire. La preuve.

0: Voilà, comme le titre de ce morceau Zero à Tsem, mon amour pour leur musique est monté de 0 à 100 en moins de 30 secondes.
1: Mais comment on vous comprend Case, en préparant cette émission, vous me disiez que la musique de Osgarotin traversait les décennies et leur direction artistique n'y est pas pour rien.
0: Oui, oui, et c'est exactement ce qui les rend attachants. Leur coupe afro, leur chemise colorée, leur salopette, leur référence au grand mouvement funk et soul des années 70. Et puis ils dégagent cette énergie qui rappelle les séries afro-américaines des années 90, comme Le Prince de Bel-Air. On sent vraiment une jeunesse qui connaît son héritage et qui s'amuse avec lui.

0: quand on entend ces cuivres, ces claviers, ces basses, ces guitares, on le sent, leur musique, elle sonne vivante, elle est organique. C'est une musique qui respire. Je vous fais une confidence, par moments, ça me rappelle du Jamiroquai.
1: Ah bah carrément.

Alors que l'on parle de Jamiroquai ou d'autres artistes hein, qui incarnent l'esprit soul funk à l'international, Os Garotins reste profondément brésilien. Leur force, c'est justement de faire dialoguer les héritages noirs du Brésil avec les musiques afro-américaines sans jamais perdre leur identité. Et leur deuxième album, Força da Juventude, en est la preuve.

0: et Case, cerise sur le gâteau sur cet album, ils ouvrent la porte à d'autres formes d'art.
1: Oui, c'est d'ailleurs un artiste plasticien qui a réalisé la pochette de l'album. Et puis, ils ont invité sur chacun des titres un artiste différent pour créer une œuvre originale. C'est vraiment une démarche pluridisciplinaire et on aime ça.
0: Mais oui, on adore sur le Pont des Arts. C'est cet esprit qu'on pourra retrouver sur le disque et sur scène prochainement, Case.
1: Exactement. Le disque, donc, Fossades of Juventud, leur nouvel album, il est disponible. Il parle parfaitement son nom, la force d'une jeunesse qui grandit sans jamais renoncer à ses racines. Je rappelle à nos auditeurs en France que le trio Os Garotines sera sur les routes brésiliennes cet été et ils seront pour la toute première fois à Paris le 13 septembre 2026 au Cabaret Sauvage.
0: On rappelle le titre de leur nouvel album Força da Juventud. C'était le hit de la semaine à retrouver dans la playlist RFI sur tous nos environnements musicaux et digitaux. Merci Case, à très bientôt.
1: Merci beaucoup.
0: Et merci infiniment à nos invités. Marc Jampolsky, votre documentaire Sagrada Familia, le rêve achevé de Gaudi est disponible sur la plateforme Arte TV. On en recommande très très vivement le visionnage. Béatrice Bizot, votre Saint-Roch, bientôt installé donc dans cette folie architecturale qu'est l'œuvre de Gaudi à Barcelone. Merci à tous les deux sur le Pont des Arts avec Clémence Delfort à la coordination, Pierre Plantier à la réalisation. On n'oublie pas Louise Lemoine, notre stagiaire, et on se donne rendez-vous demain 15h10 temps universel. Et demain, gros plan sur Kwame Akoto, figure majeure de la scène artistique au Ghana. Comme Gaudi, il a lui aussi un engagement religieux, en témoigne le nom de son atelier à Kumasi, Almighty God Artworks, les œuvres de Dieu Tout-Puissant. Le musée du Quai Branly Jacques Chirac lui consacre une exposition personnelle, la première à Paris. On en parlera avec la commissaire Sarah Ligné. À suivre, Radio Foot, Olivier Pron, dans 10 minutes. Et avant cela, c'est le journal en français facile sur RFI. Restez avec nous.

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4: Il est 16h à Paris, 14h en temps universel. Et je passe la balle à Olivier Charman pour le journal. Bonjour.
5: Merci Pascal pour cette passe au ballon. Bonjour à toutes et à tous, il est 16h à Paris. Le coup d'envoi de la Coupe du Monde de football. Ce soir, 48 équipes pour la première fois. Les matchs dérouleront aux États-Unis, au Canada et au Mexique, où se jouera le match d'ouverture entre le Mexique justement et l'Afrique du Sud. Gros plan dans ce journal sur la République tchèque qui revient dans le mondial après 20 ans d'absence. La journaliste de RFI, Alice Froussard, n'a pas eu l'autorisation d'entrer en Israël. Elle avait pourtant tous les documents officiels, toutes les autorisations de travail. RFI dénonce une entrave à la liberté de la presse. Lobbying, les multinationales renforcent leur emprise à Bruxelles. Les grandes entreprises ont dépensé plus de 380 millions d'euros en lobbying auprès de l'Union européenne, un montant en hausse de 7% en un an. Le début de la Coupe du Monde de football, donc, avec ce soir le match d'ouverture à suivre sur les antennes africaines de RFI dès 18h50 en temps universel. Ce sera Mexique, Afrique du Sud. Deuxième match du jour dans la nuit. Corée du Sud, République tchèque. Cela faisait 20 ans que l'équipe nationale tchèque ne s'était pas qualifiée pour la Coupe du Monde. Cette fois-ci, c'est donc la bonne, grâce notamment à un savoir-faire hors du commun, la victoire au tir au but, alors que le pénalty le plus célèbre de l'histoire a été tiré par le tchèque Panenka il y a exactement 50 ans. Alexis Rosenberg est notre correspondant à Prague.
6: On n'arrive pas à gagner dans le jeu, donc on gagne au péno. C'est ce qu'explique ce supporter au bord du terrain d'un club amateur de la banlieue de Prague. Les barrages pour la récente qualification lui donnent raison. Les Tchèques ont battu les Irlandais, puis les Danois, au bout du suspense et de deux séances de tirs au but. Une vraie tradition côté tchèque, puisqu'il y a 50 ans, presque jour pour jour, le 22 juin 76, le moustachu Antonín Panenka rentrait dans l'histoire en donnant le titre de champion d'Europe à son pays grâce à un tir au but légendaire en feuille morte qui porte toujours son nom. Il nous en a expliqué le principe.
7: Il faut tirer sans forcer au milieu et faire un arc de cercle pour que le ballon flotte et que
6: le pays, grâce à un tir au but légendaire en feuille morte qui porte toujours son nom, il nous en a expliqué le principe.
7: Il faut tirer sans forcer au milieu et faire un arc de cercle pour que le ballon flotte et que le gardien ne puisse pas le dévier du pied.

0: entraînement.
1: Ils s'entraînent derrière les barrières là pour se cacher un petit peu de la foule.
0: Lucas, le barman, croise souvent les joueurs.
1: Les jeunes vont être bien lancés pour le futur. Ça leur permet de déjà prendre de la confiance pour, par exemple, la Coupe d'Europe dans 2 ans ou la prochaine Coupe du Monde. Ouais, ils ont l'air de bien s'entendre, du coup c'est chouette.
0: Retour dans le hall. Une silhouette s'avance pour délivrer un discours sur le leadership et l'entrepreneuriat à la demande de l'entreprise organisatrice de l'événement professionnel. Au micro, une ancienne gloire des Diables Rouges, l'attaquant Mbo Mpenza, 56 caps entre 1997 et 2008. Il accepte de nous dire quelques mots sur ses successeurs au sein des Diables et sur leur nouvel entraîneur, Rudy Garcia.
2: On a un entraîneur qui parvient à bien comprendre notre pays. On ne va pas gagner la Coupe du Monde. Pour nous, le plus important, c'est d'essayer d'aller le plus loin possible et d'essayer d'affronter l'Espagne.
0: Belgique-Espagne, deux équipes qui ont de fortes chances de s'affronter en quart de finale. Jean-Jacques Herry, Tubiz, RFI.
3: Et puis toujours concernant le football, notez que l'arbitre somalien Omar Artan, qui devait officier lors de ce mondial mais qui s'est vu refuser l'entrée aux États-Unis, eh bien, il arbitrera la Super Coupe de l'UEFA le mois prochain entre le PSG et Aston Villa.
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3: Au Moyen-Orient, 2 mois après l'entrée en vigueur d'un cessez-le-feu, la trêve semble plus que jamais fragilisée. Les États-Unis ont bombardé la nuit dernière de nouvelles cibles en Iran et l'Iran a riposté en visant des cibles militaires américaines en Jordanie, au Koweït et à Bahreïn. La Turquie exhorte les deux parties à cesser leurs attaques, mais le président américain Donald Trump menace de frapper très fort l'Iran dans la soirée. Notez également que l'Inde confirme la mort de 3 marins. Ils étaient portés disparus depuis hier lorsqu'une frappe américaine a touché leur navire proche des côtes omanaises. Manoj Yadav est le secrétaire général du syndicat des marins indiens.
5: Il s'agissait d'un navire commercial, il ne représentait absolument aucune menace. Personne à bord n'avait de munitions ni quoi que ce soit qui puisse menacer les forces militaires. Ce navire n'était visé par aucune sanction. Les Américains auraient pu monter à bord et simplement procéder aux vérifications d'usage. Mais malgré cela, ils ont tiré un missile visant à la fois les marins et le navire. Nous condamnons fermement cette attaque et nous demandons à toute la communauté internationale, y compris les Nations Unies, l'Organisation Maritime Internationale, ainsi qu'au Premier ministre indien, d'intervenir immédiatement. Les 20 000 marins indiens qui se trouvent actuellement dans cette zone de conflit subissent aujourd'hui une énorme pression psychologique et ils font face à une menace très sérieuse après ces incidents.
3: Des propos recueillis par Nicolas Feldman. Israël oppose un refus d'entrée sur son territoire à une journaliste de RFI. Alice Froussard a été refoulée à son arrivée à l'aéroport de Tel Aviv hier, alors qu'elle disposait pourtant d'une autorisation de voyage et d'une demande de visa presse en bonne et due forme. Les autorités israéliennes n'ont pas transmis à RFI de justification quant à cette décision. Notre radio proteste donc contre l'expulsion d'Alice qui constitue une entrave à la liberté de la presse. De son côté, le ministère français des Affaires étrangères dit regretter cette décision. Au Royaume-Uni, le ministre de la Défense démissionne, une décision sur fond de désaccord budgétaire avec le Premier ministre Keir Starmer qui n'accordait pas assez de moyens aux forces armées. La guerre en Iran a récemment révélé au grand public les limites de la Royal Navy qui résultent d'années de manque d'investissement. Nouvelle nuit de manifestation à Belfast, en Irlande du Nord. La ville, théâtre de violence pour la deuxième nuit consécutive, des violences anti-immigrés après une attaque au couteau pour laquelle un réfugié soudanais a été inculpé. La police a fait usage de canons à eau pour disperser les protestataires. RFI 17h07, à Paris, le chanteur et comédien français Patrick Bruel, placé sous contrôle judiciaire la nuit dernière. L'artiste est mis en cause dans plusieurs affaires de violences sexuelles. Contrairement aux réquisitions du procureur, il n'a pas été placé en détention provisoire. Mais les avocates des victimes et les associations féministes saluent une première étape importante, Oriane Gendreau, puisqu'il est bien mis en examen.
6: Myriam Benayoun est l'avocate de 2 déplaignantes. Elle salue cette décision et l'ampleur de l'enquête qui s'ouvre. Patrick Bruel était auditionné hier face à 4 juges, signe, je cite, que le parquet prend très au sérieux l'affaire. Ses clientes accusent Patrick Bruel d'un fait de viol et d'une tentative de viol. Dans le premier cas, il a été placé sous le statut de témoin assisté et dans le second, il a été mis en examen. Les deux femmes se disent très soulagées de cette décision. Les associations féministes saluent, elles, une première décision encourageante

0: tout en restant prudente quant à la suite de la procédure. Mathilde Nicolaï est membre de Salon Féministe qui appelle au boycott du chanteur depuis plusieurs mois.
1: On pense que la mise en examen, c'est très bien, ça a tardé. Là, le regroupement des plaintes au parquet de Nanterre fait qu'il y a plus d'activité et apparemment une vraie volonté de faire quelque chose, donc c'est super. Après, voilà, on espère vraiment que ça se concrétise dans des faits, qu'il n'y a pas de poids de mesure et que là, comme il s'agit d'une personne célèbre, on y va plus doucement. Ce qu'on espère par-dessus tout, c'est que toutes ces plaintes-là, elles vont vraiment être investiguées à fond et suivies et la parole de toutes les victimes écoutée, même si ça prend un peu plus de temps.
0: De son côté, Patrick Bruel conteste toujours l'ensemble des faits.
2: Auriane Gendreau. Aux États-Unis, on l'apprend à l'instant, plusieurs employés de plusieurs étages du Pentagone ont dû être évacués. Le Pentagone, c'est le ministère de la Défense aux États-Unis. Les pompiers ont été dépêchés sur place pour un incident qui impliquerait des matières dangereuses. On y reviendra, bien sûr, quand on aura plus d'informations dans nos prochaines éditions. Le navigateur Charlie Dalin est décédé, vainqueur du dernier Vendée Globe. Il est mort à l'âge de 42 ans des suites d'un cancer contre lequel il luttait depuis 2 ans et demi. Il était déjà malade lorsqu'il s'était élancé pour le dernier Vendée Globe, le tour du monde en solitaire, sans assistance et sans escale. Dans une poignée de secondes, on retrouve Nathalie Amar sur RFI, sur le Pont des Arts.
3: Merci Charlotte Drouin, il est 17h10 à Paris.
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0: Bonjour à toutes et à tous. À Kumasi, au Ghana, son atelier Almighty God Artwork, les œuvres d'art de Dieu Tout-Puissant, existe depuis plus de 50 ans. Kwame Akoto est peintre. Il a appris le métier auprès des maîtres des boutiques d'enseignes publicitaires de la ville. Et on comprend, en visitant l'exposition personnelle que lui consacre pour la première fois en France le musée du Quai Branly Jacques Chirac à Paris, qu'à ses yeux, l'un et l'autre, l'art et la religion, ne peuvent être dissociés. Ces tableaux ne sont pas juste là pour témoigner d'un talent pictural. Souvent, ils véhiculent un message dicté par la foi qui habite le peintre et ancré dans les problématiques de la société. Des messages écrits en toutes lettres, slogans publicitaires ou réflexions spirituelles. Kwame Akoto, quand la peinture parle. Soyez les bienvenus sur le Pont des Arts. Bonjour Sarah Ligné.
1: Bonjour.
0: Merci d'être avec nous. Vous êtes la commissaire de cette exposition au musée du Quai Branly. L'idée était de nous faire plonger dans l'atelier du peintre, tout en nous montrant ses œuvres, de nous immerger aussi dans le lieu où elles sont nées, cet atelier de Kumasi avec sa devanture colorée, atelier à ciel ouvert.
1: Oui, dès l'entrée de l'exposition, le visiteur est face à cet atelier qui est situé dans un quartier de Kumasi qui s'appelle Swame Junction, plus précisément à côté de Swame Magazine, qui est un immense espace de vente de véhicules d'occasion, de pièces détachées. Et donc, il y a d'abord une circulation très dense dans ce quartier, beaucoup de chauffeurs, de bus, de cars, de véhicules en tout type qui passent par ce quartier-là. Et Kwame Akoto a choisi justement aussi ce quartier parce qu'il y avait de potentiels clients, des automobilistes, des chauffeurs qui venaient, qui avaient besoin pour leur véhicule d'éléments de signalétique, d'identification.
0: De décoration, d'identification, quartier plein de vie où l'œuvre et l'artiste ne sont pas dans un sanctuaire, mais bien au milieu de la rue, à la portée de tous. Pour cette exposition, vous avez fait appel, en plus des toiles qui appartiennent au musée lui-même, à des collectionneurs privés.
1: Oui, le musée du Quai Branly a acquis en 2017 10 peintures de l'artiste. Elles sont montrées dans l'exposition aux côtés d'une vingtaine d'autres œuvres prêtées par des collectionneurs privés français.
0: Sarah Ligné, dans cette émission, on va plonger également dans l'univers énigmatique du photographe ivoirien Nuit Balnéaire et de son exposition Eboro à la Fondation Henri Cartier-Bresson.
2: Eboro, dans les pensées Annie Bona et Akan, une culture partagée à travers la région ouest africaine, représente l'espace de la préexistence et l'au-delà. C'est un peu l'espace où on retourne après notre expérience terrestre.
0: Un reportage que signe Solène Gardret à la Fondation. Et puis dans moins de 4 heures, Mexique, Afrique du Sud, le match qui inaugure la Coupe du Monde de football 2026.

0: Et voilà, sur l'hymne de cette Coupe du Monde, on ira en Afrique du Sud où les jeunes se préparent à voir pour la première fois leur équipe dans un mondial. Les Bafana Bafana n'avaient pas été qualifiés depuis 16 ans. Bonjour Willy Diallo.
1: Bonjour Nathalie.
0: Avec vous, on verra également que l'Afrique, largement représentée dans la compétition, 10 équipes, misent aussi sur sa musique et sur sa mode pour marquer les esprits en dehors des terrains.
1: Oui, surtout avec les Ivoiriens qui n'ont rien laissé au hasard avec leur magnifique veste orange.
0: À tout à l'heure, Willy Diallo.
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0: Voilà, c'est le Kumasi Trio qui ouvre cette émission, puisque nous y sommes à Kumasi, dans la région Ashanti du Ghana. Énorme marché, énorme capitale commerciale, des dizaines, voire des centaines de boutiques de peinture d'enseigne. C'est dans l'une d'entre elles, Sarah Ligné, que Kwame Akoto a été formé d'abord, avant de créer son propre atelier en 1972.
1: Oui, son père était garagiste et il aurait aimé que son fils embrasse le même métier, mais Kwame Akoto avait une toute autre idée en tête.
0: Il a fait un pas de côté.
1: Il aimait le dessin depuis son plus jeune âge et il est donc parti rejoindre un atelier de peintre d'enseigne pour une formation assez longue, plus de 6 ans. Un peintre d'enseigne, ça apprend d'abord à faire des lettres, parce que c'est important aussi, le mot, les phrases à lire pour cette communication visuelle, et ensuite à composer l'art du dessin, l'art de la peinture, à composer des scènes.
0: Ces ateliers, ce sont des viviers de talents, comme ça a pu l'être à Kinshasa, à peu près à la même époque. C'est là qu'on apprend le métier véritablement de
1: peintre.
0: Oui,
1: c'est ce système de formation où l'on apprend auprès d'un maître, où l'on se forme avant de pouvoir ouvrir son propre atelier, et c'est ce qu'a fait Kwame Akoto en 1972.
0: Ouais, on peint donc les enseignes des magasins, les plaques des voitures, les publicités. Dans son atelier, aujourd'hui, Kwame Akoto travaille lui-même avec des apprentis. Il forme à son tour des apprentis.
1: Il a repris effectivement ce système de formation et son atelier accueille parfois jusqu'à 10 apprentis autour de lui, certains à temps plein, d'autres à temps partiel, et certains apprentis ont depuis ouvert aussi leur propre atelier.
0: Alors ce qui est intéressant, c'est qu'il va évidemment s'affranchir de la publicité au bout d'un moment pour développer son propre univers artistique, mais est-ce qu'on peut dire qu'il va en garder les codes finalement de la publicité, l'esthétique, les couleurs vives, le message qui doit être clair et martelé?
1: Il continue à allier texte et image. Alors encore aujourd'hui, il travaille sur commande pour des peintures commerciales, mais il a aussi développé son propre style personnel, où il est beaucoup plus libre de choisir ses sujets, ses thèmes d'inspiration. Mais on retrouve toujours en filigrane ce qui fait la peinture d'enseigne, et cette présence du texte qu'on retrouve dans plus de 2/3 de ses œuvres, un texte qui est parfois en bordure de l'image, à la périphérie, ou qui vient vraiment concurrencer le motif principal de la peinture.
0: Et qui est un vrai exercice artistique aussi pour lui, la formation de ses lettres. Et d'ailleurs, vous avez essayé de les reproduire, lui, les écrits en anglais. Vous avez essayé de les reproduire aussi fidèlement que possible en français sur certaines des œuvres qui sont présentées.
1: Oui, c'est l'inspiration de ce graphisme aussi qui est important. Et comme la plupart des phrases dans ses œuvres sont en anglais, parfois quelques-unes en français, voire en Ashantitwi. Mais pour toutes celles en anglais, nous avons effectivement proposé une traduction aux visiteurs, puisque pour Kwame Akoto, pour comprendre cette peinture, il faut la lire.
0: Ouais, il faut la lire. Alors, sur ces tableaux, il est beaucoup question de lui, il raconte son histoire, il se représente aussi beaucoup, on va y venir, mais il se fait aussi une sorte de messager universel sur des sujets de société, par exemple les accidents de voiture. En fait, il représentait au départ en grand format des scènes d'accidents, c'est ça qu'il allait placarder en ville pour dire attention, ne faites pas n'importe quoi avec les véhicules. Il faisait le travail de la prévention routière quasiment.
1: Oui, depuis plusieurs décennies, c'est un sujet qui le préoccupe beaucoup, de lutter contre les accidents de la route, qu'ils soient dus à des excès de vitesse, à l'alcool, au volant. Et donc, il représente l'accident dans sa version la plus terrible, avec des corps parfois mutilés, ensanglantés. Il veut vraiment frapper les personnes qui regardent.
0: Quasiment un reportage qu'il fait en peinture pour alerter.
1: Oui, quasiment, parce que toujours aussi, il s'appuie sur un modèle. Alors ça peut être quand il peint des portraits, quelqu'un qui pose pour lui, mais il a recours aussi à des images publiées dans la presse, à tout type de visuels qu'il va ensuite réinterpréter en peinture.
0: Et il fait pareil avec la cigarette, en avertissant les fumeurs sur les dangers du tabac.
1: C'est son grand combat. Il a fumé, mais il a arrêté de fumer. Et depuis effectivement plus de 30 ans, il ne cesse de peindre des toiles qui mettent en garde contre les méfaits du tabac, alors que ce soit un animal, une plante qui fume, et avec des mots à l'impact très fort, rappelant que le tabac n'est pas bon pour la santé et qu'il peut tuer.
0: Ouais, et il y a même, si je me souviens bien, une représentation de Mami Wata avec une cigarette pirate à la bouche.
1: Oui, parce que Mami Wata, qui est la divinité des eaux, elle incarne le mal absolu. Parce qu'avant, en 1991, il a rejoint une église évangélique, plus particulièrement dans la mouvance pentecôtiste. Et avant cela, pendant une vingtaine d'années, il s'est dit sous l'emprise de Saint Antoine et de Mami Wata. Et quand il est sorti de cette emprise, il a aussi peint beaucoup d'œuvres représentant Mami Wata comme cette incarnation du mal. Et comme c'est une figure maléfique, forcément, elle fume.
0: Elle fume. Sur quel support travaille-t-il, Kwame Akoto ?
1: Une grande partie des matériaux qu'il utilise sont tirés de son environnement quotidien, c'est-à-dire qu'il y a beaucoup d'ébénistes dans son quartier, donc il va aller leur acheter des plaques de contreplaqué pour former ses supports et faire des cadres aussi en bois. Il travaille aussi parfois sur toile et il travaille aussi à partir d'un nombre limité de couleurs qui sont issues de peintures industrielles pour automobiles, de ce qu'on appelle la peinture acrylo-vinylique.
0: Et donc des couleurs primaires.
1: Oui, c'est 5 couleurs, jaune, rouge, bleu, avec le blanc et le noir, et dont il est extrêmement talentueux dans ce mélange de couleurs pour produire toutes les nuances qui lui sont utiles pour ses œuvres.
0: Alors on a dit qu'il était investi, en tout cas qu'il se sentait investi d'une mission citoyenne sur certains sujets, mais vous avez évoqué aussi son attrait pour la religion. C'est plus qu'un attrait, hein, c'est quasiment une mission religieuse à travers laquelle il s'exprime dans son il l'explique d'ailleurs dans un documentaire que vous diffusez au sein du musée du Quai Branly, qui a été tourné par l'une de ses disciples, une japonaise, je crois, qui a été la seule étrangère à venir apprendre avec lui dans l'atelier. Et voilà ce qu'il lui dit.
2: So, my painting that I'm doing,
3: les œuvres que je peins sont toutes en lien avec Dieu. Vous voyez, c'est pour faire honte au royaume de Satan, vous comprenez? C'est Dieu qui me donne l'inspiration. Donc en tant que peintre du Tout-Puissant, je ne peins pas des œuvres immorales qui pourraient faire honte au royaume de Dieu. Je peins des œuvres qui célèbrent la gloire, qui détournent les gens du mauvais chemin pour les mettre sur le droit chemin du Créateur. Vous comprenez? Donc quand je peins, je ne fais jamais rien qui pourrait engendrer la honte.
0: Voilà, shame en anglais, la honte. Il se considère, Sarah Ligné, comme en mission divine, Kwame Akoto.
1: Oui, sa foi imprègne toutes ses œuvres et la religion occupe une place essentielle dans sa vie. Il se rend à l'église tous les dimanches, il participe aux répétitions hebdomadaires de la chorale, il lit des passages de la Bible à l'atelier et ces passages eux-mêmes l'inspirent pour ses œuvres et il reprend parfois des textes issus de la Bible. Mais
0: il considère aussi... notamment, des psaumes.
1: Des psaumes, tout à fait.
0: Dont il reproduit le texte.
1: Oui. Ouais. Et il considère que sa peinture a la capacité de changer les comportements de ses contemporains. Et donc, elle peut agir pour les emmener vers le droit chemin, vers une vie meilleure.
0: Ouais, il représente même Dieu le Père, hein, qui surgit d'une espèce de nuée avec la légende « Our Father who art in heaven », notre Père qui aide aux cieux, avec le jeu de mots « art » et « art ». Il représente la main de Dieu qui tient un œuf sur lequel repose la terre, avec l'idée de quoi, la fragilité de notre existence terrestre.
1: Oui, il y a aussi toute une réflexion autour de la création et la création divine, notamment dans sa série d'autoportraits avec des traits hybridés. Il y a une moitié du visage qui représente le visage de Kwame Akoto et l'autre moitié qui sont des traits non humains, animaux ou plantes. Et il y a toujours cette phrase qu'il inscrit dans cette série, mon Dieu, je te remercie de ne pas m'avoir fait vache, plante.
0: C'est vrai que le tableau
1: etc.
0: le plus marquant dont vous parlez, c'est celui-là. C'est moitié visage humain, moitié visage de vache et l'inscription Dieu merci de ne m'avoir pas créé et vache. Il cherche l'efficacité, en fait, à la fois par le message et par l'illustration, par la figuration. Il veut que ça marque.
1: Oui, ses œuvres sont extrêmement construites en termes de composition, de motifs principaux, les couleurs aussi, l'intensité des couleurs. Et je pense par exemple à l'une des œuvres qui ouvre l'exposition, qui est aussi un autoportrait, où il se représente en tant que peintre avec le crayon et le pinceau fiché dans les cheveux, et il tient un énorme œil. Et ce qui est, c'est presque la Joconde, parce que quand on se déplace, il nous regarde toujours. Et ce qu'on voit pas au premier abord, c'est que cet immense œil, il se termine en sein. Et le peintre écrit, conseille, faites attention à la convoitise du regard.
0: Faites attention à la convoitise du regard. Comment est-ce qu'on peut qualifier la peinture de Kwame Akoto? On parlait tout à l'heure de ses couleurs primaires, du message publicitaire. C'est de la peinture naïve, c'est de la peinture symbolique. Comment est-ce qu'on la qualifie?
1: C'est avant tout une peinture figurative. Il est très attaché à ce qu'il appelle l'art de la ressemblance. Je parlais tout à l'heure de cette question du modèle. Il y a comme une forme d'incarnation, en fait, sur le support, que ce modèle-là, qu'il soit justement une personne qui pose pour lui, ou une image, une illustration qui lui serve de référence, doit être restituée le plus fidèlement possible sur la toile. Et c'est ce à quoi aussi il exerce beaucoup, et il met en garde aussi ses apprentis, et c'est aussi tout le message qu'il y a derrière cet autoportrait à l'œil immense. Prenez soin de votre œil, entretenez votre œil, apprenez à regarder, parce que comme ça vous saurez mieux représenter.
0: Ouais, il y a aussi My Friend the Bushman, mon ami le Bushman, l'homme de la brousse. Alors là, c'est un visage presque entièrement recouvert de feuillage, hein. Seuls les yeux, la bouche, les narines ressortent. Comme pour dire quoi, Sarah Ligné? C'est le message finalement moderne que l'homme est simplement partie intégrante de la nature et pas plus?
1: C'est aussi une représentation de l'homme médecine, de ce pouvoir des plantes et de l'identification des plantes. Parce qu'il y a, quantité de figures spirituelles qui apparaissent dans les peintures de Kwame Akoto. Effectivement, des références au christianisme. Mais pas seulement. On voit, par exemple, apparaître des divinités comme Mami Wata, ou des figures comme cet homme médecine qui est là dans cette œuvre et qui se fait lui-même plante, qui devient les traitements qu'il administre.
0: Il est ghanéen. En 50 ans de carrière, il s'est imposé comme une des légendes du high life et de l'afrobeat. Il s'appelle Pat Thomas. On va l'entendre avec Kay Slice, de la génération d'après, ghanéen également, qui vit à Rotterdam. Collaboration sur ce titre emblématique, Kwame Nkrumah.

0: Sur le pont des arts avec Sarah Ligné, la commissaire de l'exposition Kwame Akoto, Almighty God Artworks au musée du Quai Branly, Jacques Chirac à Paris. Avant l'ouverture de cette exposition, Sarah Ligné, dans un entretien à Art Africa Magazine, Kwame Akoto disait espérer qu'elle bousculerait une vision caricaturale de la culture visuelle du Ghana. Cette vision-là existe, d'après vous, en Europe et pour quelles raisons ?
1: C'est vrai que on connaît en fait peu les artistes contemporains ghanéens en Europe, même si ces dernières années et puis dans les mois à venir, il y a des expositions d'artistes ghanéens qui se préparent. Mais par exemple, dans la collection du musée du Quai Branly, ce sont des objets plus anciens, plus historiques. Et cette vision aussi du dynamisme et de la richesse de la scène artistique ghanéenne est beaucoup moins connue. Et c'est ce aussi à quoi
0: contribue cette exposition. C'est aussi dans cet esprit-là que vous avez voulu le mettre en valeur. Lui, alors on ne l'a pas dit, mais c'est évident, c'est un artiste qui est vraiment ancré dans la culture Ashanti du Ghana. Il a représenté des personnalités de l'ancien royaume. En quoi est-ce que ça a pu influencer son œuvre, Sarah Ligné ?
1: Oui, il est d'origine Ashanti et comme beaucoup de peintres aussi à Kumasi, il peint des motifs, des thématiques, des sujets qui célèbrent aussi cet héritage Ashanti, à commencer par les portraits des différents souverains Ashanti, mais également par exemple dans l'exposition, une œuvre représente le tabouret d'or, The Golden Stool, qui est un objet éminemment sacré pour les Ashanti.
0: Parce qu'on dit qu'il serait descendu du ciel au XVIIe siècle et qu'il incarnerait l'âme de la nation, du peuple Ashanti.
1: Oui, c'est le symbole du peuple Ashanti, un tabouret recouvert d'or et que très peu de personnes, excepté le roi et quelques membres de son entourage, peuvent voir. Et d'ailleurs, je pense que Kwame Akoto ne l'a pas vu, il l'a représenté d'après une photographie.
0: Oui, c'est un objet inaccessible et donc encore plus précieux peut-être. Il proclame l'amour du kente, le tissu traditionnel. Mais alors, il n'est pas uniquement centré sur le passé et sur la culture des siècles précédents. Il peint, par exemple, Barack Obama en roi Ashanti. C'est une des œuvres qui marque évidemment le visiteur au musée du Quai Branly.
1: Il habille Barack Obama avec
0: absolument
1: un kente.
0: Il l'habille avec un kente et il le coiffe d'une couronne.
1: Oui, d'une coiffe traditionnelle aussi. Barack Obama, lorsqu'il a été élu président des États-Unis d'Amérique, son premier voyage en Afrique, c'était le Ghana en 2009. Donc ça a eu aussi un impact incroyable. Les peintres se sont évidemment saisis de cette figure pour la représenter. Et donc il y a Kwame Akoto a fait plusieurs portraits d'Obama et en le plaçant aussi dans cette généalogie des grandes figures, des grands souverains,
0: comme le descendant des dynasties du royaume Ashanti. Il y a d'autres personnalités actuelles qui l'ont inspiré, enfin contemporaines qui l'ont inspiré, Kwame Akoto.
1: Oui, il peint des personnalités célèbres au Ghana. Alors, à commencer par les présidents du Ghana. Il a fait toute une série sur les présidents depuis une fois Nkrumah. Il a peint aussi Kofi Annan, le secrétaire général des
0: Nations Unies. Qui était d'origine ghanéenne.
1: Tout à fait. Et il peint aussi des chanteurs, des footballeurs. Je ne serais pas étonnée que là, pour la Coupe du Monde, peut-être, il peindra
0: des... Il peigne l'équipe des Black Stars. Sarah Ligné, outre le commissariat de cette exposition, vous êtes au sein du musée du Quai Branly responsable de l'unité mondialisation historique et contemporaine. Alors ça a l'air très, on va dire très très sérieux et très abstrait comme ça, mais en fait il s'agit de réfléchir un peu aux échanges et puis au regard de l'Occident sur des territoires et des langages artistiques un peu lointains d'ici.
1: Oui, c'est une partie de la collection qui comprend près de 13 000 œuvres. À l'origine, ce sont des œuvres qui ont été réalisées par des artistes européens qui ont représenté d'autres continents, qu'ils aient voyagé ou non. Parfois aussi, ce sont des œuvres qui relèvent de l'imagination, du fantasme, des œuvres qui peuvent questionner aussi les stéréotypes. Et depuis plusieurs années, le musée du Quai Branly aussi a choisi d'étendre cette collection à la question des circulations des artistes, des œuvres, des modèles culturels entre les continents pour des périodes anciennes ou pour l'époque actuelle. Donc ces œuvres qui sont au carrefour de différentes influences culturelles qui sont nées de rencontres, de contacts.
0: Ouais, lesquelles par exemple ?
1: Nous en avons plusieurs sur le, qui sont actuellement présentés dans le parcours permanent et en particulier pour les 20 ans du musée que nous célébrons ce mois-ci. Je pense par exemple à une peinture de l'artiste sénégalais Ibou Diouf qui a un projet de tapisserie puisqu'en 1966 le président du Sénégal Léopold Sédar Senghor avait créé une manufacture de tapisserie à Thiès et avec les apports de la tapisserie et les formations dispensées par des lissiers venus de France. Il s'agissait de transcrire en tapisserie ces œuvres des artistes de l'école de Dakar, cette nouvelle génération d'une école moderne sénégalaise. Donc une rencontre d'une technique avec les apports des peintres sénégalais.
0: Ouais, je me demandais ce que représentait pour Kwame Akoto, que vous avez rencontré à l'occasion de l'inauguration de l'exposition du musée du Quai Branly, ce que représentait le fait d'être exposé à Paris. Est-ce que ça a une signification, une importance particulière pour lui?
1: Oui, c'était très important pour lui et c'était très important pour lui aussi. Nous sommes allés ensemble au musée du Louvre de voir ses tableaux parce qu'il a beaucoup de livres d'art aussi chez lui et parfois peint des peintures de la Renaissance et notamment des vierges à l'enfant. Et de les voir dans cette grande galerie de peinture du Louvre, c'était extrêmement émouvant et il a applaudi les tableaux.
0: Il a applaudi. Il devait être le seul sûrement au milieu des gens qui faisaient des selfies dans les allées du Louvre. Lui fait partie de la jeune génération d'artistes de Côte d'Ivoire. Né en 1994, le photographe Nuit Balnéaire présente en ce moment à Paris, à la Fondation Henri Cartier-Bresson, une nouvelle exposition, Eboro. Alors Nuit Balnéaire puise ses inspirations dans les cultures d'Afrique de l'Ouest, la mode, l'architecture, et il crée des œuvres graphiques qui racontent des histoires d'héritages familiaux. C'est Solène Gardré qui l'a rencontré.
2: Bonjour Nuit Balnéaire.
3: Bonjour Solène.
2: Donc là on est ici pour votre exposition qui s'appelle Eboro. Qu'est-ce que ça veut dire Eboro ?
3: Eboro, dans les pensées Annie Bona et Akan, une culture partagée à travers la région ouest-africaine, représente l'espace de la préexistence et l'au-delà. C'est un peu l'espace où on retourne après notre expérience terrestre.
2: Alors on rentre dans l'exposition et tout de suite on voit qu'il y a un personnage qui revient. Mais qui est-ce ?
3: Alors ce personnage est un personnage qui est à la fois poète et pêcheur. Un peu une sorte d'être métaphysique qui oscille entre la terre ferme et la mer, mais d'une certaine façon entre le visible et l'invisible aussi, pour souligner ce dialogue-là entre le monde des vivants et l'au-delà.
2: Ces photos, elles parlent beaucoup de votre oncle. Vous m'avez dit, il s'appelle Noël X Ebony et il a disparu dans les années 80, mais vous avez encore un lien très fort avec lui.
3: J'utilise la figure de mon oncle pour souligner les liens transgénérationnels, mais c'est aussi une figure qui allait au-delà du cocon familial. C'était une figure importante de la littérature africaine. C'est aussi remettre son œuvre au jour.
4: J'ai repoussé les tempêtes et la nuit, indiqué l'histoire.
2: On s'avance dans l'exposition. Est-ce qu'il y a une photo ou une série de photos vers laquelle vous nous emmèneriez pour commencer ? Alors du coup, devant nous, on a une photo de paysage un peu flou avec un filet devant, c'est ça ?
3: Alors sur cette image, nous sommes sur la côte à Dakar, d'où l'histoire surgit, qui est cet espace de la dernière présence de Noël X Ebony, où il disparaît. Et cette image, on retrouve donc une atmosphère un peu éthérée, cette démarche qui traverse l'ensemble de l'œuvre. Nous sommes perpétuellement dans des états entre rêve et réalité. À travers cette œuvre de cristalliser des atmosphères, un peu comme lorsqu'on se réveille d'un rêve. Nous n'avons pas toujours une vision très lucide et très claire et très nette, mais très souvent, il nous reste une émotion forte.
2: Et on remarque justement qu'il y a plusieurs séquences de rêves. Donc là, on est devant une séquence avec des couleurs un petit peu plus bleues. Et derrière nous, si on se retourne, c'est des couleurs plus chaudes. Il y a une scène en intérieur avec du rouge. Ça change beaucoup, beaucoup d'ambiance. Qu'est-ce qui se passe, par exemple, en face ?
3: Nous sommes dans une étape où nous avons un code couleur qui est inspiré des codes couleurs funéraires des Anibona et des Akan de façon générale. Cette forte présence du rouge et du noir est vraiment pour marquer cette frontière et ce dialogue entre le monde des vivants et l'au-delà. Dans notre conception, la disparition est vraiment non pas la fin de notre existence, mais au contraire le début en fait. C'est un travail de composition, d'éclairage, de mouvement, de scénarisation aussi, qui est très intuitif, mais qui est aussi très construit dans les scénographies, qui sont entièrement composées et très architecturaux, pour donner vie donc à ce conte-là.
0: Aussi donne vie à la tradition et au conte ivoirien Nuit Balnéaire. Il a été désigné lauréat 2025 du programme Latitude de la Fondation Hermès pour cette exposition Eboro, dont il est prévu d'ailleurs qu'elle soit présentée à Abidjan l'année prochaine en 2027. Sarah Ligné, le fonds photographie du musée du Quai Branly est particulièrement riche hein, et on le voit très régulièrement. Est-ce que c'est une discipline à laquelle le musée fait particulièrement attention pour la période contemporaine? Je sais que par exemple sur l'exposition Amazonia, il y avait des travaux extrêmement récents de photographes actuels en activité actuellement au Brésil. Est-ce que c'est aussi le cas et est-ce qu'il y a cette même attention portée sur le continent africain?
1: Oui, le musée du Quai Branly a une très riche collection de photographies, plus de 700 000 photographies anciennes et contemporaines. Il soutient aussi la création photographique contemporaine grâce à un dispositif qui s'appelle les résidences photographiques qui récompense, accompagne des projets photographiques chaque année ou qu'ils soient menés à travers le monde et dont les tirages intègrent ensuite la collection du musée. Mais il a aussi des acquisitions de photographies contemporaines en dehors de ces résidences. Et dans l'exposition actuellement présentée, Africa Faction, on peut justement
0: découvrir
1: un certain nombre de ces photographies et par exemple les photographies de James Barnard, photographe d'origine ghanéenne.
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0: Les Ivoiriens d'Espoir 2000 avec ce titre respecté. Vous le vivez depuis ce matin sur RFI, c'est le jour J pour la Coupe du Monde de football.
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0: Et l'Afrique est présente en force pour cette édition 2026. 10 équipes du continent présentes dans ce premier mondial à 48. La Côte d'Ivoire et le Ghana de Kwame Akoto notamment se préparent à entrer en course. Pour les éléphants, ce sera le 15 juin face à l'Équateur. Le Ghana a rendez-vous 3 jours plus tard face à l'équipe du Panama. Et dans quelques heures, c'est bien sûr l'Afrique du Sud qui va ouvrir la compétition. 16 ans après leur mondial à domicile en 2010, les Bafana Bafana retrouve le Mexique. Il ne s'était plus qualifié depuis. Alors pour les jeunes passionnés de football, là-bas, c'est un événement de voir l'équipe nationale pour la première fois en Coupe du Monde. Valentin Hugues s'est rendu dans un club de Johannesburg où le mondial suscite excitation et motivation.
2: L'icra noir sous son maillot bleu pour se protéger de l'hiver austral. Riley s'entraîne au tir. Ce jeune joueur n'a que 15 ans. Il n'était pas né en 2010 et n'a donc jamais vu son équipe nationale en Coupe du Monde.
3: J'ai entendu parler du match d'ouverture contre le Mexique quand Tchabalala avait marqué et comment la foule s'était déchaînée.
2: Pour ces adolescents, fini d'écouter les souvenirs des plus vieux. Cette année, ils vivront la ferveur, les joies, les cris. Et pour Junior, le regard déterminé, c'est aussi l'occasion de rêver encore un peu plus grand.
4: J'ai grandi en écoutant mon père m'en parler, mais maintenant je vais enfin le vivre de mes propres yeux. C'est un immense privilège et ça nous montre aussi que le niveau est là. C'est vraiment inspirant parce qu'on marche dans leurs pas, ils nous montrent le chemin pour atteindre leur niveau. Pour ça, on doit s'entraîner dès notre plus jeune âge.
5: Ça va bien.
6: Vous êtes coach Stéphane.
5: Coach Stéphane, okay. Je suis l'entraîneur des gardiens.
6: Cette Coupe du Monde qui arrive, est-ce que vous pensez que c'est important pour vos joueurs aussi?
5: Bien sûr. Vraiment, ça va motiver tout le monde qu'ils puissent bien travailler parce qu'ils ont l'ambition. Un jour, moi, je puisse, l'équipe nationale puisse m'appeler. Voilà.
2: Parce qu'au-delà de rendre fier tout un pays en retrouvant le chemin du mondial 16 ans plus tard, l'équipe nationale sud-africaine prouve aussi à la jeune génération que le pays a sa place au plus haut niveau.
0: Un reportage de Valentin Hugues à Johannesburg et ce match Afrique du Sud Mexique, Mexique-Afrique du Sud plutôt, sera évidemment à vivre en intégralité sur l'antenne Afrique d'RFI.

0: Et pour cette Coupe du Monde 2026, l'Afrique et ses cultures s'imposent bien au-delà du terrain, jusque dans l'album officiel de la compétition. Wally Diallo, plusieurs artistes du continent y participent. Hein.
1: On retrouve Davido, Rema, Ayrastar et Tayla, mais surtout Burna Boy en featuring donc avec Shakira sur cette hymne officielle du mondial.

0: Et en plus de la star Burna Boy, Shakira a choisi aussi de s'entourer de jeunes, de tout jeunes danseurs africains, Wally.
1: Ils sont une dizaine et ils ont entre 8 et 13 ans. Ce sont les Ghetto Kids, un groupe de danse fondé en 2014, composé d'enfants qui ont grandi dans les bidonvilles de Kampala, en Ouganda. Ils seront aussi présents sur scène avec Shakira lors du spectacle de la finale de cette année, le 19 juillet.
0: Alors évidemment, c'est une chance extraordinaire pour eux, mais ce clip, Wally Diallo, déchaîne les critiques parce qu'il véhicule encore de sacrés stéréotypes sur l'Afrique.
1: Et oui, Shakira a encore frappé avec un imaginaire caricatural autour du continent africain. Dans son clip, elle fait danser donc des enfants africains pieds nus dans le sable devant un baobab, avec un décor désertique et des huttes dans le fond. Bref, une vision qui ne passe pas. Sur X, les internautes dénoncent un clip cliché sur l'Afrique, alors même qu'on refuse le visa aux supporters africains.
0: Et oui, effectivement, on l'a vu aux supporters et même aux arbitres. Alors pour éviter la caricature, Wally, autant offrir soi-même une représentation. Et c'est ce qu'ont compris certains pays, comme la Côte d'Ivoire, qui a décidé de prendre les choses en main.
1: Absolument, les éléphants comptent dominer sur le terrain et aussi sur le style vestimentaire. On l'a vu lors de l'arrivée de l'équipe aux États-Unis lundi, habillée tout en blanc avec une veste orange signée Ibrahim Fernandez, créateur de mode ivoirien reconnu, qui met toujours en avant des textiles et artisanats de son pays. Pour la veste des éléphants, il a choisi le tapa, un tissu traditionnel originaire de l'ouest de la Côte d'Ivoire, à base d'écorce d'arbre. C'est un rendu orange très vif et un éléphant en perles sur le dos.
0: Ouais, je sens que vous avez craqué pour cette veste, Wally Diallo. C'est vrai qu'elle est très très élégante. Moyennant finance, on pourrait se l'offrir. Vous avez regardé ça?
1: Oui, mais bon, c'est vraiment parce que j'ai trop de fierté en tant que Burkinabé. Sinon, j'avoue que j'aurais pu céder. Et de toutes les façons, la veste est vendue à 500 000 francs et elle est déjà épuisée, donc bon.
0: Bon, allez, on va faire sans. Sur le terrain de la mode, en tout cas, les Ivoiriens sont loin d'être les seuls à se faire remarquer. Hein.
1: Oui, il y a aussi nos amis, les champions africains, les lions de la Teranga, cette fois avec des chaussures. Avant leur départ pour les États-Unis, l'équipe sénégalaise a reçu le drapeau national des mains du président Bassirou Diomaye Faye, chaussé par Cheikh Dal, un artisan cordonnier sénégalais qui fabrique des baskets à partir de tissus en wax, en bougoulant et en pagnotissé. En revanche, petite déception chez nos amis, les sapeurs congolais. Lumumba, le supporter emblématique de la RDC, ne sera pas présent pour représenter son équipe lors du match d'ouverture. Il n'a pas pu obtenir son visa pour le Mexique.
0: Mais oui, on l'avait vu partout sur les réseaux sociaux. C'était lors de la dernière CAN, c'est ça?
1: Oui, c'est ça. C'était au Maroc.
0: Voilà. Pas de Mexique pour Lumumba, supporter de la RDC. Merci Wally Diallo.
1: Merci.
0: Et tous les matchs, enfin pas tous les matchs, mais beaucoup de matchs sont à vivre en direct et en intégralité sur RFI. Il faut aller regarder le programme sur notre site internet rfi.fr. On va se quitter avec la Black Stars Cheer Song, un titre de Grace Ashley Obaya, célèbre chanteuse ghanéenne de gospel, en soutien donc à l'équipe nationale, les Black Stars.

0: Alors voilà pour la chanson qui accompagnera les Black Stars du Ghana dans ce Mondial 2026. On leur souhaite évidemment bonne chance. Je ne vais pas me risquer au pronostic, mais on leur souhaite bonne chance comme à toutes les autres équipes présentes. Sarah Ligné, merci d'avoir été avec nous.
1: Merci à vous.
0: Pour celles et ceux qui sont à Paris, l'exposition consacrée à Kwame Akoto est là jusqu'au 6 septembre prochain. Et puis bah, Walid Diallo, on compte sur vous peut-être pour aller visiter l'atelier de Kumasi, Almighty God Artworks. Sur le Pont des Arts avec Clémence Delfort à la coordination, Pierre Plantier à la réalisation. Merci à eux, merci à notre stagiaire Louise Lemoine. On se retrouve lundi. Et lundi, vous avez rendez-vous avec Taiki, le chanteur, vient nous présenter son nouvel album, Joya, en référence au dernier esclave américain, passionné de musique, un projet dans lequel il s'est particulièrement investi. Figurez-vous qu'on en aura même un morceau en live au studio 41. Je parie qu'il y aura énormément de monde en régie une fois encore. Et c'est Chantal Leroux qui sera aux manettes de l'émission. Rendez-vous 15h10, temps universel, 17h10, heure de Paris. Le mondial de foot, on y revient évidemment dans 10 minutes. Bonjour Olivier Pron.
2: Bonjour.
0: À quelques heures de l'ouverture de la compétition, quel est le programme?
2: Ben, on va essayer de ramener la coupe à la raison. Comme le titre ce matin, nos confrères de l'équipe.
0: Joli titre.
2: Laisser de côté les polémiques, revenir à l'essentiel, le foot, le jeu, le seul qui peut sauver cette 23e Coupe du Monde plutôt mal embarquée, soyons très très honnêtes. Si on pouvait laisser de côté tout ce qui est négatif, pas pour longtemps assurément, mais on va parler d'un match d'ouverture très attendu au stade Aztec mythique de Mexico. Mexique, Afrique du Sud, et puis on évaluera les chances africaines, on verra si le Ghana justement a des chances.
0: À tout de suite Olivier avec la fine équipe de Radio Foot International, ce sera juste après le journal en français facile.
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6: Charlotte de Rouen.
0: Le début ce jeudi de la Coupe du Monde de football au Mexique, le mondial le plus cher de l'histoire. On fera le point dès le début de cette édition. Donald Trump dit vouloir frapper très fort l'Iran dans la soirée et prendre le contrôle des infrastructures pétrolières du pays. Et puis en France, le soulagement des associations féministes après la mise en examen du chanteur Patrick Bruel pour viol et agression sexuelle. 5 milliards de téléspectateurs attendus à travers le monde pour assister au match de la Coupe du Monde de football. La compétition se déroule entre les trois pays hôtes, le Mexique, le Canada et les États-Unis. Et ce mondial promet aussi d'être le plus cher de l'histoire. Du prix des billets pour les supporters jusqu'à 2 millions de dollars pour le plus cher, jusqu'au tarif des places de parking à proximité des stades. Pierre-Olivier.
1: Jamais assister à un match n'aura coûté aussi cher. Exemple pour la rencontre France-Sénégal le 16 juin à New York. 560 euros minimum pour la place, environ 1500 pour un aller-retour transatlantique en avion, 400 euros pour deux nuits d'hôtel, 130 pour se rendre au stade en transport. Bilan des courses, plus de 2500 euros pour un match dans la fourchette basse, et ça sans compter le visa et les extras. Mais les supporters ne sont pas les seuls à devoir casser leur tirelire. Aux États-Unis, les 11 villes hôtes ont engagé chacune entre 100 et 150 millions de dollars. De quoi couvrir les frais de sécurité et de logistique, mais sans certitude que les retombées dépassent les dépenses. Toutes les places sont en effet loin d'être vendues. Enfin, la tarification dynamique des billets qui s'ajuste pour chaque match en fonction de la demande a été transposée à d'autres services. La place de parking le soir d'une rencontre au MetLife Stadium de New York dépasse déjà les 225 dollars. Mais que les supporters se rassurent, le ticket de train de banlieue, lui, est fixe, 127 dollars.
0: Pierre-Olivier, en attendant ce soir le coup d'envoi de ce mondial avec le match Mexique-Afrique du Sud à 19h en temps universel à suivre sur les antennes africaines de RFI. La Belgique, elle, arrive à cette compétition avec une équipe remaniée sous les ordres du sélectionneur français Rudy Garcia. Il a dû gérer la fin d'une génération, la fameuse génération dorée belge, immensément talentueuse, mais qui au final n'a jamais rien gagné. Alors quels sont les espoirs des Belges à l'aube de cette 15e participation de l'équipe nationale à une Coupe du Monde? Reportage de Jean-Jacques Herry au centre d'entraînement des Diables Rouges à Tubize.
7: Le hall du Martin's Red Hotel bruisse de conversation. Sous les photos qui rappellent les heures de gloire de l'équipe nationale, les lieux accueillent ce soir des professionnels du bricolage. A priori, rien à voir, mais entre les perceuses d'exposition, on parle aussi football.
8: Cette mix entre les jeunes et les gens expérimentés comme De Bruyne, comme Lukaku, peut être un succès.
9: Maintenant, est-ce qu'elle aura le même niveau que la génération dorée? On avait des terribles joueurs, hein, notamment Eden. C'était l'apogée de la défense avec Vertonghen et tout ça. On ne sait pas, on verra.
7: Au deuxième étage, le bar offre une vue imprenable sur les terrains d'entraînement.
10: Ils s'entraînent derrière les barrières là pour se cacher un petit peu de la foule.
7: Lucas, le barman, croise souvent les joueurs.
10: Les jeunes vont être bien lancés pour le futur. Ça leur permet de déjà prendre de la confiance pour, par exemple, la Coupe d'Europe dans 2 ans ou la prochaine Coupe du Monde. Ouais, ils ont l'air de bien s'entendre.
7: Pour les terrains d'entraînement.
10: Ils s'entraînent derrière les barrières là pour se cacher un petit peu de la foule.
7: Lucas, le barman, croise souvent les joueurs.
10: Les jeunes vont être bien lancés pour le futur. Ça leur permet de déjà prendre de la confiance pour, par exemple, la Coupe d'Europe dans 2 ans ou la prochaine Coupe du Monde. Ouais, ils ont l'air de bien s'entendre, du coup c'est chouette.
7: Retour dans le hall.

0: Il s'agissait d'un navire commercial, il ne représentait absolument aucune menace. Personne à bord n'avait de munitions ni quoi que ce soit qui puisse menacer les forces militaires. Ce navire n'était visé par aucune sanction. Les Américains auraient pu monter à bord et simplement procéder aux vérifications d'usage. Mais malgré cela, ils ont tiré un missile visant à la fois les marins et le navire. Nous condamnons fermement cette attaque et nous demandons à toute la communauté internationale, y compris les Nations Unies, l'Organisation Maritime Internationale, ainsi qu'au Premier ministre indien, d'intervenir immédiatement. Les 20 000 marins indiens qui se trouvent actuellement dans cette zone de conflit subissent aujourd'hui une énorme pression psychologique et ils font face à une menace très sérieuse après ces incidents.
1: Des propos recueillis par Nicolas Feldman. Israël oppose un refus d'entrée sur son territoire à une journaliste de RFI. Alice Froussard a été refoulée à son arrivée à l'aéroport de Tel Aviv hier, alors qu'elle disposait pourtant d'une autorisation de voyage et d'une demande de visa presse en bonne et due forme. Les autorités israéliennes n'ont pas transmis à RFI de justification quant à cette décision. Notre radio proteste donc contre l'expulsion d'Alice qui constitue une entrave à la liberté de la presse. De son côté, le ministère français des Affaires étrangères dit regretter cette décision. Au Royaume-Uni, le ministre de la Défense démissionne, une décision sur fond de désaccord budgétaire avec le Premier ministre Keir Starmer qui n'accordait pas assez de moyens aux forces armées. La guerre en Iran a récemment révélé au grand public les limites de la Royal Navy qui résultent d'années de manque d'investissement. Nouvelle nuit de manifestation à Belfast, en Irlande du Nord. La ville, théâtre de violence pour la deuxième nuit consécutive, des violences anti-immigrés après une attaque au couteau pour laquelle un réfugié soudanais a été inculpé. La police a fait usage de canons à eau pour disperser les protestataires. RFI 17h07 à Paris, le chanteur et comédien français Patrick Bruel, placé sous contrôle judiciaire la nuit dernière. L'artiste est mis en cause dans plusieurs affaires de violences sexuelles. Contrairement aux réquisitions du procureur, il n'a pas été placé en détention provisoire. Mais les avocates des victimes et les associations féministes saluent une première étape importante, Oriane Gendreau, puisqu'elle est bien mise en examen.
2: Myriam Benayoun est l'avocate de deux des plaignantes. Elle salue cette décision et l'ampleur de l'enquête qui s'ouvre. Patrick Bruel était auditionné hier face à quatre juges, signe, je cite, que le parquet prend très au sérieux l'affaire. Ses clientes accusent Patrick Bruel d'un fait de viol et d'une tentative de viol. Dans le premier cas, il a été placé sous le statut de témoin assisté et dans le second, il a été mis en examen. Les deux femmes se disent très soulagées de cette décision. Les associations féministes saluent, elles, une première décision encourageante, tout en restant prudentes quant à la suite de la procédure. Mathilde Nicolaï est membre de Salon Féministe, qui appelle au boycott du chanteur depuis plusieurs mois.
3: On pense que la mise en examen, c'est très bien, ça a tardé. Là, le regroupement des plaintes au parquet de Nanterre fait qu'il y a plus d'activité et apparemment une vraie volonté de faire quelque chose, donc c'est super. Après, voilà, on espère vraiment que ça se concrétise dans des faits, qu'il n'y a pas deux poids deux mesures et que là, comme il s'agit d'une personne célèbre, on y va plus doucement. Ce qu'on espère par-dessus tout, c'est que toutes ces plaintes-là, elles vont vraiment être investiguées à fond et suivies et la parole de toutes les victimes écoutée, même si ça prend un peu plus de temps.
2: De son côté, Patrick Bruel conteste toujours l'ensemble des faits.
1: Oriane Gendreau. Aux États-Unis, on l'apprend à l'instant, plusieurs employés de plusieurs étages du Pentagone ont dû être évacués. Le Pentagone, c'est le ministère de la Défense aux États-Unis. Les pompiers ont été dépêchés sur place pour un incident qui impliquerait des matières dangereuses. On y reviendra, bien sûr, quand on aura plus d'informations dans nos prochaines éditions. Le navigateur Charlie Dalin est décédé, vainqueur du dernier Vendée Globe. Il est mort à l'âge de 42 ans des suites d'un cancer contre lequel il luttait depuis 2 ans et demi. Il était déjà malade lorsqu'il s'était élancé pour le dernier Vendée Globe, le tour du monde en solitaire, sans assistance et sans escale. Dans une poignée de secondes, on retrouve Nathalie Amar sur RFI, sur le Pont des Arts.
4: Merci Charlotte de Rouen, il est 17h10 à Paris.
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0: Bonjour à toutes et à tous. À Kumasi, au Ghana, son atelier Almighty God Artwork, les œuvres d'art de Dieu Tout-Puissant, existe depuis plus de 50 ans. Kwame Akoto est peintre. Il a appris le métier auprès des maîtres des boutiques d'enseignes publicitaires de la ville. Et on comprend, en visitant l'exposition personnelle que lui consacre pour la première fois en France le musée du Quai Branly Jacques Chirac à Paris, qu'à ses yeux, l'un et l'autre, l'art et la religion, ne peuvent être dissociés. Ces tableaux ne sont pas juste là pour témoigner d'un talent pictural. Souvent, ils véhiculent un message dicté par la foi qui habite le peintre et ancré dans les problématiques de la société. Des messages écrits en toutes lettres, slogans publicitaires ou réflexions spirituelles. Kwame Akoto, quand la peinture parle. Soyez les bienvenus sur le Pont des Arts. Bonjour Sarah Ligné.
1: Bonjour.
0: Merci d'être avec nous. Vous êtes la commissaire de cette exposition au musée du Quai Branly. L'idée était de nous faire plonger dans l'atelier du peintre, hein, tout en nous montrant ses œuvres, de nous immerger aussi dans le lieu où elles sont nées, cet atelier de Kumasi avec sa devanture colorée, atelier à ciel ouvert.
1: Oui, dès l'entrée de l'exposition, le visiteur est face à cet atelier qui est situé dans un quartier de Kumasi qui s'appelle Swame Junction, plus précisément à côté de Swame Magazine, qui est un immense espace de vente de véhicules d'occasion, de pièces détachées. Et donc, il y a d'abord une circulation très dense dans ce quartier, beaucoup de chauffeurs, de bus, de cars, de véhicules en tout type qui passent par ce quartier-là. Et Kwame Akoto a choisi justement aussi ce quartier parce qu'il y avait de potentiels clients, des automobilistes, des chauffeurs qui venaient, qui avaient besoin pour leur véhicule d'éléments de signalétique, d'identification.
0: De décoration, d'identification, quartier plein de vie où l'œuvre et l'artiste ne sont pas dans un sanctuaire, mais bien au milieu de la rue, à la portée de tous. Pour cette exposition, vous avez fait appel, en plus des toiles qui appartiennent au musée lui-même, à des collectionneurs privés.
1: Oui, le musée du Quai Branly a acquis en 2017 10 peintures de l'artiste. Elles sont montrées dans l'exposition aux côtés d'une vingtaine d'autres œuvres prêtées par des collectionneurs privés français.
0: Sarah Ligné, dans cette émission, on va plonger également dans l'univers énigmatique du photographe ivoirien Nuit Balnéaire et de son exposition Eboro à la Fondation Henri Cartier-Bresson.
2: Eboro, dans les pensées Annie Bona et Akan, une culture partagée à travers la région ouest africaine, représente l'espace de la préexistence et l'au-delà. C'est un peu l'espace où on retourne après notre expérience terrestre.
0: Un reportage que signe Solène Gardret à la Fondation. Et puis dans moins de 4 heures, Mexique, Afrique du Sud, le match qui inaugure la Coupe du Monde de football 2026.

0: Et voilà, sur l'hymne de cette Coupe du Monde, on ira en Afrique du Sud où les jeunes se préparent à voir pour la première fois leur équipe dans un mondial. Les Bafana Bafana n'avaient pas été qualifiés depuis 16 ans. Bonjour Willy Diallo.
1: Bonjour Nathalie.
0: Avec vous, on verra également que l'Afrique, largement représentée dans la compétition, 10 équipes, hein, misent aussi sur sa musique et sur sa mode pour marquer les esprits en dehors des terrains.
1: Oui, surtout avec les Ivoiriens qui n'ont rien laissé au hasard avec leur magnifique veste orange.
0: À tout à l'heure, Willy Diallo.
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0: Voilà, c'est le Kumasi Trio qui ouvre cette émission, puisque nous y sommes à Kumasi, dans la région Ashanti du Ghana. Énorme marché, énorme capitale commerciale, des dizaines, voire des centaines de boutiques de peinture d'enseigne. C'est dans l'une d'entre elles, Sarah Ligné, que Kwame Akoto a été formé d'abord, avant de créer son propre atelier en 1972.
1: Oui, son père était garagiste et il aurait aimé que son fils embrasse le même métier, mais Kwame Akoto avait une toute autre idée en tête.
0: Il a fait un pas de côté.
1: Il aimait le dessin depuis son plus jeune âge et il est donc parti rejoindre un atelier de peintre d'enseigne pour une formation assez longue, plus de 6 ans. Un peintre d'enseigne, ça apprend d'abord à faire des lettres, parce que c'est important aussi, le mot, les phrases à lire pour cette communication visuelle, et ensuite à composer l'art du dessin, l'art de la peinture, à composer des scènes.
0: Ateliers, ce sont des viviers de talents, comme ça a pu l'être à Kinshasa, à peu près à la même époque. C'est là qu'on apprend le métier véritablement.
1: Oui, c'est ce système de formation où l'on apprend auprès d'un maître, où l'on se forme avant de pouvoir ouvrir son propre atelier, et c'est ce qu'a fait Kwame Akoto en 1972.
0: Ouais, on peint donc les enseignes des magasins, les plaques des voitures, les publicités. Dans son atelier, aujourd'hui, Kwame Akoto travaille lui-même avec des apprentis, il forme à son tour des apprentis.
1: Il a repris effectivement ce système de formation et son atelier accueille parfois jusqu'à 10 apprentis autour de lui, certains à temps plein, d'autres à temps partiel, et certains apprentis ont depuis ouvert aussi leur propre atelier.
0: Alors, ce qui est intéressant, c'est que il va évidemment s'affranchir de la publicité au bout d'un moment pour développer son propre univers artistique. Mais est-ce qu'on peut dire qu'il va en garder les codes finalement de la publicité, l'esthétique, les couleurs vives, le message qui doit être clair et martelé?
1: Il continue à allier texte et image. Alors encore aujourd'hui, il travaille sur commande pour des peintures commerciales, mais il a aussi développé son propre style personnel, où il est beaucoup plus libre de choisir ses sujets, ses thèmes d'inspiration. Mais on retrouve toujours en filigrane ce qui fait la peinture d'enseigne, et cette présence du texte qu'on retrouve dans plus de 2/3 de ses œuvres, un texte qui est parfois en bordure de l'image, à la périphérie, ou qui vient vraiment concurrencer le motif principal de la peinture.
0: Et qui est un vrai exercice artistique aussi pour lui, la formation de ses lettres. Et d'ailleurs, vous avez essayé de les reproduire, lui les écrit en anglais, vous avez essayé de les reproduire aussi fidèlement que possible en français sur certaines des œuvres qui sont présentées.
1: Oui, c'est l'inspiration de ce graphisme aussi qui est important, et comme la plupart des phrases dans ses œuvres sont en anglais, parfois quelques-unes en français, voire en Ashantitwi, mais pour toutes celles en anglais, nous avons effectivement proposé une traduction aux visiteurs, puisque pour Kwame Akoto, pour comprendre cette peinture, il faut la lire.
0: Ouais, il faut la lire. Alors, sur ces tableaux, il est beaucoup question de lui, il raconte son histoire, il se représente aussi beaucoup, on va y venir, mais il se fait aussi une sorte de messager universel sur des sujets de société, par exemple les accidents de voiture. En fait, il représentait au départ en grand format des scènes d'accidents, c'est ça qu'il allait placardé en ville pour dire attention, ne faites pas n'importe quoi avec les véhicules. Il faisait le travail de la prévention routière quasiment.
1: Oui, depuis plusieurs décennies, c'est un sujet qui le préoccupe beaucoup, de lutter contre les accidents de la route, qu'ils soient dus à des excès de vitesse, à l'alcool, au volant. Et donc, il représente l'accident dans sa version la plus terrible, avec des corps parfois mutilés, ensanglantés. Il veut vraiment frapper les personnes qui regardent.
0: Quasiment un reportage qu'il fait en peinture pour alerter.
1: Oui, quasiment, parce que toujours aussi il s'appuie sur un modèle. Alors ça peut être quand il peint des portraits, quelqu'un qui pose pour lui, mais il a recours aussi à des images publiées dans la presse, à tout type de visuels qu'il va ensuite réinterpréter en peinture.
0: Et il fait pareil avec la cigarette, en avertissant les fumeurs sur les dangers du tabac.
1: Ça, c'est son grand combat. Il a fumé, mais il a arrêté de fumer. Et depuis effectivement plus de 30 ans, il ne cesse de peindre des toiles qui mettent en garde contre les méfaits du tabac, alors que ce soit un animal, une plante qui fume, et avec des mots à l'impact très fort, rappelant que le tabac n'est pas bon pour la santé et qu'il peut tuer.
0: Ouais, et il y a même, si je me souviens bien, une représentation de Mami Wata avec une cigarette gratte à la bouche.
1: Oui, parce que Mami Wata, pour lui, Mami Wata, qui est la divinité des eaux, elle incarne le mal absolu. Parce qu'avant, en 1991, il a rejoint une église évangélique, plus particulièrement dans la mouvance pentecôtiste. Et avant cela, pendant une vingtaine d'années, il s'est dit sous l'emprise de Saint Antoine et de Mami Wata. Et quand il est sorti de cette emprise, il a aussi peint beaucoup d'œuvres représentant Mami Wata comme cette incarnation du mal. Et comme c'est une figure maléfique, forcément, elle fume.
0: Elle fume. Sur quel support travaille-t-il, Kwame Akoto ?
1: Une grande partie des matériaux qu'il utilise sont tirés de son environnement quotidien, c'est-à-dire qu'il y a beaucoup d'ébénistes dans son quartier, donc il va aller leur acheter des plaques de contreplaqué pour former ses supports et faire des cadres aussi en bois. Il travaille aussi parfois sur toile et il travaille aussi à partir d'un nombre limité de couleurs qui sont issues de peintures industrielles pour automobiles, de ce qu'on appelle la peinture acrylo-vinylique.
0: Et donc des couleurs primaires.
1: Oui, c'est 5 couleurs, jaune, rouge, bleu, avec le blanc et le noir, et dont il est extrêmement talentueux dans ce mélange de couleurs pour produire toutes les nuances qui lui sont utiles pour ses œuvres.
0: Alors on a dit qu'il était investi, en tout cas qu'il se sentait investi d'une mission citoyenne sur certains sujets, mais vous avez évoqué aussi son attrait pour la religion. C'est plus qu'un attrait, hein, c'est quasiment une mission religieuse à travers laquelle il s'exprime dans son il l'explique d'ailleurs dans un documentaire que vous diffusez au sein du musée du Quai Branly, qui a été tourné par l'une de ses disciples, une japonaise, je crois, qui a été la seule étrangère à venir apprendre avec lui dans l'atelier. Et voilà ce qu'il lui dit.
2: So, my painting that I'm doing,
3: les œuvres que je peins sont toutes en lien avec Dieu. Vous voyez, c'est pour faire honte au royaume de Satan, vous comprenez? C'est Dieu qui me donne l'inspiration. Donc en tant que peintre du Tout-Puissant, je ne peins pas des œuvres immorales qui pourraient faire honte au royaume de Dieu. Je peins des œuvres qui célèbrent la gloire, qui détournent les gens du mauvais chemin pour les mettre sur le droit chemin du Créateur. Vous comprenez? Donc quand je peins, je ne fais jamais rien qui pourrait engendrer la honte.
0: Voilà, shame en anglais, la honte. Il se considère, Sarah Ligné, comme en mission divine, Kwame Akoto.
1: Oui, sa foi imprègne toutes ses œuvres et la religion occupe une place essentielle dans sa vie. Il se rend à l'église tous les dimanches, il participe aux répétitions hebdomadaires de la chorale, il lit des passages de la Bible à l'atelier et ces passages eux-mêmes l'inspirent pour ses œuvres et il reprend parfois des textes issus de la Bible. Mais
0: il considère aussi... notamment, des psaumes.
1: Des psaumes, tout à fait.
0: Dont il reproduit le texte.
1: Oui. Ouais. Et il considère que sa peinture a la capacité de changer les comportements de ses contemporains. Et donc, elle peut agir pour les emmener vers le droit chemin, vers une vie meilleure.
0: Ouais, il représente même Dieu le Père, hein, qui surgit d'une espèce de nuée avec la légende « Our Father who art in heaven », notre Père qui est aux cieux, avec le jeu de mots « art » et « art ». Il représente la main de Dieu qui tient un œuf sur lequel repose la terre, avec l'idée de quoi, la fragilité de notre existence terrestre.
1: Oui, il y a aussi toute une réflexion autour de la création et la création divine, notamment dans sa série d'autoportraits avec des traits hybridés. Il y a une moitié du visage qui représente le visage de Kwame Akoto et l'autre moitié qui sont des traits non humains, animaux ou plantes. Et il y a toujours cette phrase qu'il inscrit dans cette série, mon Dieu, je te remercie de ne pas m'avoir fait vache. Plante.
0: C'est vrai que le tableau
1: etc.
0: le plus marquant dont vous parlez, c'est celui-là. C'est moitié visage humain, moitié visage de vache, et l'inscription Dieu merci de ne m'avoir pas créé et vache. Il cherche l'efficacité, en fait, à la fois par le message et par l'illustration, par la figuration. Il veut que ça marque.
1: Oui, ses œuvres sont extrêmement construite en termes de composition, de motif principal, les couleurs aussi, l'intensité des couleurs. Et je pense par exemple à l'une des œuvres qui ouvre l'exposition, qui est aussi un autoportrait, où il se représente en tant que peintre avec le crayon et le pinceau fiché dans les cheveux, et il tient un énorme œil. Et ce qui est, c'est presque la Joconde, parce que quand on se déplace, il nous regarde toujours. Et ce qu'on voit pas au premier abord, c'est que cet immense œil, il se termine en sein. Et le peintre écrit, conseille, faites attention à la convoitise du regard.
0: Faites attention à la convoitise du regard. Comment est-ce qu'on peut qualifier la peinture de Kwame Akoto? On parlait tout à l'heure de ses couleurs primaires, du message publicitaire. C'est de la peinture naïve, c'est de la peinture symbolique. Comment est-ce qu'on la qualifie?
1: C'est avant tout une peinture figurative. Il est très attaché à ce qu'il appelle l'art de la ressemblance. Je parlais tout à l'heure de cette question du modèle. Il y a comme une forme d'incarnation, en fait, sur le support, que ce modèle-là, qu'il soit justement une personne qui pose pour lui, ou une image, une illustration qui lui serve de référence, doit être restitué le plus fidèlement possible sur la toile. Et c'est ce à quoi aussi il exerce beaucoup, et il met en garde aussi ses apprentis, et c'est aussi tout le message qu'il y a derrière cet autoportrait à l'œil immense. Prenez soin de votre œil, entretenez votre œil, apprenez à regarder, parce que comme ça vous saurez mieux représenter.
0: Ouais, il y a aussi My Friend the Bushman, mon ami le Bushman, l'homme de la brousse. Alors là, c'est un visage presque entièrement recouvert de feuillage, hein. Seuls les yeux, la bouche, les narines ressortent. Comme pour dire quoi, Sarah Ligné? C'est le message finalement moderne que l'homme est simplement partie intégrante de la nature et pas plus?
1: C'est aussi une représentation de l'homme médecine, de ce pouvoir des plantes et de l'identification des plantes, parce qu'il y a quantité de figures spirituelles qui apparaissent dans les peintures de Kwame Akoto, effectivement des références au christianisme, mais pas seulement. On voit par exemple apparaître des divinités comme Mami Wata ou des figures comme cet homme médecine qui est là dans cette œuvre et qui se fait lui-même plante, qui devient les traitements qu'il administre.
0: Il est ghanéen. En 50 ans de carrière, il s'est imposé comme une des légendes du high life et de l'afrobeat. Il s'appelle Pat Thomas, on va l'entendre avec Kay Slice, de la génération d'après, ghanéen également, qui vit à Rotterdam. Collaboration sur ce titre emblématique, Kwame Nkrumah.

0: Salon des Arts avec Sarah Ligné, la commissaire de l'exposition Kwame Akoto, Almighty God Artworks au musée du Quai Branly, Jacques Chirac à Paris. Avant l'ouverture de cette exposition, Sarah Ligné, dans un entretien à Art Africa Magazine, Kwame Akoto disait espérer qu'elle bousculerait une vision caricaturale de la culture visuelle du Ghana. Cette vision-là existe, d'après vous, en Europe et pour quelles raisons ?
1: C'est vrai que on connaît en fait peu les artistes contemporains ghanéens en Europe, même si ces dernières années et puis dans les mois à venir, il y a des expositions d'artistes ghanéens qui se préparent. Mais par exemple, dans la collection du musée du Quai Branly, ce sont des objets plus anciens, plus historiques. Et cette vision aussi du dynamisme et de la richesse de la scène artistique ghanéenne est beaucoup moins connue. Et c'est ce aussi à quoi
0: contribue cette exposition. C'est aussi dans cet esprit-là que vous avez voulu le mettre en valeur. Lui, alors on ne l'a pas dit, mais c'est évident, c'est un artiste qui est vraiment ancré dans la culture Ashanti du Ghana. Il a représenté des personnalités de l'ancien royaume. En quoi est-ce que ça a pu influencer son œuvre, Sarah Ligné ?
1: Oui, il est d'origine Ashanti et comme beaucoup de peintres aussi à Kumasi, il peint des motifs, des thématiques, des sujets qui célèbrent aussi cet héritage Ashanti, à commencer par les portraits des différents souverains Ashanti, mais également par exemple dans l'exposition, une œuvre représente le tabouret d'or, The Golden Stool, qui est un objet éminemment sacré pour les Ashanti.
0: Parce qu'on dit qu'il serait descendu du ciel au XVIIe siècle et qu'il incarnerait l'âme de la nation, du peuple Ashanti.
1: Oui, c'est le symbole du peuple Ashanti, un tabouret recouvert d'or et que très peu de personnes, excepté le roi et quelques membres de son entourage, peuvent voir. Et d'ailleurs, je pense que Kwame Akoto ne l'a pas vu, il l'a représenté d'après une photographie.
0: Oui, c'est un objet inaccessible et donc encore plus précieux peut-être. Il proclame l'amour du kente, le tissu traditionnel. Mais alors, il n'est pas uniquement centré sur le passé et sur la culture des siècles précédents. Il peint, par exemple, Barack Obama en roi Ashanti. C'est une des œuvres qui marque évidemment le visiteur au musée du Quai Branly.
1: Il habille Barack Obama avec
0: Absolument.
1: Un kente.
0: Il l'habille avec un kente et il le coiffe d'une couronne.
1: Oui, d'une coiffe traditionnelle aussi. Barack Obama, lorsqu'il a été élu président des États-Unis d'Amérique, son premier voyage en Afrique, c'était le Ghana en 2009. Donc ça a eu aussi un impact incroyable. Et les peintres se sont évidemment saisis de cette figure pour la représenter. Et donc il y a Kwame Akoto a fait plusieurs portraits d'Obama et en le plaçant aussi dans cette généalogie des grandes figures, des grands souverains,
0: comme le descendant des dynasties du royaume Ashanti. Il y a d'autres personnalités actuelles qui l'ont inspiré, enfin contemporaines qui l'ont inspiré, Kwame Akoto.
1: Oui, il peint des personnalités célèbres au Ghana. Alors, à commencer par les présidents du Ghana. Il a fait toute une série sur les présidents depuis une fois Nkrumah. Il a peint aussi Kofi Annan, le secrétaire général des
0: Nations Unies. Des Nations Unies, qui était d'origine ghanéenne.
1: Tout à fait. Et il peint aussi des chanteurs, des footballeurs. Je ne serais pas étonnée que là, pour la Coupe du Monde, peut-être, il peindra
0: des... Il peigne l'équipe des Black Stars. Sarah Ligné, outre le commissariat de cette exposition, vous êtes au sein du musée du Quai Branly responsable de l'unité mondialisation historique et contemporaine. Alors ça a l'air très, on va dire très très sérieux et très abstrait comme ça, mais en fait il s'agit de réfléchir un peu aux échanges et puis au regard de l'Occident sur des territoires et des langages artistiques un peu lointains d'ici.
1: Oui, c'est une partie de la collection qui comprend près de 13 000 œuvres. À l'origine, ce sont des œuvres qui ont été réalisées par des artistes européens qui ont représenté d'autres continents, qu'ils aient voyagé ou non. Parfois aussi, ce sont des œuvres qui relèvent de l'imagination, du fantasme, des œuvres qui peuvent questionner aussi les stéréotypes. Et depuis plusieurs années, le musée du Quai Branly aussi a choisi d'étendre cette collection à la question des circulations des artistes, existe des œuvres, des modèles culturels entre les continents pour des périodes anciennes ou pour l'époque actuelle. Donc ces œuvres qui sont au carrefour de différentes influences culturelles qui sont nées de rencontres, de contacts.
0: Ouais, lesquelles par exemple ?
1: Nous en avons plusieurs sur le, qui sont actuellement présentés dans le parcours permanent et en particulier pour les 20 ans du musée que nous célébrons ce mois-ci. Je pense par exemple à une peinture de l'artiste sénégalais Ibou Diouf qui a un projet de tapisserie puisqu'en 1966 le président du Sénégal Léopold Sédar Senghor avait créé une manufacture de tapisserie à Thiès et avec les apports de la tapisserie et les formations dispensées par des lissiers venus de France. Il s'agissait de transcrire en tapisserie ces œuvres des artistes de l'école de Dakar, cette nouvelle génération d'une école moderne sénégalaise. Donc une rencontre d'une technique avec les apports des peintres sénégalais.
0: Ouais, je me demandais ce que représentait pour Kwame Akoto, que vous avez rencontré à l'occasion de l'inauguration de l'exposition du musée du Quai Branly, ce que représentait le fait d'être exposé à Paris. Est-ce que ça a une signification, une importance particulière pour lui?
1: Oui, c'était très important pour lui et c'était très important pour lui aussi. Nous sommes allés ensemble au musée du Louvre de voir ses tableaux parce qu'il a beaucoup de livres d'art aussi chez lui et parfois peint des peintures de la Renaissance et notamment des vierges à l'enfant. Et de les voir dans cette grande galerie de peinture du Louvre, c'était extrêmement émouvant et il a applaudi les tableaux.
0: Il a applaudi. Il devait être le seul sûrement au milieu des gens qui faisaient des selfies dans les allées du Louvre. Lui fait partie de la jeune génération d'artistes de Côte d'Ivoire. Né en 1994, le photographe Nuit Balnéaire présente en ce moment à Paris, à la Fondation Henri Cartier-Bresson, une nouvelle exposition, Eboro. Alors Nuit Balnéaire puise ses inspirations dans les cultures d'Afrique de l'Ouest, la mode, l'architecture, et il crée des œuvres graphiques qui racontent des histoires d'héritages familiaux. C'est Solène Gardré qui l'a rencontré.
2: Bonjour Nuit Balnéaire.
3: Bonjour Solène.
2: Donc là on est ici pour votre exposition qui s'appelle Eboro. Qu'est-ce que ça veut dire Eboro ?
3: Eboro, dans les pensées Annie Bona et Akan, une culture partagée à travers la région ouest-africaine, représente l'espace de la préexistence et l'au-delà. C'est un peu l'espace où on retourne après notre expérience terrestre.
2: Alors on rentre dans l'exposition et tout de suite on voit qu'il y a un personnage qui revient. Mais qui est-ce ?
3: Alors ce personnage est un personnage qui est à la fois poète et pêcheur, un peu une sorte d'être métaphysique qui oscille entre la terre ferme et la mer, mais d'une certaine façon entre le visible et l'invisible aussi, pour souligner ce dialogue-là entre le monde des vivants et l'au-delà.
2: Ces photos, elles parlent beaucoup de votre oncle. Vous m'avez dit, il s'appelle Noël X Ebony et il a disparu dans les années 80, mais vous avez encore un lien très fort avec lui.
3: J'utilise la figure de mon oncle pour souligner les liens transgénérationnels, mais c'est aussi une figure qui allait au-delà du cocon familial. C'était une figure importante de la littérature africaine. C'est aussi remettre son œuvre au jour.
4: J'ai repoussé les tempêtes et la nuit, indiqué l'histoire.
2: On s'avance dans l'exposition. Est-ce qu'il y a une photo ou une série de photos vers laquelle vous nous emmèneriez pour commencer ? Alors du coup, devant nous, on a une photo de paysage un peu flou avec un filet devant, c'est ça ?
3: Alors sur cette image, nous sommes sur la côte à Dakar, d'où l'histoire surgit, qui est cet espace de la dernière présence de Noël X Ebony, où il disparaît. Et cette image, on retrouve donc une atmosphère un peu éthérée, cette démarche qui traverse l'ensemble de l'œuvre. Nous sommes perpétuellement dans des états entre rêve et réalité. À travers cette œuvre de cristalliser des atmosphères, un peu comme lorsqu'on se réveille d'un rêve. Nous n'avons pas toujours une vision très lucide et très claire et très nette, mais très souvent, il nous reste une émotion forte.
2: Et on remarque justement qu'il y a plusieurs séquences de rêves. Donc là, on est devant une séquence avec des couleurs un petit peu plus bleues. Et derrière nous, si on se retourne, c'est des couleurs plus chaudes. Il y a une scène en intérieur avec du rouge. Ça change beaucoup, beaucoup d'ambiance. Qu'est-ce qui se passe, par exemple, en face ?
3: Nous sommes dans une étape où nous avons un code couleur qui est inspiré des codes couleurs funéraires des Anibona et des Akan de façon générale. Cette forte présence du rouge et du noir est vraiment pour marquer cette frontière et ce dialogue entre le monde des vivants et l'au-delà. Dans notre conception, la disparition est vraiment non pas la fin de notre existence, mais au contraire le début en fait. C'est un travail de composition, d'éclairage, de mouvement, de scénarisation aussi, qui est très intuitif, mais qui est aussi très construit dans les scénographies, qui sont entièrement composées et très architecturaux, pour donner vie donc à ce conte-là.
0: Aussi donne vie à la tradition et au conte ivoirien Nuit Balnéaire. Il a été désigné lauréat 2025 du programme Latitude de la Fondation Hermès pour cette exposition Eboro, dont il est prévu d'ailleurs qu'elle soit présentée à Abidjan l'année prochaine en 2027. Sarah Ligné, le fonds photographie du musée du Quai Branly est particulièrement riche hein, et on le voit très régulièrement. Est-ce que c'est une discipline à laquelle le musée fait particulièrement attention pour la période contemporaine? Je sais que par exemple sur l'exposition Amazonia, il y avait des travaux extrêmement récents de photographes actuels en activité actuellement au Brésil. Est-ce que c'est aussi le cas et est-ce qu'il y a cette même attention portée sur le continent africain?
1: Oui, le musée du Quai Branly a une très riche collection de photographies, plus de 700 000 photographies anciennes et contemporaines. Il soutient aussi la création photographique contemporaine grâce à un dispositif qui s'appelle les résidences photographiques qui récompense, accompagne des projets photographiques chaque année ou qu'ils soient menés à travers le monde et dont les tirages intègrent ensuite la collection du musée. Mais il y a aussi des acquisitions de photographies contemporaines en dehors de ces résidences. Et dans l'exposition actuellement présenté Africa Faction, on peut justement un certain nombre de ces photographies et par exemple les photographies de James Barnard, photographe d'origine ghanéenne.
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0: Les Ivoiriens d'Espoir 2000 avec ce titre respecté. Vous le vivez depuis ce matin sur RFI, c'est le jour J pour la Coupe du Monde de football.
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0: Et l'Afrique est présente en force pour cette édition 2026. 10 équipes du continent présentes dans ce premier mondial à 48. La Côte d'Ivoire et le Ghana de Kwame Akoto notamment se préparent à entrer en course. Pour les éléphants, ce sera le 15 juin face à l'Équateur. Le Ghana a rendez-vous 3 jours plus tard face à l'équipe du Panama. Et dans quelques heures, c'est bien sûr l'Afrique du Sud qui va ouvrir la compétition. 16 ans après leur mondial à domicile en 2010, les Bafana Bafana retrouve le Mexique. Il ne s'était plus qualifié depuis. Alors pour les jeunes passionnés de football, là-bas, c'est un événement de voir l'équipe nationale pour la première fois en Coupe du Monde. Valentin Hugues s'est rendu dans un club de Johannesburg où le mondial suscite excitation et motivation.
2: L'icra noir sous son maillot bleu pour se protéger de l'hiver austral. Riley s'entraîne au tir. Ce jeune joueur n'a que 15 ans. Il n'était pas né en 2010 et n'a donc jamais vu son équipe nationale en Coupe du Monde.
3: J'ai entendu parler du match d'ouverture contre le Mexique quand Tchabalala avait marqué et comment la foule s'était déchaînée.
2: Pour ces adolescents, fini d'écouter les souvenirs des plus vieux. Cette année, ils vivront la ferveur, les joies, les cris. Et pour Junior, le regard déterminé, c'est aussi l'occasion de rêver encore un peu plus grand.
4: J'ai grandi en écoutant mon père m'en parler, mais maintenant je vais enfin le vivre de mes propres yeux. C'est un immense privilège et ça nous montre aussi que le niveau est là. C'est vraiment inspirant parce qu'on marche dans leurs pas, ils nous montrent le chemin pour atteindre leur niveau. Pour ça, on doit s'entraîner dès notre plus jeune âge.
5: Ça va bien.
6: Vous êtes coach Stéphane.
5: Coach Stéphane, okay. Je suis l'entraîneur des gardiens.
6: Cette Coupe du Monde qui arrive, est-ce que vous pensez que c'est important pour vos joueurs aussi?
5: Bien sûr. Vraiment, ça va motiver tout le monde pour qu'ils puissent bien travailler parce qu'ils ont l'ambition, un jour, moi, je puisse, l'équipe nationale puisse m'appeler. Voilà.
2: Parce qu'au-delà de rendre fier tout un pays en retrouvant le chemin du mondial 16 ans plus tard, l'équipe nationale sud-africaine prouve aussi à la jeune génération que le pays a sa place au plus haut niveau.
0: Un reportage de Valentin Hugues à Johannesburg et ce match Afrique du Sud Mexique-Afrique du Sud plutôt sera évidemment à vivre en intégralité sur l'antenne Afrique d'RFI.

0: Et pour cette Coupe du Monde 2026, l'Afrique et ses cultures s'imposent bien au-delà du terrain, jusque dans l'album officiel de la compétition. Wely Diallo, plusieurs artistes du continent y participent. Hein.
1: On retrouve Davido, Rema, Ayra Starr et Tyla, mais surtout, Burna Boy en featuring donc avec Shakira sur cet hymne officiel du mondial.

0: Et en plus de la star Burna Boy, Shakira a choisi aussi de s'entourer de jeunes, de tout jeunes danseurs africains, Wally.
1: Ils sont une dizaine et ils ont entre 8 et 13 ans. Ce sont les Ghetto Kids, un groupe de danse fondé en 2014, composé d'enfants qui ont grandi dans les bidonvilles de Kampala, en Ouganda. Ils seront aussi présents sur scène avec Shakira lors du spectacle de la finale de cette année, le 19 juillet.
0: Alors évidemment, c'est une chance extraordinaire pour eux, mais ce clip, Wally Diallo, déchaîne les critiques parce qu'il véhicule encore de sacrés stéréotypes sur l'Afrique.
1: Hein. Et oui, Shakira a encore frappé avec un imaginaire caricatural autour du continent africain. Dans son clip, elle fait danser donc des enfants africains pieds nus dans le sable devant un baobab, avec un décor désertique et des huttes dans le fond. Bref, une vision qui ne passe pas. Sur X, les internautes dénoncent un clip cliché sur l'Afrique, alors même qu'on refuse le visa aux supporters africains.
0: Et oui, effectivement, on l'a vu, aux supporters et même aux arbitres. Alors pour éviter la caricature, Wally, autant offrir soi-même une représentation. Et c'est ce qu'ont compris certains pays, comme la Côte d'Ivoire, qui a décidé de prendre les choses en main.
1: Absolument, les éléphants comptent dominer sur le terrain et aussi sur le style vestimentaire. On l'a vu lors de l'arrivée de l'équipe aux États-Unis lundi, habillée tout en blanc avec une veste orange signée Ibrahim Fernandez, créateur de mode ivoirien reconnu, qui met toujours en avant des textiles et artisanats de son pays. Pour la veste des éléphants, il a choisi le tapa, un tissu traditionnel originaire de l'ouest de la Côte d'Ivoire, à base d'écorce d'arbre. C'est un rendu orange très vif et un éléphant en perles sur le dos.
0: Ouais, je sens que vous avez craqué pour cette veste, Wally Diallo. C'est vrai qu'elle est très très élégante. Moyennant finance, on pourrait se l'offrir. Vous avez regardé ça?
1: Oui, mais bon, c'est vraiment parce que j'ai trop de fierté en tant que Burkinabé. Sinon, j'avoue que j'aurais pu céder. Et de toutes les façons, la veste est vendue à 500 000 francs et elle est déjà épuisée, donc bon.
0: Bon, allez, on va faire sans. Sur le terrain de la mode, en tout cas, les Ivoiriens sont loin d'être les seuls à se faire remarquer. Hein.
1: Oui, il y a aussi nos amis, les champions africains, les lions de la Teranga, cette fois avec des chaussures. Avant leur départ pour les États-Unis, l'équipe sénégalaise a reçu le drapeau national des mains du président Bassirou Diomaye Faye, chaussé par Cheikh Dal, un artisan cordonnier sénégalais qui fabrique des baskets à partir de tissus, en wax, en bougoulant et en pagnotissé. En revanche, petite déception chez nos amis, les sapeurs congolais. Lumumba, le supporter emblématique de la RDC, ne sera pas présent pour représenter son équipe lors du match d'ouverture. Il n'a pas pu obtenir son visa pour le Mexique.
0: Mais oui, on l'avait vu partout sur les réseaux sociaux. C'était lors de la dernière CAN, c'est ça?
1: Oui, c'est ça. C'était au Maroc.
0: Voilà. Pas de Mexique pour Lumumba, supporter de la RDC. Merci Wally Diallo.
1: Merci.
0: Et tous les matchs, enfin pas tous les matchs, mais beaucoup de matchs sont à vivre en direct et en intégralité sur RFI. Il faut aller regarder le programme sur notre site internet rfi.fr. On va se quitter avec la Black Stars Cheer Song, un titre de Grace Ashley Obaya, célèbre chanteuse ghanéenne de gospel, en soutien donc à l'équipe nationale, les Black Stars.

0: Alors voilà pour la chanson qui accompagnera les Black Stars du Ghana dans ce Mondial 2026. On leur souhaite évidemment bonne chance. Je ne vais pas me risquer au pronostic, mais on leur souhaite bonne chance comme à toutes les autres équipes présentes. Sarah Ligné, merci d'avoir été avec nous.
1: Merci à vous.
0: Pour celles et ceux qui sont à Paris, l'exposition consacrée à Kwame Akoto est là jusqu'au 6 septembre prochain. Et puis, Wally Diallo, on compte sur vous peut-être pour aller visiter l'atelier de Kumasi, Almighty God Artworks. Sur le Pont des Arts avec Clémence Delfort à la coordination, Pierre Plantier à la réalisation. Merci à eux, merci à notre stagiaire Louise Lemoine. On se retrouve lundi. Et lundi, vous avez rendez-vous avec Taiki, le chanteur, vient nous présenter son nouvel album, Joya, en référence au dernier esclave américain, passionné de musique, un projet dans lequel il s'est particulièrement investi. Figurez-vous qu'on en aura même un morceau en live au studio 41. Je parie qu'il y aura énormément de monde en régie une fois encore. Et c'est Chantal Leroux qui sera aux manettes de l'émission. Rendez-vous 15h10, temps universel, 17h10, heure de Paris. Le mondial de foot, on y revient évidemment dans 10 minutes. Bonjour Olivier Pron.
2: Bonjour
0: à quelques
2: et bonjour
0: heures,
2: à tous.
0: À quelques heures de l'ouverture de la compétition, quel est le programme?
2: Ben, on va essayer de ramener la coupe à la raison. Comme le titre ce matin, nos confrères de l'équipe.
0: Joli titre.
2: Laisser de côté les polémiques, revenir à l'essentiel, le foot, le jeu, le seul qui peut sauver cette 23e Coupe du Monde plutôt mal embarquée, soyons très très honnêtes. Si on pouvait laisser de côté tout ce qui est négatif, pas pour longtemps assurément, mais on va parler d'un match d'ouverture très attendu au stade Aztec mythique de Mexico. Mexique, Afrique du Sud, et puis on évaluera les chances africaines, on verra si le Ghana justement a des chances.
0: À tout de suite Olivier avec la fine équipe de Radio Foot International, ce sera juste après le journal en français facile.
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7: Charlotte de Rouen.
6: Le début ce jeudi de la Coupe du Monde de football au Mexique, le mondial le plus cher de l'histoire. On fera le point dès le début de cette édition. Donald Trump dit vouloir frapper très fort l'Iran dans la soirée et prendre le contrôle des infrastructures pétrolières du pays. Et puis en France, le soulagement des associations féministes après la mise en examen du chanteur Patrick Bruel pour viol et agression sexuelle. 5 milliards de téléspectateurs attendus à travers le monde pour assister au match de la Coupe du Monde de football. La compétition se déroule entre les trois pays hôtes, le Mexique, le Canada et les États-Unis. Et ce mondial promet aussi d'être le plus cher de l'histoire. Du prix des billets pour les supporters jusqu'à 2 millions de dollars pour le plus cher, jusqu'au tarif des places de parking à proximité des stades. Pierre-Olivier.
1: jamais assister à un match n'aura coûté aussi cher. Exemple pour la rencontre France-Sénégal le 16 juin à New York. 560 euros minimum pour la place, environ 1500 pour un aller-retour transatlantique en avion, 400 euros pour deux nuits d'hôtel, 130 pour se rendre au stade en transport. Bilan des courses, plus de 2500 euros pour un match dans la fourchette basse, et ça sans compter le visa et les extras. Mais les supporters ne sont pas les seuls à devoir casser leur tirelire. Aux États-Unis, les 11 villes hôtes ont engagé chacune entre 100 et 150 millions de dollars. De quoi couvrir les frais de sécurité et de logistique, mais sans certitude que les retombées dépassent les dépenses. Toutes les places sont en effet loin d'être vendues. Enfin, la tarification dynamique des billets qui s'ajuste pour chaque match en fonction de la demande a été transposée à d'autres services. La place de parking le soir d'une rencontre au MetLife Stadium de New York dépasse déjà les 225 dollars. Mais que les supporters se rassurent, le ticket de train de banlieue, lui, est fixe, 127 dollars.
6: Pierre-Olivier, en attendant ce soir le coup d'envoi de ce mondial avec le match Mexique-Afrique du Sud à 19h en temps universel à suivre sur les antennes africaines de RFI. La Belgique, elle, arrive à cette compétition avec une équipe remaniée sous les ordres du sélectionneur français Rudy Garcia. Il a dû gérer la fin d'une génération, la fameuse génération dorée belge, immensément talentueuse, mais qui au final n'a jamais rien gagné. Alors quels sont les espoirs des Belges à l'aube de cette 15e participation de l'équipe nationale à une Coupe du Monde? Reportage de Jean-Jacques Herry au centre d'entraînement des Diables Rouges à Tubize.
8: Le hall du Martins Red Hotel bruisse de conversations. Sous les photos qui rappellent les heures de gloire de l'équipe nationale, les lieux accueillent ce soir des professionnels du bricolage. A priori, rien à voir, mais entre les perceuses d'exposition, on parle aussi football.
9: Cette mix entre les jeunes et les gens expérimentés comme De Bruyne, comme Lukaku, peut être un succès.
10: Maintenant, est-ce qu'elle aura le même niveau que la génération dorée? On avait des terribles joueurs, hein, notamment Eden. C'était l'apogée de la défense avec Vertonghen et tout ça. On ne sait pas, on verra.
8: Au deuxième étage, le bar offre une vue imprenable sur les terrains d'entraînement.
11: Ils s'entraînent derrière les barrières là pour se cacher un petit peu de la foule.
8: Lucas, le barman, croise souvent les joueurs.
11: Les jeunes vont être bien lancés pour le futur. Ça leur permet de déjà prendre de la confiance pour, par exemple, la Coupe d'Europe dans 2 ans ou la prochaine Coupe du Monde. Ouais, ils ont l'air de bien s'entendre, du coup c'est chouette.
8: Retour dans le hall. Une silhouette s'avance pour délivrer un discours sur le leadership et l'entrepreneuriat à la demande de l'entreprise organisatrice de l'événement professionnel. Au micro, une ancienne gloire des Diables Rouges, l'attaquant Mbo Mpenza, 56 caps entre 1997 et 2008. Il accepte de nous dire quelques mots sur ses successeurs au sein des Diables et sur leur nouvel entraîneur, Rudy Garcia.
12: On a un entraîneur qui parvient à bien comprendre notre pays. On ne va pas gagner la Coupe du Monde. Pour nous, le plus important, c'est d'essayer d'aller le plus loin possible et d'essayer d'affronter l'Espagne.
8: Belgique-Espagne, deux équipes qui ont de fortes chances de s'affronter en quart de finale. Jean-Jacques Herry, Tubize, RFI.
6: Et puis toujours concernant le football, notez que l'arbitre somalien Omar Artan, qui devait officier lors de ce mondial mais qui s'est vu refuser l'entrée aux États-Unis, eh bien, il arbitrera la Super Coupe de l'UEFA le mois prochain entre le PSG et Aston Villa.
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6: Au Moyen-Orient, 2 mois après l'entrée en vigueur d'un cessez-le-feu, la trêve semble plus que jamais fragilisée. Les États-Unis ont bombardé la nuit dernière de nouvelles cibles en Iran et l'Iran a riposté en visant des cibles militaires américaines en Jordanie, au Koweït et à Bahreïn. La Turquie exhorte les deux parties à cesser leurs attaques, mais le président américain Donald Trump menace de frapper très fort l'Iran dans la soirée. Notez également que l'Inde confirme la mort de 3 marins. Ils étaient portés disparus depuis hier lorsqu'une frappe américaine a touché leur navire proche des côtes omanaises. Manoj Yadav est le secrétaire général du syndicat des marins indiens.
13: Il s'agissait d'un navire commercial, il ne représentait absolument aucune menace. Personne à bord n'avait de munitions ni quoi que ce soit qui puisse menacer les forces militaires. Ce navire n'était visé par aucune sanction. Les Américains auraient pu... monter à bord et simplement procéder aux vérifications.

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0: Bonjour à toutes et à tous. À Kumasi, au Ghana, son atelier Almighty God Artwork, les œuvres d'art de Dieu Tout-Puissant, existe depuis plus de 50 ans. Kwame Akoto est peintre. Il a appris le métier auprès des maîtres des boutiques d'enseignes publicitaires de la ville. Et on comprend, en visitant l'exposition personnelle que lui consacre pour la première fois en France le musée du Quai Branly Jacques Chirac à Paris, qu'à ses yeux, l'un et l'autre, l'art et la religion, ne peuvent être dissociés. Ces tableaux ne sont pas juste là pour témoigner d'un talent pictural. Souvent, ils véhiculent un message dicté par la foi qui habite le peintre et ancré dans les problématiques de la société. Des messages écrits en toutes lettres, slogans publicitaires ou réflexions spirituelles. Kwame Akoto, quand la peinture parle. Soyez les bienvenus sur le Pont des Arts. Bonjour Sarah Ligné.
1: Bonjour.
0: Merci d'être avec nous. Vous êtes la commissaire de cette exposition au musée du Quai Branly. L'idée était de nous faire plonger dans l'atelier du peintre, hein, tout en nous montrant ses œuvres, de nous immerger aussi dans le lieu où elles sont nées, cet atelier de Kumasi avec sa devanture colorée, atelier à ciel ouvert.
1: Oui, dès l'entrée de l'exposition, le visiteur est face à cet atelier qui est situé dans un quartier de Kumasi qui s'appelle Swame Junction, plus précisément à côté de Swame Magazine, qui est un immense espace de vente de véhicules d'occasion, de pièces détachées. Et donc, il y a d'abord une circulation très dense dans ce quartier, beaucoup de chauffeurs, de bus, de cars, de véhicules en tout type qui passent par ce quartier-là. Et Kwame Akoto a choisi justement aussi ce quartier parce qu'il y avait de potentiels clients, des automobilistes, des chauffeurs qui venaient, qui avaient besoin pour leur véhicule d'éléments de signalétique, d'identification.
0: De décoration, d'identification, quartier plein de vie où l'œuvre et l'artiste ne sont pas dans un sanctuaire mais bien au milieu de la rue, à la portée de tous. Pour cette exposition, vous avez fait appel, en plus des toiles qui appartiennent au musée lui-même, à des collectionneurs privés.
1: Oui, le musée du Quai Branly a acquis en 2017 10 peintures de l'artiste. Elles sont montrées dans l'exposition aux côtés d'une vingtaine d'autres œuvres prêtées par des collectionneurs privés français.
0: Sarah Ligné, dans cette émission, on va plonger également dans l'univers énigmatique du photographe ivoirien Nui Balnéaire et de son exposition Eboro à la Fondation Henri Cartier-Bresson.
2: Eboro, dans les pensées Annie Bona et Akan, une culture partagée à travers la région ouest-africaine, représente l'espace de la préexistence et l'au-delà. C'est un peu l'espace où on retourne après notre expérience terrestre.
0: Un reportage que signe Solène Gardray à la Fondation. Et puis dans moins de 4 heures, Mexique, Afrique du Sud, le match qui inaugure la Coupe du Monde de football 2026.

0: Et voilà, sur l'hymne de cette Coupe du Monde, on ira en Afrique du Sud où les jeunes se préparent à voir pour la première fois leur équipe dans un mondial. Les Bafana Bafana n'avaient pas été qualifiés depuis 16 ans. Bonjour Willy Diallo.
1: Bonjour Nathalie.
0: Avec vous, on verra également que l'Afrique, largement représentée dans la compétition, 10 équipes, misent aussi sur sa musique et sur sa mode pour marquer les esprits en dehors des terrains.
1: Oui, surtout avec les Ivoiriens qui n'ont rien laissé au hasard avec leur magnifique veste orange.
0: À tout à l'heure, Willy Diallo.
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0: Voilà, c'est le Kumasi Trio qui ouvre cette émission, puisque nous y sommes à Kumasi, dans la région Ashanti du Ghana. Énorme marché, énorme capitale commerciale, des dizaines, voire des centaines de boutiques de peinture d'enseigne. C'est dans l'une d'entre elles, Sarah Ligné, que Kwame Akoto a été formé d'abord, avant de créer son propre atelier en 1972.
1: Oui, son père était garagiste et il aurait aimé que son fils embrasse le même métier, mais Kwame Akoto avait une toute autre idée en tête.
0: Il a fait un pas de côté.
1: Il aimait le dessin depuis son plus jeune âge et il est donc parti rejoindre un atelier de peintre d'enseigne pour une formation assez longue, plus de 6 ans. Un peintre d'enseigne, ça apprend d'abord à faire des lettres, parce que c'est important aussi, oui, le mot, les phrases à lire pour cette communication visuelle, et ensuite à composer l'art du dessin, l'art de la peinture, à composer des scènes.
0: Et ces ateliers, ce sont des viviers de talents, comme ça a pu l'être à Kinshasa, à peu près à la même époque. C'est là qu'on apprend le métier véritablement.
1: Oui, c'est ce système de formation où l'on apprend auprès d'un maître, où l'on se forme avant de pouvoir ouvrir son propre atelier, et c'est ce qu'a fait Kwame Akoto en 1972.
0: Ouais, on peint donc les enseignes des magasins, les plaques des voitures, les publicités. Dans son atelier, aujourd'hui, Kwame Akoto travaille lui-même avec des apprentis, il forme à son tour des apprentis.
1: Il a repris effectivement ce système de formation et son atelier accueille parfois jusqu'à 10 apprentis autour de lui, certains à temps plein, d'autres à temps partiel, et certains apprentis ont depuis ouvert aussi leur propre atelier.
0: Alors ce qui est intéressant, c'est qu'il va évidemment s'affranchir de la publicité au bout d'un moment pour développer son propre univers artistique, mais est-ce qu'on peut dire qu'il va en garder les codes finalement de la publicité, l'esthétique, les couleurs vives, le message qui doit être clair et martelé?
1: Il continue à allier texte et image. Alors encore aujourd'hui, il travaille sur commande pour des peintures commerciales, mais il a aussi développé son propre style personnel, où il est beaucoup plus libre de choisir ses sujets, ses thèmes d'inspiration. Mais on retrouve toujours en filigrane ce qui fait la peinture d'enseigne, et cette présence du texte qu'on retrouve dans plus de 2/3 de ses œuvres, un texte qui est parfois en bordure de l'image, à la périphérie, ou qui vient vraiment concurrencer le motif principal de la peinture.
0: Et qui est un vrai exercice artistique aussi pour lui, la formation de ses lettres. Et d'ailleurs, vous avez essayé de les reproduire, lui les écrit en anglais, vous avez essayé de les reproduire aussi fidèlement que possible en français sur certaines des œuvres qui sont présentées.
1: Oui, c'est l'inspiration de ce graphisme aussi qui est important. Et comme la plupart des phrases dans ses œuvres sont en anglais, parfois quelques-unes en français, voire en Ashantitwi. Mais pour toutes celles en anglais, nous avons effectivement proposé une traduction aux visiteurs, puisque pour Kwame Akoto, pour comprendre cette peinture, il faut la lire.
0: Ouais, il faut la lire. Alors, sur ces tableaux, il est beaucoup question de lui, il raconte son histoire, il se représente aussi beaucoup, on va y venir, mais il se fait aussi une sorte de messager universel sur des sujets de société, par exemple les accidents de voiture. En fait, il représentait au départ en grand format des scènes d'accidents, c'est ça qu'il allait placardé en ville pour dire attention, ne faites pas n'importe quoi avec les véhicules. Il faisait le travail de la prévention routière quasiment.
1: Oui, depuis plusieurs décennies, c'est un sujet qui le préoccupe beaucoup, de lutter contre les accidents de la route, qu'ils soient dus à des excès de vitesse, à l'alcool, au volant. Et donc il représente l'accident dans sa version la plus terrible, avec des corps parfois mutilés, ensanglantés. Il veut vraiment frapper les personnes qui regardent.
0: Quasiment un reportage qu'il fait en peinture pour alerter.
1: Oui, quasiment, parce que toujours aussi il s'appuie sur un modèle. Alors ça peut être quand il peint des portraits, quelqu'un qui pose pour lui, mais il a recours aussi à des images publiées dans la presse, à tout type de visuels qu'il va ensuite réinterpréter en peinture.
0: Et il fait pareil avec la cigarette, en avertissant les fumeurs sur les dangers du tabac.
1: C'est son grand combat. Il a fumé, mais il a arrêté de fumer. Et depuis effectivement plus de 30 ans, il ne cesse de peindre des toiles qui mettent en garde contre les méfaits du tabac, alors que ce soit un animal, une plante qui fume, et avec des mots à l'impact très fort, rappelant que le tabac n'est pas bon pour la santé et qu'il peut tuer.
0: Ouais, et il y a même, si je me souviens bien, une représentation de Mami Wata avec une cigarette pâte à la bouche.
1: Oui, parce que Mami Wata, pour lui, Mami Wata qui est la divinité des eaux, elle incarne le mal absolu. Parce qu'avant, en 1991, il a rejoint une église évangélique, plus particulièrement dans la mouvance pentecôtiste. Et avant cela, pendant une vingtaine d'années, il s'est dit sous l'emprise de Saint Antoine et de Mami Wata. Et quand il est sorti de cette emprise, il a aussi peint beaucoup d'œuvres représentant Mami Wata comme cette incarnation du mal. Et comme c'est une figure maléfique, forcément, elle fume.
0: Elle fume. Sur quel support travaille-t-il, Kwame Akoto ?
1: Une grande partie des matériaux qu'il utilise sont tirés de son environnement quotidien, c'est-à-dire qu'il y a beaucoup d'ébénistes dans son quartier, donc il va aller leur acheter des plaques de contreplaqué pour former ses supports et faire des cadres aussi en bois. Il travaille aussi parfois sur toile et il travaille aussi à partir d'un nombre limité de couleurs qui sont issues de peintures industrielles pour automobiles, de ce qu'on appelle la peinture acrylo-vinylique.
0: Et donc des couleurs primaires.
1: Oui, c'est 5 couleurs, jaune, rouge, bleu, avec le blanc et le noir, et dont il est extrêmement talentueux dans ce mélange de couleurs pour produire toutes les nuances qui lui sont utiles pour ses œuvres.
0: Alors on a dit qu'il était investi, en tout cas qu'il se sentait investi d'une mission citoyenne sur certains sujets, mais vous avez évoqué aussi son attrait pour la religion. C'est plus qu'un attrait, hein, c'est quasiment une mission religieuse à travers laquelle il s'exprime dans son il l'explique d'ailleurs dans un documentaire que vous diffusez au sein du musée du Quai Branly, qui a été tourné par l'une de ses disciples, une japonaise, je crois, qui a été la seule étrangère à venir apprendre avec lui dans l'atelier. Et voilà ce qu'il lui dit.
2: Les œuvres que je peins sont toutes en lien avec Dieu. Vous voyez ? C'est pour faire honte au royaume de Satan, vous comprenez ? C'est Dieu qui me donne l'inspiration. Donc en tant que peintre du Tout-Puissant, je ne peins pas des œuvres immorales qui pourraient faire honte au royaume de Dieu. Je peins des œuvres qui célèbrent la gloire, qui détournent les gens du mauvais chemin pour les mettre sur le droit chemin du Créateur. Vous comprenez ? Donc quand je peins, je ne fais jamais rien qui pourrait engendrer la honte.
0: Voilà, shame en anglais, la honte. Il se considère, Sarah Ligné, comme en mission divine, Kwame Akoto.
1: Oui, sa foi imprègne toutes ses œuvres et la religion occupe une place essentielle dans sa vie. Il se rend à l'église tous les dimanches, il participe aux répétitions hebdomadaires de la chorale, il lit des passages de la Bible à l'atelier et ces passages eux-mêmes l'inspirent pour ses œuvres et il reprend parfois des textes issus de la Bible. Mais
0: il considère aussi... Des psaumes notamment, des psaumes.
1: Des psaumes, tout à fait.
0: Dont il reproduit le texte.
1: Oui. Et il considère que sa peinture a la capacité de changer les comportements de ses contemporains et donc qu'elle peut agir pour les emmener vers le droit chemin, vers une vie meilleure.
0: Ouais, il représente même Dieu le Père, hein, qui surgit d'une espèce de nuée avec la légende « Our Father who art in heaven », notre Père qui aide aux cieux, avec le jeu de mots « art » et « art ». Il représente la main de Dieu qui tient un œuf sur lequel repose la terre, avec l'idée de quoi, la fragilité de notre existence terrestre.
1: Oui, il y a aussi toute une réflexion autour de la création et la création divine, notamment dans sa série d'autoportraits avec des traits hybridés. Il y a une moitié du visage qui représente le visage de Kwame Akoto et l'autre moitié qui sont des traits non humains, animaux ou plantes. Et il y a toujours cette phrase qu'il inscrit dans cette série, mon Dieu, je te remercie de ne pas m'avoir fait vache. Plante.
0: C'est vrai que le tableau
1: etc.
0: le plus marquant dont vous parlez, c'est celui-là. C'est moitié visage humain, moitié visage de vache, et l'inscription Dieu merci de ne m'avoir pas créé et vache. Il cherche l'efficacité en fait, à la fois par le message et par l'illustration, par la figuration. Il veut que ça marque.
1: Oui, ses œuvres sont extrêmement construite en termes de composition, de motif principal, les couleurs aussi, l'intensité des couleurs. Et je pense par exemple à l'une des œuvres qui ouvre l'exposition, qui est aussi un autoportrait, où il se représente en tant que peintre avec le crayon et le pinceau fiché dans les cheveux, et il tient un énorme œil. Et ce qui est, c'est presque la Joconde, parce que quand on se déplace, il nous regarde toujours. Et ce qu'on voit pas au premier abord, c'est que cet immense œil, il se termine en sein. Et le peintre écrit, conseille, faites attention à la convoitise du regard.
0: Faites attention à la convoitise du regard. Comment est-ce qu'on peut qualifier la peinture de Kwame Akoto? On parlait tout à l'heure de ses couleurs primaires, du message publicitaire. C'est de la peinture naïve, c'est de la peinture symbolique. Comment est-ce qu'on la qualifie?
1: C'est avant tout une peinture figurative. Il est très attaché à ce qu'il appelle l'art de la ressemblance. Je parlais tout à l'heure de cette question du modèle. Il y a comme une forme d'incarnation, en fait, sur le support, que ce modèle-là, qu'il soit justement une personne qui pose pour lui, ou une image, une illustration qui lui serve de référence, doit être restituée le plus fidèlement possible sur la toile. Et c'est ce à quoi aussi il exerce beaucoup, et il met en garde aussi ses apprentis, et c'est aussi tout le message qu'il y a derrière cet autoportrait à l'œil immense. Prenez soin de votre œil, entretenez votre œil, apprenez à regarder, parce que comme ça vous saurez mieux représenter.
0: Ouais, il y a aussi My Friend the Bushman, mon ami le Bushman, l'homme de la brousse. Alors là, c'est un visage presque entièrement recouvert de feuillage, hein. Seuls les yeux, la bouche, les narines ressortent. Comme pour dire quoi, Sarah Ligné? C'est le message finalement moderne que l'homme est simplement partie intégrante de la nature et pas plus?
1: C'est aussi une représentation de l'homme médecine, de ce pouvoir des plantes et de l'identification des plantes. Parce qu'il y a, quantité de figures spirituelles qui apparaissent dans les peintures de Kwame Akoto. Effectivement, des références au christianisme. Mais pas seulement. On voit, par exemple, apparaître des divinités comme Mami Wata, ou des figures comme cet homme médecine qui est là dans cette œuvre et qui se fait lui-même plante, qui devient les traitements qu'il administre.
0: Il est ghanéen. En 50 ans de carrière, il s'est imposé comme une des légendes du high life et de l'afrobeat. Il s'appelle Pat Thomas. On va l'entendre avec Kay Slice, de la génération d'après, ghanéen également, qui vit à Rotterdam. Collaboration sur ce titre emblématique, Kwame Nkrumah.

0: Sur le Pont des Arts avec Sarah Ligné, la commissaire de l'exposition Kwame Akoto, Almighty God Artworks au musée du Quai Branly, Jacques Chirac à Paris. Avant l'ouverture de cette exposition, Sarah Ligné, dans un entretien à Art Africa Magazine, Kwame Akoto disait espérer qu'elle bousculerait une vision caricaturale de la culture visuelle du Ghana. Cette vision-là existe, d'après vous, en Europe et pour quelles raisons ?
1: C'est vrai que on connaît en fait peu les artistes contemporains ghanéens en Europe, même si ces dernières années et puis dans les mois à venir, il y a des expositions d'artistes ghanéens qui se préparent. Mais par exemple, dans la collection du musée du Quai Branly, ce sont des objets plus anciens, plus historiques. Et cette vision aussi du dynamisme et de la richesse de la scène artistique ghanéenne est beaucoup moins connue. Et c'est ce aussi à quoi
0: contribue cette exposition. C'est aussi dans cet esprit-là que vous avez voulu le mettre en valeur. Lui, alors on ne l'a pas dit, mais c'est évident, c'est un artiste qui est vraiment ancré dans la culture Ashanti du Ghana. Il a représenté des personnalités de l'ancien royaume. En quoi est-ce que ça a pu influencer son œuvre, Sarah Ligné ?
1: Oui, il est d'origine Ashanti et comme beaucoup de peintres aussi à Kumasi, il peint des motifs, des thématiques, des sujets qui célèbrent aussi cet héritage Ashanti, à commencer par les portraits des différents souverains Ashanti, mais également par exemple dans l'exposition, une œuvre représente le tabouret d'or, The Golden Stool, qui est un objet éminemment sacré pour les Ashanti.
0: Parce qu'on dit qu'il serait des descendu du ciel au XVIIe siècle et qu'il incarnerait l'âme de la nation, du peuple Ashanti.
1: Oui, c'est le symbole du peuple Ashanti, un tabouret recouvert d'or et que très peu de personnes, excepté le roi et quelques membres de son entourage, peuvent voir. Et d'ailleurs, je pense que Kwame Akoto ne l'a pas vu, il l'a représenté d'après une photographie.
0: Oui, c'est un objet inaccessible et donc encore plus précieux peut-être. Il proclame l'amour du kente, le tissu traditionnel. Mais alors, il n'est pas uniquement centré sur le passé et sur la culture des siècles précédents. Il peint, par exemple, Barack Obama en roi Ashanti. C'est une des œuvres qui marque évidemment le visiteur au musée du Quai Branly.
1: Il habille Barack Obama avec
0: absolument
1: un kente.
0: Il le coiffe d'une couronne.
1: Oui, d'une coiffe traditionnelle aussi. Barack Obama, lorsqu'il a été élu président des États-Unis d'Amérique, son premier voyage en Afrique, c'était le Ghana en 2009. Donc ça a eu aussi un impact incroyable. Les peintres se sont évidemment saisis de cette figure pour la représenter. Et donc il y a Kwame Akoto a fait plusieurs portraits d'Obama et en le plaçant aussi dans cette généalogie des grandes figures, des grands souverains,
0: comme le descendant des dynasties du royaume Ashanti. Il y a d'autres personnalités actuelles qui l'ont inspiré, enfin contemporaines qui l'ont inspiré, Kwame Akoto.
1: Oui, il peint des personnalités célèbres au Ghana. Alors, à commencer par les présidents du Ghana. Il a fait toute une série sur les présidents depuis une fois Nkrumah. Il a peint aussi Kofi Annan, le secrétaire général des
0: Nations Unies. Des Nations Unies, qui était d'origine ghanéenne.
1: Tout à fait. Et il peint aussi des chanteurs, des footballeurs. Je ne serais pas étonnée que là, pour la Coupe du Monde, peut-être, il peindra
0: des... Il peigne l'équipe des Black Stars. Sarah Ligné, outre le commissariat de cette exposition, vous êtes au sein du musée du Quai Branly responsable de l'unité mondialisation historique et contemporaine. Alors ça a l'air très, on va dire très très sérieux et très abstrait comme ça, mais en fait il s'agit de réfléchir un peu aux échanges et puis au regard de l'Occident sur des territoires et des langages artistiques un peu lointains d'ici.
1: Oui, c'est une partie de la collection qui comprend près de 13 000 œuvres. À l'origine, ce sont des œuvres qui ont été réalisées par des artistes européens qui ont représenté d'autres continents, qu'ils aient voyagé ou non. Parfois aussi, ce sont des œuvres qui relèvent de l'imagination, du fantasme, des œuvres qui peuvent questionner aussi les stéréotypes. Et depuis plusieurs années, le musée du Quai Branly aussi a choisi d'étendre cette collection à la question des circulations des artistes, des œuvres, des modèles culturels entre les continents pour des périodes anciennes ou pour l'époque actuelle. Donc ces œuvres qui sont au carrefour de différentes influences culturelles qui sont nées de rencontres, de contacts.
0: Ouais, lesquelles par exemple ?
1: Nous en avons plusieurs sur le qui sont actuellement présentés dans le parcours permanent et en particulier pour les 20 ans du musée que nous célébrons ce mois-ci. Je pense par exemple à une peinture de l'artiste sénégalais Ibou Diouf qui a un projet de tapisserie puisqu'en 1966 le président du Sénégal Léopold Sédar Senghor avait créé une manufacture de tapisserie à Thiès et avec les apports de la tapisserie et les formations dispensées par des lissiers venus de France. Il s'agissait de transcrire en tapisserie ces œuvres des artistes de l'école de Dakar, cette nouvelle génération d'une école moderne sénégalaise. Donc une rencontre d'une technique avec les apports des peintres sénégalais.
0: Oui, je me demandais ce que représentait pour Kwame Akoto, que vous avez rencontré à l'occasion de l'inauguration de l'exposition du musée du Quai Branly, ce que représentait le fait d'être exposé à Paris. Est-ce que ça a une signification, une importance particulière pour lui?
1: Oui, c'était très important pour lui et c'était très important pour lui aussi. Nous sommes allés ensemble au musée du Louvre de voir ses tableaux parce qu'il a beaucoup de livres d'art aussi chez lui et parfois peint des peintures de la Renaissance et notamment des vierges à l'enfant. Et de les voir dans cette grande galerie de peintures du Louvre, c'était extrêmement émouvant et il applaudit les tableaux.
0: Il a applaudi. Il devait être le seul sûrement au milieu des gens qui faisaient des selfies dans les allées du Louvre. Lui fait partie de la jeune génération d'artistes de Côte d'Ivoire. Né en 1994, le photographe Nui Balnéaire présente en ce moment à Paris, à la Fondation Henri Cartier-Bresson, une nouvelle exposition, Eboro. Alors Nui Balnéaire puise ses inspirations dans les cultures d'Afrique de l'Ouest, la mode, l'architecture, et il crée des œuvres graphiques qui racontent des histoires d'héritages familiaux. C'est Solène Gardré qui l'a rencontré.
2: Bonjour Nui Balnéaire.
3: Bonjour Solène.
2: Donc là on est ici pour votre exposition qui s'appelle Eboro. Qu'est-ce que ça veut dire Eboro ?
3: Eboro, dans les pensées Annie Bona et Akan, une culture partagée à travers la région ouest africaine, représente l'espace de la préexistence et l'au-delà. C'est un peu l'espace où on retourne après notre expérience terrestre.
2: Alors on rentre dans l'exposition et tout de suite on voit qu'il y a un personnage qui revient. Mais qui est-ce ?
3: Alors ce personnage est un personnage qui est à la fois poète et pêcheur, un peu une sorte d'être métaphysique qui oscille entre la terre ferme et la mer, mais d'une certaine façon entre le visible et l'invisible aussi, pour souligner ce dialogue-là entre le monde des vivants et l'au-delà.
2: Ces photos, elles parlent beaucoup de votre oncle. Vous m'avez dit, il s'appelle Noël X Ebony et il a disparu dans les années 80, mais vous avez encore un lien très fort avec lui.
3: J'utilise la figure de mon oncle pour souligner les liens transgénérationnels, mais c'est aussi une figure qui allait au-delà du cocon familial. C'était une figure importante de la littérature africaine. C'est aussi remettre son œuvre au jour.
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2: On s'avance dans l'exposition. Est-ce qu'il y a une photo ou une série de photos vers laquelle vous nous emmèneriez pour commencer ? Alors du coup, devant nous, on a une photo de paysage un peu flou avec un filet devant, c'est ça ?
3: Alors sur cette image, nous sommes sur la côte à Dakar, d'où l'histoire surgit, qui est cet espace de la dernière présence de Noël X Ebony, où il disparaît. Et cette image, on retrouve donc une atmosphère un peu éthérée, cette démarche qui traverse l'ensemble de l'œuvre. Nous sommes perpétuellement dans des états entre rêve et réalité. À travers cette œuvre de cristalliser des atmosphères, un peu comme lorsqu'on se réveille d'un rêve. Nous n'avons pas toujours une vision très lucide et très claire et très nette, mais très souvent il nous reste une émotion forte.
2: Et on remarque justement qu'il y a plusieurs séquences de rêves. Donc là on est devant une séquence avec des couleurs un petit peu plus bleues. Et derrière nous, si on se retourne, c'est des couleurs plus chaudes. Il y a une scène en intérieur avec du rouge. Ça change beaucoup, beaucoup d'ambiance. Qu'est-ce qui se passe, par exemple, en face ?
3: Nous sommes dans une étape où nous avons un code couleur qui est inspiré des codes couleurs funéraires des Anibona et des Akan de façon générale. Cette forte présence du rouge et du noir, vraiment pour marquer cette frontière et ce dialogue entre le monde des vivants et l'au-delà. Dans notre conception, la disparition est vraiment non pas la fin de notre existence, mais au contraire le début en fait. C'est un travail de composition, d'éclairage, de mouvement, de scénarisation aussi, qui est très intuitif, mais qui est aussi très construit dans les scénographies, qui sont entièrement composées et très architecturaux, pour donner vie donc à ce conte-là.
0: Aussi donne vie à la tradition et au conte ivoirien Nuit Balnéaire. Il a été désigné lauréat 2025 du programme Latitude de la Fondation Hermès pour cette exposition Eboro, dont il est prévu d'ailleurs qu'elle soit présentée à Abidjan l'année prochaine en 2027. Sarah Ligné, le fonds photographie du musée du Quai Branly est particulièrement riche hein, et on le voit très régulièrement. Est-ce que c'est une discipline à laquelle le musée fait particulièrement attention pour la période contemporaine? Je sais que par exemple sur l'exposition Amazonia, il y avait des travaux extrêmement récents de photographes actuels en activité actuellement au Brésil. Est-ce que c'est aussi le cas et est-ce qu'il y a cette même attention portée sur le continent africain?
1: Oui, le musée du Quai Branly a une très riche collection de photographies, plus de 700 000 photographies anciennes et contemporaines. Il soutient aussi la création photographique contemporaine grâce à un dispositif qui s'appelle les résidences photographiques qui récompense, accompagne des projets photographiques chaque année ou qu'ils soient menés à travers le monde et dont les tirages intègrent ensuite la collection du musée. Mais il y a aussi des acquisitions de photographies contemporaines en dehors de ces résidences. Et dans l'exposition actuellement présente Africa Faction, on peut justement
0: découvrir
1: un certain nombre de ces photographies et par exemple les photographies de James Barnard, photographe d'origine ghanéenne.
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0: Les Ivoiriens d'Espoir 2000 avec ce titre respecté. Vous le vivez depuis ce matin sur RFI, c'est le jour J pour la Coupe du Monde de football.
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0: Et l'Afrique est présente en force pour cette édition 2026. 10 équipes du continent présentes dans ce premier mondial à 48. La Côte d'Ivoire et le Ghana de Kwame Akoto notamment se préparent à entrer en course. Pour les éléphants, ce sera le 15 juin face à l'Équateur. Le Ghana a rendez-vous 3 jours plus tard face à l'équipe du Panama. Et dans quelques heures, c'est bien sûr l'Afrique du Sud qui va ouvrir la compétition. 16 ans après leur mondial à domicile en 2010, les Bafana Bafana retrouve le Mexique. Il ne s'était plus qualifié depuis. Alors pour les jeunes passionnés de football, là-bas, c'est un événement de voir l'équipe nationale pour la première fois en Coupe du Monde. Valentin Hugues s'est rendu dans un club de Johannesburg où le mondial suscite excitation et motivation.
2: L'icra noir sous son maillot bleu pour se protéger de l'hiver austral. Riley s'entraîne au tir. Ce jeune joueur n'a que 15 ans. Il n'était pas né en 2010 et n'a donc jamais vu son équipe nationale en Coupe du Monde.
3: J'ai entendu parler du match d'ouverture contre le Mexique quand Tchabalala avait marqué et comment la foule s'était déchaînée.
2: Pour ces adolescents, fini d'écouter les souvenirs des plus vieux. Cette année, ils vivront la ferveur, les joies, les cris. Et pour Junior, le regard déterminé, c'est aussi l'occasion de rêver encore un peu plus grand.
4: J'ai grandi en écoutant mon père m'en parler, mais maintenant je vais enfin le vivre de mes propres yeux. C'est un immense privilège et ça nous montre aussi que le niveau est là. C'est vraiment inspirant parce qu'on marche dans leurs pas, ils nous montrent le chemin pour atteindre leur niveau. Pour ça, on doit s'entraîner dès notre plus jeune âge.
5: Ça va bien.
6: Vous êtes coach Stéphane.
5: Okay. Je suis l'entraîneur des gardiens.
6: Cette Coupe du Monde qui arrive, est-ce que vous pensez que c'est important pour vos joueurs aussi?
5: Bien sûr. Vraiment, ça va motiver tout le monde pour qu'ils puissent bien travailler parce qu'ils ont l'ambition, un jour, moi, je puisse, l'équipe nationale puisse m'appeler. Voilà.
2: Parce qu'au-delà de rendre fier tout un pays en retrouvant le chemin du mondial 16 ans plus tard, l'équipe nationale sud-africaine prouve aussi à la jeune génération que le pays a sa place au plus haut niveau.
0: Un reportage de Valentin Hugues à Johannesburg et ce match Afrique du Sud Mexique, Mexique-Afrique du Sud plutôt, sera évidemment à vivre en intégralité sur l'antenne Afrique d'RFI.

0: Et pour cette Coupe du Monde 2026, l'Afrique et ses cultures s'imposent bien au-delà du terrain, jusque dans l'album officiel de la compétition. Wally Diallo, plusieurs artistes du continent y participent. Hein.
1: On retrouve Davido, Rema, Ayra Starr et Tyla, mais surtout Burna Boy en featuring donc avec Shakira sur cet hymne officiel du mondial.

0: Et en plus de la star Burna Boy, Shakira a choisi aussi de s'entourer de jeunes, de tout jeunes danseurs africains, Wally.
1: Ils sont une dizaine et ils ont entre 8 et 13 ans. Ce sont les Ghetto Kids, un groupe de danse fondé en 2014, composé d'enfants qui ont grandi dans les bidonvilles de Kampala, en Ouganda. Ils seront aussi présents sur scène avec Shakira lors du spectacle de la finale de cette année, le 19 juillet.
0: Alors évidemment, c'est une chance extraordinaire pour eux, mais ce clip, Wally Diallo, déchaîne les critiques parce qu'il véhicule encore de sacrés stéréotypes sur l'Afrique.
1: Hein. Et oui, Shakira a encore frappé avec un imaginaire caricatural autour du continent africain. Dans son clip, elle fait danser donc des enfants africains pieds nus dans le sable devant un baobab, avec un décor désertique et des huttes dans le fond. Bref, une vision qui ne passe pas. Sur X, les internautes dénoncent un clip cliché sur l'Afrique, alors même qu'on refuse le visa aux supporters africains.
0: Et oui, effectivement, on l'a vu, aux supporters et même aux arbitres. Alors pour éviter la caricature, Wally, autant offrir soi-même une représentation. Et c'est ce qu'ont compris certains pays, comme la Côte d'Ivoire, qui a décidé de prendre les choses en main.
1: Absolument, les éléphants comptent dominer sur le terrain et aussi sur le style vestimentaire. On l'a vu lors de l'arrivée de l'équipe aux États-Unis lundi, habillée tout en blanc avec une veste orange signée Ibrahim Fernandez, créateur de mode ivoirien reconnu, qui met toujours en avant des textiles et artisanats de son pays. Pour la veste des éléphants, il a choisi le tapa, un tissu traditionnel originaire de l'ouest de la Côte d'Ivoire, à base d'écorce d'arbre. C'est un rendu orange très vif et un éléphant en perles sur le dos.
0: Ouais, je sens que vous avez craqué pour cette veste, Wally Diallo. C'est vrai qu'elle est très très élégante. Moyennant finance, on pourrait se l'offrir. Vous avez regardé ça?
1: Oui, mais bon, c'est vraiment parce que j'ai trop de fierté en tant que Burkinabé. Sinon, j'avoue que j'aurais pu céder. Et de toutes les façons, la veste est vendue à 500 000 francs et elle est déjà épuisée, donc bon.
0: Bon, allez, on va faire sans. Sur le terrain de la mode, en tout cas, les Ivoiriens sont loin d'être les seuls à se faire remarquer. Hein.
1: Oui, il y a aussi nos amis, les champions africains, les lions de la Teranga, cette fois avec des chaussures. Avant leur départ pour les États-Unis, l'équipe sénégalaise a reçu le drapeau national des mains du président Bassirou Diomaye Faye, chaussé par Cheikh Dal, un artisan cordonnier sénégalais qui fabrique des baskets à partir de tissus en wax, en bougoulant et en pagnotissé. En revanche, petite déception chez nos amis, les sapeurs congolais. Lumumba, le supporter emblématique de la RDC, ne sera pas présent pour représenter son équipe lors du match d'ouverture. Il n'a pas pu obtenir son visa pour le Mexique.
0: Mais oui, on l'avait vu partout sur les réseaux sociaux. C'était lors de la dernière CAN, c'est ça?
1: Oui, c'est ça. C'était au Maroc.
0: Voilà. Pas de Mexique pour Lumumba, supporter de la RDC. Merci Wally Diallo.
1: Merci.
0: 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On va se quitter avec la Black Stars Cheer Song, un titre de Grace Ashley Obaya, célèbre chanteuse ghanéenne de gospel, en soutien donc à l'équipe nationale, les Black Stars.

0: Alors voilà pour la chanson qui accompagnera les Black Stars du Ghana dans ce Mondial 2026. On leur souhaite évidemment bonne chance. Je ne vais pas me risquer au pronostic, mais on leur souhaite bonne chance comme à toutes les autres équipes présentes. Sarah Ligné, merci d'avoir été avec nous.
1: Merci à vous.
0: Pour celles et ceux qui sont à Paris, l'exposition consacrée à Kwame Akoto est là jusqu'au 6 septembre prochain. Et puis bah, Walid Diallo, on compte sur vous peut-être pour aller visiter l'atelier de Kumasi, Almighty God Artworks. Sur le Pont des Arts avec Clémence Delfort à la coordination, Pierre Plantier à la réalisation. Merci à eux, merci à notre stagiaire Louise Lemoine. On se retrouve lundi. Et lundi, vous avez rendez-vous avec Taiki, le chanteur, vient nous présenter son nouvel album, Joya, en référence au dernier esclave américain, passionné de musique, un projet dans lequel il s'est particulièrement investi. Figurez-vous qu'on en aura même un morceau en live au studio 41. Je parie qu'il y aura énormément de monde en régie, une fois encore. Et c'est Chantal Leroux qui sera aux manettes de l'émission. Rendez-vous 15h10, temps universel, 17h10, heure de Paris. Le mondial de foot, on y revient, évidemment, dans 10 minutes. Bonjour Olivier Pron.
2: Bonjour.
0: À quelques heures de l'ouverture de la compétition, quel est le programme?
2: Ben, on va essayer de ramener la coupe à la raison. Comme le titre ce matin, nos confrères de l'équipe.
0: Joli titre.
2: Laisser de côté les polémiques, revenir à l'essentiel, le foot, le jeu, le seul qui peut sauver cette 23e Coupe du Monde plutôt mal embarquée, soyons très très honnêtes. Si on pouvait laisser de côté tout ce qui est négatif, pas pour longtemps assurément, mais on va parler d'un match d'ouverture très attendu au stade Aztec mythique de Mexico. Mexique, Afrique du Sud, et puis on évaluera les chances africaines, on verra si le Ghana justement a des chances.
0: À tout de suite Olivier avec la fine équipe de Radio Foot International, ce sera juste après le journal en français facile.
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0: Le début ce jeudi de la Coupe du Monde de football au Mexique, le mondial le plus cher de l'histoire. On fera le point dès le début de cette édition. Donald Trump dit vouloir frapper très fort l'Iran dans la soirée et prendre le contrôle des infrastructures pétrolières du pays. Et puis en France, le soulagement des associations féministes après la mise en examen du chanteur Patrick Bruel pour viol et agression sexuelle. 5 milliards de téléspectateurs attendus à travers le monde pour assister au match de la Coupe du Monde de football. La compétition se déroule entre les trois pays hôtes, le Mexique, le Canada et les États-Unis. Et ce mondial promet aussi d'être le plus cher de l'histoire. Du prix des billets pour les supporters jusqu'à 2 millions de dollars pour le plus cher, jusqu'au tarif des places de parking à proximité des stades. Pierre-Olivier.
1: jamais assister à un match n'aura coûté aussi cher. Exemple pour la rencontre France-Sénégal le 16 juin à New York. 560 euros minimum pour la place, environ 1 500 pour un aller-retour transatlantique en avion, 400 euros pour deux nuits d'hôtel, 130 pour se rendre au stade en transport. Bilan des courses, plus de 2 500 euros pour un match dans la fourchette basse, et ça sans compter le visa et les extras. Mais les supporters ne sont pas les seuls à devoir casser leur tirelire. Aux États-Unis, les 11 villes hôtes ont engagé chacune entre 100 et 150 millions de dollars. De quoi couvrir les frais de sécurité et de logistique, mais sans certitude que les retombées dépassent les dépenses. Toutes les places sont en effet loin d'être vendues. Enfin, la tarification dynamique des billets qui s'ajuste pour chaque match en fonction de la demande a été transposée à d'autres services. La place de parking le soir d'une rencontre au MetLife Stadium de New York dépasse déjà les 225 dollars. Mais que les supporters se rassurent, le ticket de train de banlieue, lui, est fixe, 127 dollars.
0: Pierre-Olivier, en attendant ce soir le coup d'envoi de ce mondial avec le match Mexique-Afrique du Sud à 19h en temps universel à suivre sur les antennes africaines de RFI. La Belgique, elle, arrive à cette compétition avec une équipe remaniée sous les ordres du sélectionneur français Rudy Garcia. Il a dû gérer la fin d'une génération, la fameuse génération dorée belge, immensément talentueuse, mais qui au final n'a jamais rien gagné. Alors quels sont les espoirs des Belges à l'aube de cette 15e participation de l'équipe nationale à une Coupe du Monde. Reportage de Jean-Jacques Herry au centre d'entraînement des Diables Rouges à Tubis.
7: Le hall du Martins Red Hotel bruisse de conversation. Sous les photos qui rappellent les heures de gloire de l'équipe nationale, les lieux accueillent ce soir des professionnels du bricolage. A priori, rien à voir, mais entre les perceuses d'exposition, on parle aussi football.
8: Cette mix entre les jeunes et les gens expérimentés comme De Bruyne, comme Lukaku, peut être un succès.
9: Maintenant, est-ce qu'elle aura le même niveau que la génération dorée? On avait des terribles joueurs, hein, notamment Eden, c'était l'apogée de la défense avec Vertonghen et tout ça. On ne sait pas, on verra.
7: Au deuxième étage, le bar offre une vue imprenable sur les terrains d'entraînement.
10: Ils s'entraînent derrière les barrières là pour se cacher un petit peu de la foule.
7: Lucas, le barman, croise souvent les joueurs.
10: Les jeunes vont être bien lancés pour le futur. Ça leur permet de déjà prendre de la confiance pour, par exemple, la Coupe d'Europe dans 2 ans ou la prochaine Coupe du Monde. Ouais, ils ont l'air de bien s'entendre, du coup c'est chouette.
7: Retour dans le hall. Une silhouette s'avance pour délivrer un discours sur le leadership et l'entrepreneuriat à la demande de l'entreprise organisatrice de l'événement professionnel. Au micro, une ancienne gloire des Diables Rouges, l'attaquant Mbo Mpenza, 56 caps entre 1997 et 2008. Il accepte de nous dire quelques mots sur ses successeurs au sein des Diables et sur leur nouvel entraîneur, Rudy Garcia.
11: On a un entraîneur qui parvient à bien comprendre notre pays. On ne va pas gagner la Coupe du Monde. Pour nous, le plus important, c'est d'essayer d'aller le plus loin possible et d'essayer d'affronter l'Espagne.
7: Belgique-Espagne, deux équipes qui ont de fortes chances de s'affronter en quart de finale. Jean-Jacques Herry, Tubiz, RFI.
0: Et puis toujours concernant le football, notez que l'arbitre somalien Omar Artan, qui devait officier lors de ce mondial mais qui s'est vu refuser l'entrée aux États-Unis, eh bien, il arbitrera la Super Coupe de l'UEFA le mois prochain entre le PSG et Aston Villa.
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0: Au Moyen-Orient, 2 mois après l'entrée en vigueur d'un cessez-le-feu, la trêve semble plus que jamais fragilisée. Les États-Unis ont bombardé la nuit dernière de nouvelles cibles en Iran et l'Iran a riposté en visant des cibles militaires américaines en Jordanie, au Koweït et à Bahreïn. La Turquie exhorte les deux parties à cesser leurs attaques, mais le président américain Donald Trump menace de frapper très fort l'Iran dans la soirée. Notez également que l'Inde confirme la mort de 3 marins. Ils étaient portés disparus depuis hier lorsqu'une frappe américaine a touché leur navire proche des côtes omanaises. Manoj Yadav est le secrétaire général du syndicat des marins indiens.
12: Il s'agissait d'un navire commercial, il ne représentait absolument aucune menace. Personne à bord n'avait de munitions ni quoi que ce soit qui puisse menacer les forces militaires. Ce navire n'était visé par aucune sanction. Les Américains auraient pu monter à bord et simplement procéder aux vérifications d'usage. Mais malgré cela, ils ont tiré un missile visant à la fois les marins et le navire. Nous condamnons fermement cette attaque et nous demandons à toute la communauté internationale, y compris les Nations Unies, l'Organisation Maritime Internationale, ainsi qu'au Premier ministre indien, d'intervenir immédiatement. Les 20 000 marins indiens qui se trouvent actuellement dans cette zone de conflit subissent aujourd'hui une énorme pression psychologique et ils font face à une menace très sérieuse après ces incidents.
13: Des propos recueillis par Nicolas Feldman. Israël oppose un refus d'entrée sur son territoire à une journaliste de RFI. Alice Froussard a été refoulée à son arrivée à l'aéroport de Tel Aviv hier, alors qu'elle disposait pourtant d'une autorisation de voyage et d'une demande de visa presse en bonne et due forme. Les autorités israéliennes n'ont pas transmis à RFI de justification quant à cette décision. Notre radio proteste donc contre l'expulsion d'Alice qui constitue une entrave à la liberté de la presse. De son côté, le ministère français des Affaires étrangères dit regretter cette décision. Au Royaume-Uni, le ministre de la Défense démissionne, une décision sur fond de désaccord budgétaire avec le Premier ministre Keir Starmer qui n'accordait pas assez de moyens aux forces armées. La guerre en Iran a récemment révélé au grand public les limites de la Royal Navy qui résultent d'années de manque d'investissement. Nouvelle nuit de manifestation à Belfast, en Irlande du Nord. La ville, théâtre de violence pour la deuxième nuit consécutive, des violences anti-immigrés après une attaque au couteau pour laquelle un réfugié soudanais a été inculpé. La police a fait usage de canons à eau pour disperser les protestataires. RFI 17h07 à Paris, le chanteur et comédien français Patrick Bruel, placé sous contrôle judiciaire la nuit dernière. L'artiste est mis en cause dans plusieurs affaires de violences sexuelles, contrairement aux réquisitions du